0: passe de l'émotion, beaucoup d'émotions. Après, je sais pas.
1: Comment je peux te montrer que je peux être fort et sensible, noble et affectueux? Aïe.
2: Les taureaux, par exemple, ce sont des personnes qui sont nées pendant les mois de taureau.
3: C'est logique.
2: Quand on est taureau, on se contrarie plus, on est plus vexé, alors que d'habitude, non.
0: Taureau, vu que les taureaux, c'est costaud, je pense que les taureaux, ils sont costauds. Enfin, ceux qui ont le signe astrologique taureau, ils sont peut-être très forts.
4: Et les balances, alors?
2: Quand on était le signe astrologique balance, c'est-à-dire que quand il y a quelqu'un qui nous dit quelque chose, on va le balancer.
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6: Être de mauvaise humeur, ça arrive, mais savoir le dire en breton, c'est pas simple. Eh bien, je vais vous l'apprendre. Et puis, les beaux taurels, coucou, ça va être votre tour aujourd'hui.
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6: Alors pour les râleurs du matin ou les râleurs de toute la journée, il y en a, on en connaît, hein, ceux qui ne sont jamais satisfaits et aboient au lieu de parler, eh bien, c'est gualimor, le mot à employer. Gualimor et d'out, armintimement. Tu es de mauvaise humeur ce matin. Gualimor et d'out, armintimement. C'est un mot composé donc avec gual en premier qui signifie mauvais, le mal ou le malheur. Employé devant un mot, gual sert à insister sur le côté néfaste, mauvais d'une chose. Par exemple, gualvrudet, c'est une personne de très mauvaise réputation. Donc, gual et immor, gualimor, hein, ça veut dire de mauvaise humeur, de très mauvaise humeur même d'ailleurs. À dire à votre ado, à votre conjoint ou collègue, ou pas en fait, hein, sinon ça va créer la dispute. Mais maintenant, vous saurez dire gualimor et des irio, ceci est de mauvaise humeur aujourd'hui, gualimor et des irio. Retenez donc pour aujourd'hui que gual signifie mauvais en breton, immor, l'humeur, gualimor, la mauvaise humeur.
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6: Et maintenant, nos botorels. Nom de famille assez répandu. Alors, botorel, ça sonne fortement breton, hein? Ouais? Eh ben non. C'est une version bretonnisée d'un nom de famille qui vient de l'ancien français. Il n'y en a pas beaucoup en breton, mais il y en a quelques-uns, comme celui-là. Botorel, ça vient de boterel, qui avait perduré dans la langue galaise en Haute-Bretagne. Un nom attesté au XVe siècle, on le trouve aussi chez nos voisins de Cornouailles britanniques d'ailleurs. Mais Botorel, Boterel ou encore Botrel, comme Théodore, le célèbre chanteur de la Paimpolaise, eh bien tous ces noms viennent d'une ancienne forme française, Boterel, qui signifie le petit crapaud. Mais alors, c'est pas un petit crapaud, ça servait surtout de surnom péjoratif, donné à une personne n'ayant pas des traits de visage des plus beaux, ou d'une personne méprisable, pas agréable du tout. Donc, même si ça semble breton, eh bien l'origine, pour le coup, vient de la partie non bretonnante de la Bretagne. Et ça a été mis ensuite à la sauce armoricaine, langue bretonne par nos anciens. Voilà, quelques mots de plus et des explications sur notre belle langue bretonne. Je vous dis à demain pour d'autres surprises. Canvarhoas.
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1: Un circuit court aujourd'hui à Saint-Pierreville. Nous sommes au nord-ouest de Privas avec Sabine Loulier pour découvrir Castanaïs.
2: J'ai décidé de créer une ligne de cosmétiques qui sont fabriqués avec les châtaignes que l'on produit sur l'exploitation. Et donc cette ligne de cosmétiques, elle est certifiée bio et nos châtaignes sont bio et AOP châtaignes d'Ardèche.
1: Et donc aujourd'hui, Sabine nous propose une crème corps et une crème visage.
2: Donc la particularité en fait de la châtaigne, elle est multiple. D'abord, la châtaigne est très riche en sucre, ce qui permet d'avoir ce côté très très hydratant de la crème. Également, la châtaigne contient du tanin, qui est issu, vous savez, de l'arbre et de la sève. Le châtaignier contient beaucoup de tanins. Et donc, ces tanins, en fait, ont un rôle un petit peu antioxydant qui permet de faire que la crème convienne aux peaux qui sont un peu rosacées, vous savez, des peaux un peu atopiques, des peaux un petit peu fragiles. Et puis, troisième effet, et pas des moindres quand même, ce sont les polyphénols qui sont très riches et condensés dans la châtaigne et qui en font un anti-âge naturel imparable. Pour l'instant, l'accueil est plutôt favorable, très favorable. C'est vrai que les Ardéchois sont très surpris. Ils ne connaissaient pas, évidemment, je leur dis que c'est normal parce que ça n'existait pas avant. L'usage en cosmétique est encore balbutiant.
1: Et c'est donc en profitant des 12 hectares de sa châtaigneraie multicentenaire que Sabine a décidé de se lancer dans l'aventure Castanaïs. Et donc forcément, en parallèle de ces produits cosmétiques, vous avez également toute une gamme de bonnes choses à déguster.
2: C'est une gamme qui est assez restreinte, mais qui va à l'essentiel. De la crème de châtaigne, de la crème de châtaigne saveur peine d'épices, de la farine de châtaigne et des châtaignes au naturel. Et qui fonctionne bien, quoi, qui reçoit aussi un bon accueil de la part des clients. Donc c'est chouette, franchement, c'est une super aventure.
1: Bon, et vous savez quoi ? C'est une belle aventure aussi parce qu'elle résulte d'une belle histoire d'amour.
2: J'ai rencontré mon mari donc il y a 30 ans maintenant. Et mon mari est fils de castanéiculteur. Moi, ça fait 30 ans maintenant que je vois mon mari passer énormément de temps dans ses châtaigniers. Tous les jours, il y va, il connaît les arbres, il sait ce qui se passe dans ces arbres, il suit l'évolution des arbres qu'il greffe. Parce qu'en fait, nous, on travaille sur une châtaignerie ancestrale et traditionnelle et nous ne plantons rien. Nous greffons. C'est un travail au long cours. Mon mari fait de la taille en prévision des greffons qui vont sortir, si tout se passe bien, de cette taille. Et donc, l'année d'après, il récupère ses greffons, il regreffe, donc on choisit nos variétés. Une chose aussi importante, c'est que mon mari est un des derniers à pratiquer une greffe en flûte traditionnelle sur laquelle on n'utilise absolument pas de mastic. Voilà, c'est-à-dire qu'on utilise la sève qui sert de colle. Et donc, tout le process est super naturel. Donc moi, quand j'ai vu ça, je me suis dit, mais c'est un travail incroyable qui passe sous silence. Et donc, moi, je voulais essayer de donner à voir cette passion pour le châtaignier. Donc, c'est pour ça que j'ai aussi cherché à faire des produits qui soient élégants, qui soient vraiment de très haute qualité. C'est pour ça, d'ailleurs, que la crème que je produis, les crèmes cosmétiques, elles sont bio, mais elles sont dans des pots qui sont compostables et biodégradables, avec des

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1: Observer, analyser, décortiquer, reproduire, quatre verbes qui résument le mode de fonctionnement et une bonne partie de l'enfance de Jacques de Vaucanson. Né le 24 février 1709 à Grenoble et dixième enfant d'une famille de gantiers, quand la mère de Jacques, très pratiquante, va voir son confesseur, il passe ses dimanches dans une pièce quasi vide où trône seulement une vieille et immense horloge.
2: Il est 8 ans.
1: C'est comme ça que le petit Jacques va comprendre son fonctionnement jusqu'à en reproduire une avec un couteau et quelques bouts de bois.
3: Alors il faudrait pas dire le bout de bois, mais les deux bouts d'un bois.
1: C'est le début d'un long voyage dans l'ingénierie qui mettra pourtant un moment avant de prendre son rythme de croisière. Influencé par sa famille, Jacques est pendant longtemps tiraillé entre la vie religieuse et les recherches scientifiques. Mais à l'âge adulte, l'attrait de la technologie est le plus fort.
4: J'ai fait mon choix.
5: Ouais.
4: Il est quand même trop tôt pour le faire.
1: Après plusieurs années d'études et la perte de ses économies, un de ses cousins l'envoie en Normandie pour lui faire passer l'envie de continuer dans ce domaine. Mais c'est là que Jacques va faire une rencontre qui va annihiler les espoirs de sa famille.
6: Les calculs sont pas bons, Kevin.
1: Celle du chirurgien médecin Claude-Nicolas Leca, superstar de la médecine à l'époque. C'est comme ça que va se confirmer l'une des ambitions de Vaucanson, recréer avec un automate les fonctions vitales humaines, comme la circulation du sang, la respiration ou encore la digestion.
7: On commence toujours par un petit jus pour bien se purifier de l'intérieur.
1: Il lui faudra une petite dizaine d'années pour présenter ce qui fera sa renommée. Nous sommes en 1738 et malgré un coût exorbitant, le tout Paris se presse pour observer le joueur de flûte traversière, l'automate de Jacques de Vaucanson.
8: Son histoire parle d'humanité et de son voyage pour trouver sa place parmi les hommes.
1: Jacques conçoit un ingénieux système stocké dans le socle, un cylindre en bois garni de picots qui entraîne des leviers, des chaînes et des câbles. Un mécanisme qui pouvait modifier le débit d'air, la forme des lèvres, le mouvement des doigts. Même l'Académie des sciences est bluffée. L'année d'après, Jacques de Vaucanson récidive non pas avec un, mais deux automates.
9: Oui, les tomates, elles restent parallèles, il n'y a aucun problème.
1: Un nouveau musicien, le joueur de tambourin, et surtout ce qui deviendra son chef-d'œuvre, le canard digérateur. Une réplique de l'animal capable de cancaner, simuler la nage, manger et digérer. Le mécanisme de la digestion était d'ailleurs laissé visible pour que chacun se rende compte de la complexité de l'œuvre. Même si l'existence d'une

0: vraie digestion est contestée par certaines sources, elles s'accordent toutes sur la perfection technique de l'animal. C'est la consécration pour Jacques.
1: Tu vois cet homme-là ? Il est très connu. Par contre, avant ça, c'était un parfait inconnu.
0: Il se retrouve nommé par l'État français inspecteur général des manufactures de soie. La soie, à cette époque, c'est une industrie florissante mais qui a besoin d'être modernisée. Ce à quoi Vaucanson travaillera jusqu'à la fin de sa vie en développant notamment un prototype de métier à tisser.
2: Si mes calculs sont exacts, attends-toi à voir quelque chose qui décoiffe.
0: La machine, basée sur ces automates, est trop complexe et trop en avance sur son temps. Mais notons qu'elle sera reprise plus tard par un certain Jacques-Joseph Jacquard, dont le métier à tisser révolutionnera le monde. À sa mort en 1782, Jacques de Vaucanson lègue tous ses travaux et ses machines. Ce legs permettra la création du toujours actuel Conservatoire des Arts et Métiers. Voltaire disait de lui « Le hardi Vaucanson, rival de Prométhée ». L'un des plus grands génies du XVIIIe siècle était un Isérois, illustre Isérois.
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4: 10e étage au CHRU de Nancy, service médecine légale, unité médico-judiciaire. Ah bah elle est là.
5: Bonjour.
4: Bonjour Élodie. D'habitude, quand on voit un médecin, bon, ça peut être qui tout double, c'est pour se faire soigner ou pour avoir de mauvaises nouvelles. Mais comme vous êtes dans les coins, vous, c'est pas bon.
5: Alors généralement, non, c'est assez mauvais signe de venir chez le médecin légiste.
4: Ouais, c'est ça.
5: Mais il y a des gens qui pensent qu'ils ne viennent chez le médecin légiste qu'une fois décédé,
4: oui.
5: Ce qui n'est pas vrai, puisque là, actuellement, vous êtes dans le service de l'unité médico-judiciaire où on prend en charge les victimes vivantes.
4: On vous connaît plus en tant que médecin légiste quand vous intervenez dans les feuilletons sur les scènes de crime, par exemple.
5: On va dire du point de vue du grand public, on nous voit à travers les séries télé, dans sa salle d'autopsie, parfois un petit peu lugubre pour rajouter, mais on intervient finalement beaucoup plus en fait auprès des victimes vivantes.
4: D'accord. Les victimes vivantes représentent plus de votre temps de travail.
5: Oui, alors sur Nancy par exemple, on voit à peu près 5000 victimes par an et on va faire 500 autopsies par an.
4: C'est qui une victime ?
5: Alors une victime, c'est une personne qui a été victime, mais de violence. Alors on pense aux violences volontaires, bien sûr, aux agressions dans la rue, malheureusement aussi des faits de violence sexuelle ou des maltraitances à enfants, mais aussi des personnes qui ont été victimes de violences dites involontaires, accident de voie publique, accident du travail, même un accident domestique.
4: Toutes les victimes passent par chez vous ?
5: Alors oui, sur Nancy, en fait, à partir du moment où elles souhaitent déposer plainte, elles vont au commissariat ou à la gendarmerie, et ensuite l'enquêteur va prendre contact avec notre service pour prévoir un rendez-vous sur cette unité.
4: Et c'est vous qui les recevez ?
5: Et c'est les médecins légistes qui les reçoivent pour pouvoir les examiner.
4: Vous, c'est une vocation ?
5: Oui, j'ai fait médecine pour faire médecine légale. Bon, je suis de l'ancienne génération où j'avais quand même une spécialité. Je suis médecin du travail de formation, mais je n'ai exercé que dans le cadre de la médecine légale.
4: Pourquoi ?
5: C'est une excellente question, souvent posée. Pourquoi on en arrive à la médecine légale ? Donc déjà, pas du tout par rapport aux séries télé ou autres.
4: Est-ce que vous avez quel âge ?
5: Alors moi, j'ai 38 ans.
4: Donc votre génération, elle a regardé quoi comme séries télé médicales ?
5: Bon, à l'époque, c'était Urgence. Moi, j'ai connu aussi les débuts de Bones à l'époque. Et je fais, d'ailleurs, on pourra en parler, de l'anthropologie médico-légale dans mon activité.
4: Qu'est-ce que c'est, ça ?
5: Alors ça, c'est l'examen des ossements qui sont découverts, soit par exemple à l'extérieur, soit dans une habitation, dans la nature, mais ça peut être aussi l'examen d'ossements au décours d'une autopsie d'un corps qui a pu être très altéré, justement pour rechercher des lésions et aussi pour établir ce qu'on appelle le profil biologique pour essayer de comparer aux personnes disparues.
4: Oui, là on rigole, mais c'est pas drôle en fait. Hein.
5: Non, c'est pas drôle, mais c'est assez satisfaisant parce que ça permet aussi de pouvoir identifier des ossements et ça c'est toujours satisfaisant de pouvoir rendre, on va dire, un défunt à sa famille.
4: Bon, on revient au pourquoi du comment. Pas du tout inspiré par les séries, votre vocation ?
5: Non. Alors moi, de base, je pense que mon inspiration vient surtout de mon père, qui était paléontologue. Donc, depuis toute petite, j'étais bercée dans les ossements, plutôt australopithèque, on était plutôt sur l'ancien humain, et beaucoup, sur l'archéologie, anthropologie, et je voulais être égyptologue quand j'étais petite, mais pour découvrir des momies. Donc maintenant, je fais des momies, mais dans un cadre plus récent, que de l'Antiquité. Et je pense que c'est ce qui m'a donné en fait ce plaisir, cette curiosité vis-à-vis de l'humain, de l'humanité. Et puis après, d'autres m'ont fait découvrir en fait ce qu'était la médecine légale par le biais d'amis de mes parents qui étaient médecins légistes et médecins généralistes. Et quand j'ai assisté à ma première autopsie, quand j'étais en troisième année de médecine, j'ai su que ma place était là.
6: On peut aller visiter un peu le service ?
5: Oui.
6: Il y a des victimes à toute heure et tous les jours qui viennent ici.
5: Alors en fait, l'unité médico-judiciaire, c'est un service de consultation. Donc on est ouvert de manière fonctionnelle du lundi au vendredi, aux horaires classiques de consultation. Mais on a aussi une permanence de médecine légale. C'est-à-dire que les nuits et les week-ends, un médecin légiste peut être contacté pour justement soit voir des victimes en urgence, soit aller faire des levées de corps, donc examiner des défunts sur des lieux de découverte.
6: Oui, c'est ça. De toute façon, si quelqu'un décède, on fait appel à vous. Vous vous déplacez, vous venez forcément.
5: Non. Alors, non. Si quelqu'un décède, c'est un médecin qui va faire le constat de décès. S'il y a quelque chose de suspect, si on est dans le cadre de mort violente, à ce moment-là, la justice sera informée par un obstacle médico-légal sur le certificat de décès et demandera à ce moment-là au médecin légiste de se déplacer éventuellement sur place ou décidera directement de faire amener le corps à l'Institut de médecine légale pour les autopsies.
6: Donc les autopsies, elles ont lieu ici au 10e étage ?
5: Non, c'est pas dans ce bâtiment. C'est un bâtiment qui est excentré au fond du CHU à côté d'une petite chapelle en continuité de la chambre mortuaire.
6: Bon, là, le service, c'est quoi ? C'est un couloir, des portes et des bureaux.
5: Exactement.
6: Il n'y a rien à voir.
5: Donc effectivement, ça c'est un service de consultation. Donc il y a des consultations classiques de bureaux. Et en fait, à l'unité médico-judiciaire de Nancy, comme dans maintenant une grande majorité de centres hospitaliers universitaires, il y a en fait un dispositif qu'on appelle audition Mélanie.
6: Donc ça, c'est cette salle
5: où l'enfant va être en présence d'un enquêteur qui est formé à recueillir la parole d'un enfant victime de violence. Et pendant ce temps-là, donc, il va être à la fois filmé et puis enregistré à l'aide d'un micro. Et donc, il y a une vitre sans teint qui sépare d'une salle qu'on appelle la salle de régie où va se faire l'enregistrement et où un autre enquêteur sera également présent derrière la vitre pour voir un petit peu ce qui se passe et poser éventuellement des questions complémentaires par la suite.
6: Bon, quand vous avez choisi cette voie, vous saviez qu'il y avait cette partie-là ?
5: Oui. Oui. Quand j'ai fait médecine, je voulais faire médecine légale. Et quand j'ai fait mes stages, en fait, en tant qu'étudiant en médecine, j'ai découvert ce que je n'avais pas eu l'occasion d'appréhender, le côté victime vivante. Donc oui, j'ai choisi la voie en sachant quelle était la globalité du travail.
6: C'est un quotidien très intense, j'entends. Hein ?
5: Alors, très intense et très varié surtout. Et c'est ça qui est très agréable aussi, nous, dans notre travail, je pense, pour justement, même si ce ne sont pas des choses joyeuses dans tout ce qui se passe, mais voilà, on va être le matin auprès des victimes vivantes, on peut être l'après-midi au niveau de l'Institut de médecine légale. Ça nous arrive d'être appelés pour faire ce qu'on appelle les reconstitutions. Donc quand on a fait des autopsies ou des examens de victimes, un juge d'instruction peut demander à ce qu'on soit présent quand il va essayer de refaire ce qui s'est passé pour demander notre avis par rapport à ce qu'on avait constaté aux déclarations de la personne qui est entendue. Et puis après, comme ça arrive, je l'ai fait ce matin, aller aux assises également, enfin devant des cours criminels, pour pouvoir être entendu par rapport à nos constatations faites, et donc pouvoir apporter, en fait, suivre le dossier jusqu'au bout.
6: Ouais, c'est ça. Vous avez une vie comme dans une série, quand même, j'ai l'impression. Hein.
5: Oui, on a quand même des éléments qui sont repris dans les séries télé.
6: Bon, on va refermer cette porte. Bon, souvent, un médecin soigne. Il peut être porteur de mauvaises nouvelles, mais aussi de guérison. Vous êtes plutôt dans un aspect morbide, sordide, plus difficile. Comment vous le vivez finalement au quotidien ?
5: Alors moi, je le vois pas en tant que morbide. Je suis un médecin de constat, d'expertise, pour apporter des choses objectives à la justice. On a quand même une pierre à apporter justement aux victimes pour faire reconnaître les préjudices qu'elles subissent et apporter un éclairage factuel à la justice.
6: Bon. Oh bah merci de nous avoir accordé un petit peu de temps entre deux autopsies. Je rigole, mais
5: c'est pas tout à fait faux.
6: Merci bien, bonne fin de journée.
5: Merci, vous aussi.
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1: Vous êtes dans un club de quelque chose, vous? Genre, vous faites du foot le dimanche matin ou du tennis le mardi soir, à moins que vous attendiez impatiemment le mercredi après-midi pour aller vous éclater au club des cheveux d'argent. Cathy, elle, son club à Bois-Guillaume, il s'appelle Invigno Meritas. Bon, je vous le dis, Cathy, dans son club, on cultive du raisin. Par contre, j'ai du mal à la trouver.
2: Ah, si on se carre pas au même endroit aussi, hein?
1: Bah oui.
2: Comment tu vas?
3: Bien, et toi?
2: T'as vu le soleil?
3: Bah écoute, regarde, l'exposition, il est
2: magnifique, hein?
1: On est au pied du conservatoire de musique de Bois-Guillaume.
3: Oui!
1: Et ici, Cathy et ses copains ont planté des vignes pour faire du vin.
3: Bah oui, le vin de Invigno Meritas.
2: Tu me les montres de plus près, alors?
3: Allez, on y va.
1: Il y en a pas mal des vignes dans l'agglo rouennaise.
3: Il y en a à Bois-Guillaume, il y en a à Biorel, il y en a à Mont-Saint-Aignan.
1: Et les copains d'Invigno Meritas n'en ont pas qu'au conservatoire de Bois-Guillaume.
3: Deux arts sur le Mont-Fortin, avec 1431 pieds. Et tu peux voir les vignes de Rouen. Quand tu es en bas de la rue Jeanne d'Arc, tu lèves le nez au-dessus de la gare, tu vois les vignes.
2: Alors qu'est-ce qui vous a appris de monter cette association là de viticulteurs amateurs?
3: Une idée folle de Philippe Rivals, qui est d'une famille de vignerons dans le Tarn. Et il habite à Bois-Guillaume, en face d'un terrain, et il disait ça serait bien de mettre des vignes sur ce terrain. Et avec le propriétaire du terrain, M. Humann, il nous a mis à disposition gracieusement son terrain. Et puis, courageusement, les vignerons de Bois-Guillaume ont planté différents cépages. Ça fait 10 ans.
1: Elle n'est pas toute jeune, l'association.
3: Ça fait 10 ans que l'association existe. On apprend sur le tas.
2: Tu connaissais rien avant, toi?
3: Rien du tout.
1: Rien du tout.
3: Rien du tout.
2: Et là, t'es venu avec ton sécateur et tout.
3: Moi, je peux te montrer comment on taille une vigne maintenant.
2: C'est la période, en fait. Hein?
3: On va le faire, là, ça y est, on commence. Ouais. On attend un petit peu parce qu'on ne voudrait pas se taper des petites gelées le mois prochain.
2: Quand t'étais gamine, tu gaulais les pommiers?
3: Oui, plutôt les pommiers que les vignes.
2: Aujourd'hui, tu tailles les vignes.
3: C'est ça.
2: Il a fallu prendre des cours ou quoi, alors? Comment vous avez appris?
3: On fait des cours ouverts à tout public. On a eu la semaine dernière une session de taille.
2: Ah, vous en donnez en plus?
3: À Bois-Guillaume, les gens viennent.
1: Il y avait du monde à la dernière session de taille.
3: On était une quinzaine de personnes quand
2: même. C'était une session de
3: taille. Tu veux essayer?
2: Vas-y, mais il ne faut pas trop en couper alors. Mars, ce n'est pas encore trop le moment. Là.
3: On peut commencer là. Sur le dessus, tu vois, tu as des départs comme ça. Ouais. Et à partir de là, tu comptes 1, 2 bourgeons et tu coupes.
2: Tout simplement.
3: Voilà.
2: Tu mets tout par terre.
3: Tout ce qui est mort, hop, tu coupes.
2: Combien il y a de pieds en tout à...
1: Elle te l'a dit tout à l'heure.
3: 1431. Et tu sais pourquoi?
2: 1431.
3: Ça te rappelle pas une date?
2: C'est pas Waterloo.
3: Non.
2: C'est pas...
3: C'est chez nous quand même, hein. Rouen.
2: Ah, Jeanne d'Arc.
3: Eh ben oui.
1: C'est en 1431.
2: Quelle était... est-ce que vous avez une cuvée Jeanne d'Arc au moins?
3: Pas encore.
1: Mais c'est une idée.
3: Bien vu, Fred.
1: Et il est comment ce vin?
3: Il est bon.
1: Il est bon.
3: Très très bon.
1: Il leur reste des bouteilles des premières cuvées.
3: Oui, plein. Ouais.
1: Il n'était pas aussi bon.
2: Il est gardé pour la postérité, quoi.
3: Exactement.
2: Pour la collection.
3: Pour les gens qu'on n'aime pas.
2: Ouais, tiens.
1: Vous savez ce qu'ils font avec les feuilles de vigne?
3: On fait des feuilles de vigne farcies.
1: Rien ne se perd.
3: C'est très très bon.
1: Tapez une vigne au Meritas sur un moteur de recherche, vous aurez toutes les infos.

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2: La politique et l'amour ne font pas bon ménage. Dans cette nouvelle histoire, on plonge dans le quotidien du premier président du Parlement de Bourgogne. Voici la légende de Giroux le Fou et Marie Baillet. Extrait de votre ouvrage, Sandra Amani, Amour et passion d'antan en pays bourguignon, aux éditions de l'Escargot Savant. Bonjour Sandra.
3: Bonjour Charlotte.
2: Nous voici en l'an de grâce 1634, sous le règne de Louis XIII. Pierre Giroux vit à Dijon et aime beaucoup les femmes.
3: Notre président a 30 ans. Il est marié à une femme de la haute société, Mademoiselle Legout de la Berchère. C'est grâce à son épouse que Pierre a si bien réussi en politique. Même s'il ne l'aime pas, pour sa carrière, il ne peut pas s'en séparer. Après plusieurs aventures sans lendemain avec des prostituées beaunoises, Pierre Giroux tombe éperdument amoureux de la femme de son cousin, Marie Baillet. Et cet amour est réciproque.
4: Grand Dieu, dire que cette femme n'est même pas jolie. Pourquoi l'amour est-il si capricieux ?
3: Quelques mois après leur coup de foudre, les amoureux ont de plus en plus de mal à dissimuler leur relation extra-conjugale. Lors des réceptions, ils s'isolent dans les petits salons où ils échangent des baisers passionnés. Ils ne peuvent plus se passer l'un de l'autre. Un soir, après une étreinte fugace dans un placard, Pierre n'en peut plus.
4: Si seulement nos deux minables conjoints étaient morts, ma tendre Marie, nous pourrions alors arrêter de nous cacher. Je te fais la promesse qu'on sera un jour réunis. Je vais d'abord m'occuper de mon cousin.
3: Aussitôt, Giroux dépêche Denis Cartaud, l'un de ses fidèles amis, et lui demande, moyennant 20 pistoles, d'éliminer l'encombrant cousin Baillet dans les bois du Val-Suzon. La première tentative échoue. Tout comme la deuxième dans la forêt de Bressay-sur-Tille. Le président est furieux.
4: Bande d'incapables ! Il va donc falloir que je me débarrasse moi-même de cette vermine. Mais en attendant le bon moment, occupons-nous de l'autre idiote. Je ne peux plus supporter sa présence chez moi. Je la déteste.
3: Justement, l'occasion est belle. Madame Giroux ne se sent pas très bien ces derniers temps. Elle se plaint de la tête, du ventre, elle vomit sans cesse. Pierre fait donc appel au docteur Rodeau. Le fameux praticien s'installe chez les Giroux pour suivre au plus près l'évolution de la santé de madame. Nuit et jour, le médecin reste au chevet de sa patiente. Il lui donne des potions, non pour guérir son mal, mais pour la faire mourir à petit feu. 10 jours plus tard, l'épouse décède d'une maladie incurable, impossible à combattre. Le docteur Rodeau sera grassement rémunéré.
4: Maintenant, c'est au tour de l'autre imbécile.
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2: Jusqu'où iriez-vous par amour ? En septembre 1638, Pierre Giroux, le premier président du Parlement de Bourgogne, devient complètement fou. Vous écoutez l'histoire de Sandra Amani, extraite de l'ouvrage « Amour et passion d'antan en pays bourguignon » aux éditions de l'Escargot Savant. Pierre Giroux et la femme de son cousin, Marie Baillet, sont amants. Après avoir éliminé sa propre épouse en l'empoisonnant, un dernier obstacle se dresse devant ce couple sordide.
3: Ce soir de septembre 1638, le cousin Baillet se rend gaiement chez Pierre Giroux. Il est en compagnie de sa femme, Marie.
4: Mon cher cousin, quel plaisir de vous recevoir. Prenez donc place à cette table, juste à l'endroit où s'asseyait ma tendre épouse. Oh, elle me manque terriblement, vous savez. Un peu de compagnie sera salutaire pour moi. La solitude où m'a plongé sa mort me désole.
3: Le vin coule à flot. et surtout dans le verre du cousin. Bientôt complètement ivre, le cousin Baillet perd la raison. Pierre rit avec lui mais ne boit pas. Marie tremble à mesure que s'écoule le repas. Elle est déjà prise de remords. Lorsque Baillet s'apprête à prendre congé, Giroux s'empare d'un immense couteau à viande. Le cousin, complètement saoul, ne réagit même pas. Quand le couteau le frappe en plein cœur, Baillet pousse un cri horrible, un cri de bête qu'on éventre. Il meurt estomaqué. Le cousin Baillet, après une soirée fort arrosée, aurait perdu la tête et a mystérieusement disparu. Les jours suivants, Giroux s'assure que personne ne le dénoncera. Il commence par éliminer ses complices. On n'est jamais trop prudent. 12 personnes sont ainsi victimes de la folie du tueur.
5: Mince, j'ai oublié l'avocat. Humbert doit mourir. Sinon, il ira clamer au juge que je l'ai consulté sur des questions d'héritage.
3: 2 années passent. Les corps des victimes, bien dissimulés, ne sont jamais retrouvés. Les 2 amants restent discrets et continuent de se voir en secret pour ne pas éveiller les soupçons. Mais la vieille mère du cousin Baillet ne peut croire en la disparition de son fils si talentueux. Sa belle-fille, Marie, lui suggère de porter plainte contre X sur les conseils du diabolique Pierre Giroux. Les premiers à être interrogés sont les domestiques du président. Ils cèdent après des nuits de torture et avouent l'impensable. Le corps de Baillet a été mis dans un sac et caché dans un hôtel particulier de Dijon. Le 6 mai 1643, Pierre Giroux est enfermé dans les cellules du château de Dijon. Le tribunal ne tarde pas à donner son verdict.
6: Qu'on lui coupe la tête !
3: Marie, qui a quitté la ville de Dijon avant la mise à mort de son amant, est arrêtée quelques temps plus tard et condamnée à mort. Un ami du roi sauve sa tête et obtient l'annulation de la condamnation. Marie peut alors se remarier.
2: En espérant que sa prochaine union sera moins mortelle. 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
7: Je rêvais d'avoir une maison à la campagne. Cette maison, c'est comme si j'y étais née. C'est ma maison de famille.
8: Ma maison s'appelle l'Ostao de la Mar.
9: C'est une maison un peu envoûtante.
10: Eh bien, vous voyez, des livres et 3 fenêtres qui me donnent le paysage du pays, comme si c'était 3 tableaux.
11: Ils ont vécu ici.
12: Thibaut Gaudry.
13: Alain Delon, vous l'aviez rencontré sur un tournage ?
14: Non, je l'ai rencontré dans la rue. Mais on a fait un film ensemble qui était Jeff et qui était un film qu'Alain désirait faire avec moi, donc ça a été aussi une rencontre.
11: En 1968, 2 stars du cinéma français sont réunies pour la première fois à l'affiche de Jeff, un film qui ne restera pas dans les mémoires, contrairement à la grande histoire d'amour qui est en train de naître depuis quelques semaines. Mireille Darc et Alain Delon ne se quittent plus.
15: Alain Delon enchaîne les films, dont Jeff et Madly, sur lesquels il a comme partenaire l'égérie de Georges Lautner, Mireille Darc. Ils tourneront 8 films ensemble. Nouveau coup de foudre qui scellera une histoire d'amour qui le marquera à jamais. Il dira de Mireille, près de 40 ans plus tard, lors de sa disparition, « Elle était la femme de ma vie, ma moitié ».
11: 2 ans plus tard, alors que Delon est à Marseille pour tourner Borsalino et que le couple cherche un coin de soleil et de tranquillité, l'ami et agent de l'acteur, Georges Baume, leur fait découvrir Aix-en-Provence où il habite. Ils sont sous le charme et ne tardent pas à s'installer dans un hôtel particulier du quartier Mazarin, le plus ancien de la ville.
16: Pourquoi tu t'en vas ?
17: Parce qu'on est 2.
16: Je comprends pas.
17: Facile à comprendre. Je roule l'autre. Il n'en reste plus qu'un de nous 2. Faut mieux que je m'en aille avant. On finira par se tirer dessus.
11: Dans l'hôtel de Boisgelin, aux belles pierres ocre, construit en 1650 et classé monument historique, ils louent le vaste rez-de-chaussée qui leur permet de profiter de l'adorable jardin avec son imposante fontaine à vasque. Ils y font même percer une porte dans l'un des murs afin de pouvoir sortir discrètement et éviter les éventuels groupies ou paparazzi. Et flâner dans les rues ou aller déjeuner aux 2 garçons, la plus célèbre brasserie de la ville.
18: Tu sais que tu m'aimes ?
16: Sûr.
18: Même après que tu m'auras fait l'amour.
16: Ça dépend de toi.
11: Ils y mènent une vie paisible, en famille, dans cette ville qui est encore une belle endormie, qu'une polémique va réveiller un peu. Alain et Mireille aimeraient bien pouvoir se baigner au saut du lit et faire construire une piscine. Une faute de goût majeure pour les habitants du quartier et les défenseurs du patrimoine. Une polémique qui en créera une autre. Mireille Darc aime bronzer au bord de sa nouvelle piscine en tenue d'Ève, conduisant un voisin, dont la vue donne sur le jardin, à déposer une main courante pour offense aux bonnes mœurs. Une protestation qui n'empêche pas l'actrice de continuer à lézarder nue sous le soleil aixois.
18: Il faudra encore un peu de champagne.
19: Sommelier ?
18: Parce que vous avez besoin du sommelier pour me servir. Mais doucement, le champagne c'est fragile. C'est mon père qui m'a appris ça.
19: Ah oui ?
18: Tiens, vous n'avez pas besoin du sommelier pour me tenir la main ? Vous ne voulez pas coucher avec moi en plus, là, tout de suite sur la banquette ?
11: Ils passeront 5 ans dans ce lieu dont la beauté laisse interdit, comme le dit Mireille. Et aujourd'hui, il n'y a aucune plaque pour rappeler aux nombreux touristes qui se baladent sur la jolie place des Quatre Dauphins que cet hôtel particulier a abrité l'une des plus fameuses idylles.
20: C'est un mot qu'elle m'a écrit, il doit y avoir 40 ou 35 ans, ou 35 ou 40, peu importe, qui résume à lui seul tout ce qu'est Mireille. Et c'est un mot que j'ai toujours avec moi depuis ces 40 ans et qui m'aide à vivre. Mon amour, il est 3 heures du matin et je n'arrive pas à dormir. Je pense à toi qui as tellement de mal à vivre. Je t'ai donné, tout. Et j'ai simplement besoin d'un peu de calme et de tendresse et d'un sourire le matin parce que la vie est là et qu'il faut remercier le ciel d'être l'un en face de l'autre et de s'aimer.

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2: Sur votre radio ici, c'est l'heure de Décibel, toute l'actualité musicale avec ce soir un sacré gang formé autour de Pascal Obispo pour son nouvel album, un album de chansons originales interprété en duo avec Julien Clerc, Francis Cabrel, Zazie, Renaud, Axel Bauer, Michel Jonas, Benabar.
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2: Le nouvel album de Pascal Obispo, c'est Héritage, volume 2. Mais j'ai raté le volume 1, vous demandez-vous, incrédule, car normalement la carrière de Pascal Obispo n'a aucun secret pour vous. Eh bien non, les amis, Jurisprudence Star Wars, le volume 2 de ce nouvel album de Pascal Obispo vient de sortir avant le volume 1, qui arrivera à la rentrée. Mais vous en faites pas, il va tout vous expliquer.
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2: 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Il est pas loin, il est assis à côté de moi. Bonsoir Pascal.
5: Bonsoir, ça va bien?
2: Comment ça va?
5: Oui, ben ça va, l'album est sorti, c'est...
2: Oui.
5: C'est toujours, une joie, parce qu'avec depuis 2 ans et demi, c'est vrai que...
2: C'est un boulot,
5: beaucoup
2: hein
5: de travail. Ouais, c'est beaucoup de travail. Je pense que les gens qui écoutent de la musique et qui adorent écouter des chansons, je suis pas sûr qu'ils se rendent compte à quel point on passe énormément de temps à s'écouter. C'est d'ailleurs pour ça que je ne m'écoute plus une fois que c'est
2: ouais.
5: sorti. J'adore écouter les autres, d'où cet album Héritage, en
2: bah
5: fait.
2: Oui. Ouais. Parce que c'est vraiment des chansons qui sont écrites sur mesure. En fait, c'est la haute couture. Ce que vous avez fait, Pascal.
5: C'est gentil, merci.
2: Mais c'est vrai, c'est de la haute couture, puisqu'en fait, chaque chanteur, chanteuse, et à la fois, bonjour, je te parlais de Star Wars, mais c'est aussi un peu les Avengers de la chanson française qui sont là. Et donc, non seulement les textes, ce sont des textes qui leur parlent et qui ont été associés donc, à des mélodies que vous avez composées, des musiques que vous avez composées en pensant à eux, à leur voix, à ce qui leur correspondrait. Enfin, c'est de la haute couture et c'est aussi beaucoup d'amour.
5: D'abord, c'est le boulot d'un compositeur de pouvoir s'adapter à l'interprète.
2: Quoique, Gainsbourg, il faisait l'inverse. Hein. Il faisait exprès de taper des notes très hautes pour faire souffrir Jane Birkin.
5: Ouais, mais sauf que là, le problème, c'est que je me suis positionné en tant qu'un compositeur, sauf qu'eux, ils n'avaient pas besoin de moi.
2: Ah.
5: C'est le principe. Parce qu'ils sont aussi auteurs-compositeurs.
2: Oui.
5: En fait, c'est ça le concept, c'est rendre hommage à une stylistique un peu des années 70. Mon album est complètement organique. Un album, comme je dis pour rigoler, INA, intelligence non artificielle.
2: C'est bien.
5: Et le reste, c'est vrai que, voilà, remercier des icônes de ces années-là et puis des héritiers aussi comme Bruno Benabar, comme Icar. Alors, pour vous répondre à votre question, parce que, voilà, vous savez pas. Peut-être pas pourquoi c'est le volume 2. C'est parce que quand vous enregistrez 26 duos, on répartit un peu en fonction.
2: On fait 2 disques. Ouais.
5: On fait 2 disques, on essaye d'équilibrer entre les plus anciens, les plus jeunes, un peu de génération, etc. Équilibre de générationnel. Et puis surtout que, il faut quand même avoir un peu d'élégance parce qu'ils sont tous venus quasiment au même moment dans la période de 2 ans et demi.
2: Ouais.
5: Donc en fait, l'élégance était que le volume qui sortait en octobre s'appellerait le volume 1.
2: Oui,
5: tout simplement.
2: J'aime bien. Oui, mais c'est bien comme ça fait pas. Ah, tiens, il reste un fond du tiroir, on vous le met.
5: Exactement.
2: Là, c'est le volume 1.
5: Surtout que dans le volume 1, il y a.
2: On le dit ou pas?
5: Oui, moi, à chaque fois qu'on vient.
2: Oui, c'est vraiment balance des noms.
5: On dit. Il y a Véronique.
2: Sanson, William Scheller,
5: ouais.
2: Eddie Mitchell, Serge Lama. Donc voilà, vivement la rentrée.
5: Calogero, Robin Cers, il y a pas mal d'artistes.
2: Santa, Adjani.
5: Ouais.
2: Ah non, ça va être beau. Mais là,
5: je suis en train de le finir.
2: Voilà.
5: Concentrons-nous sur celui-là, mais de toute façon, oui, c'est beaucoup de travail.
2: Donc effectivement, composer pour des auteurs-compositeurs qui, en plus d'habitude, ne chantent que sur leur propre musique.
5: Ils s'en foutent complètement de vous.
2: Mais
5: voilà.
2: C'est ça. Prenons l'exemple de Cabrel. Cabrel, il écrit ses paroles, il écrit ses musiques, il est tranquille, il n'a rien à personne. Il est venu chanter. Il faudrait que pleuve l'amour.

0: drague, un Cabrel. Si c'est de la drague, je sais pas.
1: Bah déjà, on se connaît depuis les Restos du Cœur, parce qu'il est, voilà, on s'est croisés beaucoup. Je l'avais invité déjà pour l'album pour le sida. Et puis là, grâce à l'application, parce que tout a été déclenché par mon application Obispo All Access, que vous pouvez avoir sur Apple Store ou sur Google Play, si c'est, voilà, avec
0: et uniquement sur laquelle,
1: des choses. Voilà, je fais une anthologie de la chanson française. Et à chaque fois que je fais une petite anthologie, c'est-à-dire je fais un album sur un artiste,
0: je lui envoie.
1: Ouais. Donc j'ai envoyé à Francis. Est-ce que ça l'a influencé? Je sais pas.
0: Bah en tout cas, ça lui a pas déplu.
1: Le truc, c'est que la qualité principale d'un compositeur, quand il décrète qu'il veut écrire pour quelqu'un, c'est qu'il faut au moins aimer d'abord l'artiste, connaître son répertoire. Donc déjà, c'est le truc. Ouais, c'est la base, quoi. C'est aimer l'artiste. Donc à partir du moment où un artiste sait que vous le respectez, vous aimez son répertoire, vous le connaissez bien, vous le chantez, vous produisez pour rien. C'est-à-dire que moi, je le fais juste pour le plaisir avec mes sous. Ça, peut-être que ça fait quelque chose. Après, je pense que je suis aussi heureux que d'être reconnu par ces artistes, ces auteurs-compositeurs. C'est vrai que c'est un projet un peu ambitieux, mais finalement ils sont venus, donc je suis hyper fier et je suis hyper touché, hyper fier, et je leur en dois une.
0: Il y a Renaud aussi.
1: Ouais.
0: Bah oui, là encore. Alors pareil, Renaud qui chante pas des mots qu'il a écrits. Ça, c'est dingue.
1: Ça n'existe pas, ouais.
0: C'est que chez Obispo qu'il y a ça. Le dernier des rugissants.
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1: 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Le dernier des rugissants. Ah oh là là, la chair de poule, Pascal.
2: Bah oui, c'est un enfant.
1: Quand il vient en studio, justement, ou quand vous allez l'enregistrer, d'ailleurs, je sais pas comment ça s'est passé pour Renaud spécifiquement, mais il y a aussi toute l'admiration. Il y a le Pascal, peut-être gamin, qui écoutait Renaud et tout. Il faut qu'il se taise à ce moment-là, parce que sinon, on est trop fan, on est trop impressionné, non?
2: Alors, au début, quand ça commence, on est comme ça.
1: Ouais.
2: Et après, je deviens un despote.
1: Vous avez engueulé Renaud ?
2: Non, pas du tout. Bah, je rigole parce que c'est Pierre qui m'appelle comme ça. Qui,
1: tout le d'un despote coup, je...
2: Non, pas du tout. Mais il me dit, on aurait dit un commandant, ah oui, quoi. On aurait dit un militaire.
1: Temps.
2: Et en fait, voilà, le fan laisse place au producteur en studio. Et j'ai de la chance d'avoir un acolyte qui s'appelle Yuri Benaïs, qui fait le son, qui mixe. Et puis aussi d'avoir des super musiciens avec qui j'ai fait l'album. Fred Nardin, Romain Saron, Zizou Sadki, Seb Chouard, Michel Aimé, Christophe Deschamps. J'ai eu une équipe de musiciens de folie. Donc ils sont là, donc voilà, tout va bien. Je suis pas tout seul pour dire non.
1: Ouais.
2: Et en fait, l'idée c'est que ouais, pour Renaud, je lui ai demandé de parler. Je trouvais que c'était plutôt pas mal d'entendre sa voix parler sur cette chanson, le dernier des rugissants, qui lui va bien. Plutôt ce que ça dit, c'est vraiment lui.
1: C'est Lionel Florence et Pierre-Dominique Burgot qui ont écrit des textes.
2: Ouais.
1: Les textes sont nés avant les musiques.
2: Oui, c'est-à-dire que... En fait, au début, je voulais faire un album tout simplement dans la stylistique des années 70.
1: Un peu comme l'Archipel des séquelles qu'on avait écouté.
2: Alors,
1: avant.
2: Archipel des séquelles, c'est plus un album de femmes, où on mettait en exergue le silence, un peu de jazz.
1: C'était un peu 70s aussi, moi, je trouvais. Le duo avec Carla Bruni.
2: Ouais, c'est 70s, mais là, on utilisait beaucoup plus de piano, alors
1: d'accord,
2: que là, vraiment,
1: ouais,
2: c'est un 70s de 66 à 77 qui est plus basé sur les guitares, okay, sur les 12 cordes, sur l'orgue. Voilà, c'est vraiment des éléments de langage particuliers à cette période-là, avec des solos de guitare qui sont plus près de George Harrison que de Scorpion. ou de David Gilmour, par exemple. Voilà,
1: ah ouais,
2: c'est vraiment des éléments de langage de cet album. Donc, je suis parti comme ça. Et puis après, de fil en aiguille, comme je faisais en même temps les chansons pour des artistes, voilà, je faisais mon anthologie à droite à gauche. Ben, je fais des albums comme ça, enchaînés. Ben, j'ai osé... je me suis dit, oui, c'est ça. La vraie question, c'est si j'osais leur envoyer, et j'ai osé.
1: Et ben vous avez bien fait.
2: J'ai osé, et puis je trouve que ça fait un... Et puis c'est bien, la musique, c'est du partage. Dans un monde qui tend à se fragmenter, et se communautariser, je sais pas si ça existe ce mot.
1: Ouais, s'archipéliser, puisqu'on parlait de l'archipel.
2: Voilà.
1: C'est des petits archipels.
2: Et en fait, voilà, il y a un peu... Voilà, je trouve que l'artiste est là pour faire des ponts justement entre ces, ouais, communautés, et l'artiste est là pour résister et proposer comme Zazie elle dit aussi, mais il faut qu'on s'aime, quoi. Enfin,
1: ouais,
2: c'est juste le problème. Il faut qu'on s'aime tous, il faut qu'on s'entende tous. Si on s'entend pas, c'est la merde. Donc et un artiste est là pour ça. Moi, c'est pour ça que je fais jamais de, entre guillemets, je parle jamais de politique, parce que je trouve que la politique, c'est super clivant. Faut qu'on choisisse un camp. Je m'en fous de choisir un camp. Enfin, nous, on est né avec Touche pas à mon pote. On est là pour faire de la musique ensemble. Et quand tu vas travailler dans une autre communauté musicale, artistique, t'apprends des trucs, puisque,
1: ouais,
2: c'est pas ton domaine. Donc, nous, on n'est pas contre ça. On est vraiment pour chanter ensemble, pour faire de la musique ensemble. Et c'est vrai que cet album, c'est un peu ça. C'est hérité de cette appétence pour l'autre,
1: ouais,
2: tout simplement.
1: Alors quand l'autre, c'est Julien Clerc, et que, je vous cite, ouais, Pascal Obispo, c'est l'un des plus grands mélodistes français.
2: Ah oui, sans aucun doute.
1: Sans, ouais, aucun doute. Et que donc,
2: tu
1: vous proposez une chanson qui s'appelle Nénuphar. Alors on va
2: écouter, dans la merde.
1: Vous vous rendez compte quand même qu'il n'était pas vraiment dans la merde, Pascal Obispo,
2: ouais,
1: parce que vous avez bien soigné votre histoire.
2: Ouais.

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1: Là, quand je parlais tout à l'heure de haute couture, de sur-mesure, c'est vraiment ça. C'est-à-dire que vraiment, c'est une chanson de Pascal Obispo, c'est une chanson de Julien Clerc.
0: Mais c'est le boulot d'un compositeur.
1: Ouais, mais là, c'est un exemple criant, c'est un exemple frappant. Et personne d'autre, on peut la filer à personne d'autre, celle-là.
0: Tiens, on peut la chanter, mais c'est une chanson qui est faite pour Julien.
1: Mais ça s'entend. Enfin,
0: moi, je l'ai fait pour Julien, donc... J'ai tellement de respect pour lui, c'est tellement un gars qui m'a inspiré quand j'ai commencé à faire de la chanson en français, ouais. Après ma période rock évidemment, quand j'ai commencé à mettre les mains dans de la chanson française, de la pop, ce que vous voulez, c'est vrai que...
1: Ouais, c'est lui.
0: T'écoutes Julien Clerc, tu dis, oh ma fille, c'est compliqué quoi, parce que là il va falloir travailler un peu, et j'ai mis 35 ans.
1: Il est connu pour être intransigeant en studio.
0: Super dur,
1: racontait
0: ouais.
1: qu'il envoyait ouais. bouler Benjamin ouais. Biolay en disant « Mais enfin, c'est pas du tout la note que tu as écrite sur ta partition, c'est n'importe quoi, il faut recommencer et tout. » Très Françoise Hardy, très...
0: Ça, c'est la spécialité de Benjamin aussi.
1: Ouais, peut-être. Mais alors, comment ça s'est passé en studio? Parce que c'est un rêve qui
0: il
1: vient
0: est très
1: réalité
0: précis.
1: D'être en
0: Évidemment qu'il est très précis, on a affaire à un musicien incroyable, avec une oreille parfaite. Donc, ouais. Comment ça s'est passé? Je lui ai fait écouter une chanson, il a voulu en écouter une autre. Je lui ai envoyé par texto. Et en fait, il a gardé la première chanson. Ça tombait bien puisque c'est celle que j'avais vraiment écrite pour lui. Celle d'après, j'ai fait comme si, mais c'était
1: ouais,
0: pas celle-là,
1: c'était
0: la première. Et le truc, c'est qu'on est aussi avec mes camarades en studio, avec Fred Nardin, avec Yuri. Et en fait, ces gens-là, ces génies de la musique, comment dire, sont très, ils sont précis, c'est mathématique la musique aussi. D'abord c'est mathématique, puis après il y a l'émotion. Enfin c'est mathématique. Il y a des constructions totalement différentes. Tu peux commencer par un refrain, ton refrain peut être après, ou tu peux très bien ne pas avoir de refrain, juste avec des gimmicks, etc. Donc tout ça, il le sait bien, Julien. Quand il vient, voilà, il a choisi cette chanson là et honnêtement, c'était un des premiers. S'il refusait, c'est vrai que je pense que j'aurais pas fait l'album. En fait, enfin, j'aurais pas continué ouais. à demander des duos. Et quand Julien a accepté, je me dis ah, c'est franchement merci, c'est une vraie reconnaissance. Mais j'avais déjà fait une chanson en pensant à Julien. Elle s'appelait Rosa Parks. Faut l'écouter.
1: Ouais.
0: Et quand on écoute Rosa Parks, c'est quand on met quand on écoute Rosa.
1: On peut penser à la voix de Julien.
0: Et quand on pense à la voix, je lui avais dit, voilà. Et c'est vrai que c'est sans doute touchant pour lui parce qu'on a envie d'être reconnu par d'autres générations. Et c'est aussi touchant pour moi, donc en fait c'est gagnant-gagnant cette histoire.
1: En fait, ça se sent, c'est exactement ça. Ça se sent dans tout l'album, dans tout ce volume 2 Héritage, que je vous recommande. Hein. C'est ça, c'est que tout le monde est heureux d'être là et tout le monde se donne des choses très positives. Vous ne vous tirez pas la bourre. Alors que parfois il y a des duos que je ne citerai pas. Non, mais on sait que c'est toi qui as la plus grosse. Là, ce n'est pas le cas. Vois.
0: Non, mais le truc, c'est que moi, je ne suis qu'un compositeur qui chante. Donc en fait, je vais pas me mettre au niveau de ces auteurs, compositeurs, interprètes, qui sont aussi des supers interprètes. Ouais. En fait, je me mets pas au niveau. Moi, je me mets vraiment dessous et derrière. J'ai pas de souci avec ça. Moi, je veux que la chanson soit belle. Il y a pas de compète. Il y a juste, allez, on va essayer d'harmoniser nos deux voix et essayer de faire en sorte que ce soit la plus belle chanson qu'on ait écrite. À chaque fois, je fais la même chose pour chacun. Quoi, ouais. J'essaye.
1: Ah, y a pas de compète, mais moi, ma préférée quand même, je le dis, c'est Le Mur. Avec Jonas.
0: Ah.
1: Oh là là.
0: Alors, Le Mur, je l'avais écrit, j'étais en train de fabriquer avec Manu Katché et Jean-Yves D'Angelo.
1: C'est le musicien, lui.
0: La fantologie, donc sur mon application, l'album Jonas.
1: Ouais.
0: Et au moment de faire ça, je me suis amusé à faire une chanson comme si j'écrivais pour lui. Sauf que je l'ai mis sur l'album Le Beau qui pleut, déjà. Et en fait, au moment où Julien a commencé à dire oui, je dis, oh là là, il faut que je refasse une chanson pour Michel, c'est très, très, très, très compliqué, parce que Michel, et comme Julien, c'est un génie de la composition, et je me suis dit, non, j'ai qu'à reprendre la chanson que j'avais fait en pensant à lui, et quand on en a parlé, quand il est venu, on se marrait, je lui dis, bon, excuse-moi, je suis désolé, il me dit, oui, j'ai bien entendu que t'as quand même été fort. Et c'est ça qui est super beau, parce qu'il est venu quand même. Et dedans, il y a vraiment tous les éléments de langage de Michel, quoi.
1: Ah oui, c'est une chanson de Jonas. Avec Jonas.
0: Ouais, c'est ce que j'ai...
1: Fabriqué par Obispo, mais c'est génial.
0: Non, mais c'est ce que j'ai écrit en pensant à lui. Et je l'ai partagé avec lui, voilà. Mais je me mets en retrait, parce que c'est un artiste exceptionnel.
1: Eh ben, on l'écoute. Elle trouve merveilleuse, cette chanson. Pascal Obispo, Michel Jonas, Le Mur. 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

0: vraiment sûr.
1: Et en plus, on entend la mer. Que voulez-vous que je vous dise? C'est parfait. Le mur, Pascal Obispo, Michel Jonas sur Héritage, volume 2, qui vient de sortir, la beauté de la chanson.
2: C'est donc, merci. Mais bon, c'est Michel, hein, c'est parce que c'est fait pour Michel en pensant à Michel. Donc il a la responsabilité de ce titre. Et avec les textes, évidemment, Pierre-Dominique Burgot. Tout à l'heure, c'était Lionel Florence, un auteur exceptionnel avec qui je travaille très très bien. Qui comprend ce que je veux, qui comprend ce que je veux dire, qui comprend les gens, qui est vraiment très très très très formidable.
1: Ouais.
2: C'est drôle parce qu'à la fin du mur, là, quand j'écoutais Michel, c'est moi qui lui ai demandé de faire ça parce que c'est ce qu'on kiffe aussi.
1: Son truc quand de gorge, là, incroyable.
2: Ouais, quand il fait des petites vibes comme ça à la fin des chansons, c'est bon.
1: Eh oui, on y est complètement. Alors, il y a aussi vos fantômes bienveillants, ceux que vous avez aimés, que vous aimez encore, même s'ils sont plus là sur ce disque. Il y a Philippe Pascal, le chanteur de Marquis de Sade.
2: Ah oui.
1: Sade, c'est un de vos groupes de jeunesse, quoi.
2: C'est mon groupe
1: hyper
2: de jeunesse.
1: Formateur.
2: Ouais, c'est ce qui m'a construit.
1: Philippe Pascal était devenu votre ami.
2: Ouais.
1: Il n'est plus là, mais il est là sur l'album. La chanson s'appelle Les Roses.

0: c'est pas la première fois qu'on entend vos voix ensemble. Vous aviez chanté en vrai dans la vraie vie, mais là, de faire ce duo...
1: J'avais trois chansons. On avait fait un album avant qu'il refonde Marquis de Sade avec Franck. Ouais. Voilà, j'ai dû avoir une petite influence aussi parce qu'en fait ils se sont revenus, ils habitaient dans la même ville 15 ans après à mon concert. J'avais fait chanter Philippe, on avait fait une reprise de Marquis de Sade et j'avais invité Franck. Donc ils s'étaient revus, j'avais un peu déclenché tout ça. J'espère que ça n'a pas signé son départ parce que j'ai toujours une forme de culpabilité par rapport à ça depuis qu'il n'est plus là. Mais donc on avait fait quelques chansons et puis j'en avais gardé trois où il chantait, il en reste encore une c'est sur, qui est sur mon application, sur un poème de Charles Cros. Là c'est un texte de Lionel Bourg parce que Philippe cultivait des roses, il adorait son rosier.
0: Voilà, c'est important pour vous de le mettre sur ce disque.
1: S'il y a pas Philippe, il y a personne.
0: Ouais, c'est ça. En fait, c'est la source.
1: S'il y a pas Philippe, s'il y a pas Franck, alors le début quand j'ai commencé la musique, mais avant moi j'étais Marie Gilbert Carpentier. Ouais. Et cet album, il est très comme ça. Il est très la musique avant Rennes. Mais je pouvais pas faire l'album Héritage sans mettre aussi ceux qui m'ont donné envie de la faire physiquement. Donc c'était Marquis de Sade, c'était Philippe, c'était Franck Darcel. Et il nous manque sérieusement.
0: Ouais, mais c'est beau qu'il soit là.
1: C'est ce qui m'a construit, donc je veux pas. Y a pas de, moi, j'ai pas de posture. De toute façon, j'ai pas de posture, j'ai pas de carte. Donc comme j'ai pas la carte, je peux pas avoir de posture. Moi, je suis de toutes les musiques. Philippe, il aimait pas tout ça. Il s'en foutait de tous ces trucs-là.
0: Des chapelles musicales.
1: Bah oui, il s'en foutait. C'était la plus grande icône du rock français indépendant des années 80 et 90. Et lui, il voulait que je vienne chanter, jouer du piano avec Marquis de Sade. Je lui dis mais non, je peux pas. Et ce que je raconte toujours, cette anecdote. Je dis mais non, mais l'ami te dit oui, mais le fan te dit non. Tu vas pas avoir Pascal Obispo avec Marquis de Sade, Philippe, c'est pas possible.
0: Les gens vont pas comprendre.
1: J'ai quand même été chanté, il a insisté pour que je vienne chanter au festival des Inrecuptibles. Ouais. C'était chaud.
0: C'était Vanda's Loving Boy.
1: Exactement. Je me souviens très bien. T'es sûr ou quoi? Il faut que tu viennes et tout. Tu viens. Voilà. Donc ça, c'était Philippe. Et puis voilà. Et puis Michel Delpech. Lui, il était fan de rock. Donc tout va bien.
0: Ouais.
1: Tout va bien. Ils sont tous ensemble avec la même envie de faire de la musique avec la même culture, quoi. Quelque part. Avec des nuances, évidemment.

0: Daniel Lévy, il est mort hyper jeune, il avait encore plein de choses. Oui. Enfin, vous aviez peut-être des trucs à faire ensemble.
1: Oui, ben, c'est sûr.
0: Est-ce que c'est réconfortant de les mettre dans un disque, dans votre disque ?
1: Ce serait vraiment bizarre de ne pas considérer qu'il puisse être dedans, en fait. C'est évident que Daniel, c'était une partie de ma vie très importante.
0: Oui. Mais je ne demande pas si c'est bien, je demande si ça vous fait du bien.
1: Ouais, ça me fait du bien, en même temps ça me fait du mal, mais c'est impossible qu'il ne soit pas là, quoi. Voilà, okay. J'ai des bandes, je dois le faire. C'est tout, j'ai les bandes de Philippe, j'ai les bandes de Michel Delpech, j'ai travaillé avec lui, j'ai les bandes de Daniel, c'est normal. En plus, cette chanson était sortie d'une manière différente, il y a 10-15 ans. Elle n'avait pas marché, et c'est impossible que cette chanson ne marche pas. Enfin, je veux dire, c'est une super chanson, et je l'ai refait avec justement la stylistique de cet album. Elle est un peu soul comme ça, et avec la voix de Daniel, c'est vraiment magnifique. Alors lui, pour le coup, lui c'est un chanteur, moi je suis vraiment un compositeur qui chante.
0: L'amour qu'il faut, vous allez l'écouter. Ouais. Nous, on va écouter J'étais un ange, avec Michel Delpech.
1: Ah, c'est sympa, ouais.
2: Ah bah, c'est sympa.
1: C'est parce que je voulais qu'il y ait Barbe Olivien dedans aussi.
0: Pourquoi ?
1: J'ai pas mis ma chanson, parce que moi j'ai composé Sans remords ni regrets pour Michel Delpech,
0: ouais.
1: Que j'ai mis sur l'album Le Chanteur, et j'aurais pu mettre celle-là et la faire en duo. Et je me suis dit non, parce que comme il y a une stylistique à 70, je trouve ça pas mal de mettre quand même un auteur qui m'a marqué aussi dans cette construction à l'époque, avant 77, avec des chansons comme Michel, quoi.
0: Ouais.
1: Michel, pour moi, c'est...
0: Oh,
1: ça me rappelle quand j'étais petit, quoi. J'ai eu des premiers amours là-dessus. Donc, quand j'entends cette chanson, c'est compliqué pour moi. Comme les divorcés.
0: Oh là là ! Non, n'allons pas là-dedans. J'étais un ange. Pascal Obispo avec Michel Delpech. L'album s'appelle Héritage et c'est le volume 2.

0: et l'orgue et la guitare qui se draguent à la fin, c'est beau. Hein.
1: J'ai des musiciens extraordinaires. C'est... Moi, en studio, avant, je jouais un peu, mais je joue plus, là.
0: Ah bah non, pas la peine.
1: Ah bah moi, j'ai des toiles d'araignée sur mes instruments. Moi, je fais que composer. Je suis un compositeur. Je suis là, je dirige un peu. Après, quand ça devient... Quand on doit enregistrer et tout, on entend... Parce que tout est en direct, en fait. Il faut que les gens sachent que c'est comme ça.
0: Donc tous les musiciens ensemble dans le studio.
1: Ensemble, prise 1, prise 2, prise 3, prise 4. Et puis après, on les mélange, mais tout est live. Et après, il y a des re-re, donc une deuxième guitare, un solo, comme on a entendu là, ou un solo d'orgue. Mais toute la base est faite en direct. Il n'y a pas 50 pistes, en fait. Il y en a 6. Ouais,
0: c'est ce que vous appelez, la musique, un album organique.
1: C'est organique, quoi. Ouais. C'est super important de ne pas se, comment dire, tomber dans cette saloperie d'une intelligence artificielle qui n'est pas un chemin pour comment dire se construire, en fait. Je suis sûr que c'est vachement bien pour d'autres trucs, la médecine et tout, on attend des choses, des résultats.
0: Mais pour la musique,
1: pour l'art, sérieusement.
0: Héritage est disponible. Le volume 2, on a parlé des super-héros de l'album, Cabrel, Renaud, Julien Clerc, Jonas, on a parlé des gentils fantômes aussi, Michel Delpech, Daniel Lévy, Philippe Pascal de Marquis de Sade. On va parler des copains dans 2 minutes, à tout de suite.
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0: Je disais qu'il y a aussi des copains, des gens qui n'ont pas le statut de super-héros dont on parlait tout à l'heure de la chanson française, comme Jonas, comme Claire, comme Renaud, comme Cabrel, mais des gens qui sont plus contemporains, on va dire, de votre carrière à vous, Pascal Obispo. Sur
1: pas des gens des années 70, on va dire, voilà.
0: Voilà.
1: 60-70, c'est plus... On va dire, on est plus dans les 90.
0: Voilà, 90, voire 2000, comme Icare.
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1: Alors moi je suis ravie, on était avec Icar en direct vendredi soir depuis Marseille pour le concert Corso Mezzo Mezzo.
2: Bravo à Patrick Fiori d'ailleurs, parce qu'il a mis toute son âme pour ça, et franchement c'est, ouais, ça c'est du gros projet, hein. C'est
1: bravo. Icar, comment il débarque sur le projet?
2: En fait, je le connaissais, je l'avais vu à la télévision, je le trouvais bizarre à Nouvelle Star.
1: C'est vrai qu'il était bizarre à Nouvelle Star.
2: Il m'a interpellé quand il faisait ses yeux comme ça. Et puis après, je l'avais invité à un séminaire, et puis il n'était pas resté longtemps, séminaire d'écriture. Et puis on s'est recroisé, une émission de télé, et puis il était en pleine rédemption, dont il a écrit ce bouquin magnifique, ouais, qu'il m'a offert sur sa résilience et sur d'où il est... Il est parti, enfin, il est descendu très très bas, et puis là, il est remonté, et je trouve que il est devenu quelqu'un d'autre, quoi. Et c'est vrai que la personne qu'il est aujourd'hui, ce poète ésotérique, voilà, croyant et sportif aussi.
1: Oui, court en priant. Essayez ça à la maison.
2: il me plaît beaucoup. Je l'ai souvent au téléphone. On s'appelle. Je l'ai appelé d'ailleurs ce matin, juste pour savoir comment il allait après ce concert. Et je vais, et je serai le 8 avec lui, je lui ai promis que j'irai marcher avec lui 10 kilomètres.
1: Ah oui, c'est vrai qu'il fait sa grande marche. Ouais. 8 juin, ouais.
2: J'espère qu'il y a un bon kiné, genre kiné vélo à la fin pour ça. Me foutre les cuisses dans bon ordre.
1: Un bac avec de la glace.
2: Un bac de glace, ouais, parce que là, ça va être compliqué.
1: Et tout à l'heure, on parlait de cette chaleur qui vous envahit quand Julien Clerc vient chanter, quand Francis Cabrel dit « Ah oui, ça me plaît ». Est-ce que vous réalisez que finalement, vous faites ce genre de cadeau-là aussi à Icar en lui disant « Viens ». C'est marrant, la chanson s'appelle « Viens », mais « Viens » dans cet album.
2: Non, je ne sais pas. C'est un truc de génération, mais en fait, s'il est là, c'est parce que je respecte son travail en tant qu'auteur et compositeur, et je trouve qu'il a un truc vraiment particulier. Et c'est
1: belle mise en lumière pour lui, n'empêche.
2: Ouais, sans doute. En fait, je lui ai fait écouter des chansons. Il a adoré celle-ci, la seule que j'ai écrite en entier. Et il m'a dit que c'est parfaitement maladroit. Et c'est pour ça que je t'aime, parce que c'est vraiment toi, quoi. Mais c'est tout cet album. Dans cet album, il n'y a que des auteurs-compositeurs, ou auteurs ou compositeurs, ou les deux, et interprètes. Donc non, ils sont là parce que j'aime leur travail. C'est parce que je les respecte. Pour des choses différentes chacun, quelquefois il y en a qui ont le tout, quoi,
1: tout le package,
2: ouais. Tout le package, mais c'est vrai que je l'ai vu sur scène, je trouvais qu'il avait un côté Beko 2.0, j'étais subjugué, je l'avais jamais vu sur scène, je trouve que la scène c'est beaucoup mieux, encore mieux que les disques, pour le connaître. Pour ceux qui connaissent pas Icar, il faut aller le voir sur scène, et vous allez voir qui est cette personne qui, entre les chansons, vous ennuyez jamais, et sur scène il est fabuleux. Donc j'aime beaucoup cet homme, aussi bien lui que Benabar.
1: Oui, qu'on aussi a entendu tout à l'heure, il y a Chico et les Gypsies.
2: Exactement. J'ai rêvé que j'étais vivant. Voilà.
1: On tape dans les mains.

0: Il y a des chansons qui donnent de l'élan. Il y a aussi des chansons qu'on connaît, comme l'archipel des séquelles avec Zazie.
1: Oui, je l'ai refait parce que je voulais lui donner une...
0: Un côté plus guitare.
1: Une style, ouais, plus 70.
0: Ouais.
1: Entre, je sais pas, Simon and Garfunkel.
2: Ouais.
1: Et
0: America.
1: Ouais. C'est là qu'il y a le solo, non? Ah ouais, faut écouter le début. Ouais, ce côté rock 70, ouais. J'adore.
0: C'est rock progressif, mais avant que ça devienne chiant. Moi, je trouve que le rock progressif, ça devient chiant dans les années 80, mais dans les années 70, c'est vachement bien.
1: Ouais.
0: Et là, c'est beau.
2: Ouais.
1: Les Floyd et tout ça, ça c'est un peu ça. Enfin, on a essayé. Et le truc pour les gypsies, je voudrais dire un tout petit mot, parce que Zazie, elle a le package complet. D'ailleurs, j'adore son nouveau single, peu importe. Les gypsies, c'est parce que mon père a toujours rêvé que je fasse un truc de flamenco. Alors j'en fais plein, mon père est plus là depuis 2011, mais j'en fais plein dans mon application. Mais j'ai jamais réellement chanté de trucs un peu flamenco comme ça. Je voulais écrire une chanson, et parce que je suis espagnol aussi, je suis franco-espagnol, j'ai deux passeports. Et c'est vrai que c'est un exercice particulier pour moi, l'enfant du rock. Quand je suis avec eux, chaque fois qu'on se voyait, je buffais, j'étais là au centre, enfin je veux dire, j'étais là en train de chanter avec eux, ouais. Je jouais. Je peux pas m'empêcher, à chaque fois que je les entends, à chaque fois que je les vois dans une émission de télé.
0: On peut pas rester assis, quoi.
1: Il y a toujours un buff, mais je suis un des premiers à aller.
0: Ouais.
1: Et c'est vrai que Chico, je lui ai proposé, bon, ils étaient super contents de venir, et c'est vrai que c'est de la musique authentique de ce qu'on fait, donc c'était encore mieux, ça allait complètement dans le sens. Mais pour moi, c'était vraiment une performance, de pouvoir chanter un truc flamenco comme ça. Mais j'en rêvais depuis longtemps. Je n'allais pas faire un album en entier. Et j'adore, moi j'adore Humanitas de Platas, etc. C'était vraiment, c'est les trucs qu'aimait mon père, quoi.
0: Ouais. Et puis alors, il y a le rock à guitare en français.
1: On va pas laisser l'intro en entier, elle fait 1 minute 30.
0: Axel Bauer.

0: Là, vous avez lâché les chevaux. Mais lui aussi, sous son dernier album, d'ailleurs. Hein. Retour de la guitare ou pas? Qu'est-ce qu'on dit
1: Ah ben, pour cet album, c'est que guitare, moi. Ouais. Donc.
0: Oui, mais dans la vie, dans la musique en général, on nous promet depuis quelques années, on nous dit retour du rock, retour
1: de la
0: guitare.
1: Bah là, en tout cas, moi, j'ai fait ce que j'ai pu de mon côté.
0: Oui, bravo. Oui, c'est vrai. La pierre a été mise à l'édifice.
1: Et Axel Bauer, lui, c'est pas une pierre qui m'a mis à l'édifice, c'est un pont. C'est-à-dire que quand on écoutait Marc Itzad et tout, on n'avait pas envie de faire de la variette, quoi. Non. C'est en gros. Et c'est vrai que Axel, ça a été vraiment un mec qui m'a fait un pont entre le rock et la chanson en français. Son premier album, je le connaissais par cœur. Et d'ailleurs, quand je l'ai rencontré, il était très surpris que je connaisse toutes ses chansons. Donc, en fait, on a lié amitié comme ça au fur et à mesure depuis toutes ces années. Et c'est un super gratteux. Mais au-delà de ça, c'est un mec super. C'est un mec qui aime la musique. Et ça, c'est le truc principal, quoi. Le mec, il pue la musique, quoi. C'est la folie. Et travailler avec des mecs comme ça, tu vois, bon, c'est fantastique. Quand t'écoutes Cargo, et quand t'as, je sais pas, à quel âge, c'était quelle année Cargo? 82?
0: C'était il y a 42 ans.
1: C'était quelle année? 44? 84?
0: 84, ouais.
1: 85,
0: un truc comme ça. Ouais.
1: Quand t'entends ça, ça te vrille la tête, et tu dis, mais waouh, le mec, je ne comprends rien à cette chanson, mais on la chante, elle est efficace. Il y a pas de structure, il y a une structure complètement alambiquée. Faire un truc comme ça, c'est la preuve d'un génie, quoi. Parce que le mec est vraiment un truc incroyable avec la musique. C'est un super musicien. Je suis très heureux qu'il ait accepté. Voilà.
0: Alors, on a presque fait le tour de tous les invités de cet album.
1: Est-ce qu'on fera le tour réellement avec le prochain? On va voir.
0: Oh, bah bien sûr, j'espère bien. Là, on va se quitter en écoutant le duo avec Gaëtan Roussel, un quart d'heure
1: super.
0: D'anonymat.
1: Oui.
0: Et donc, rappeler les informations essentielles. Ce Héritage, volume 2, est disponible et le volume 1 paraîtra en octobre.
1: Le 23.
0: Voilà, on y attend. Véronique Sanson, William Scheller, Eddie Mitchell, Serge Lama, Santa, Calogero, David Hallyday, Gauvin Cerf, ouais. Isabelle Adjani.
1: Il y a du monde.
0: Il y a du monde. Merci.
1: C'est génial.
0: Voir, merci, Pascal.
1: Merci. Et c'est vrai que ça fait toujours plaisir de venir ici parce que voilà les personnes qui aiment la musique dans les radios là, donc je voulais simplement te le dire parce qu'on se tutoie dans la vie.
0: Oui, c'est vrai, quand le micro est éteint. Ben, je te remercie.
1: Quand le micro est éteint, c'est ce que j'ai remarqué à chaque fois. Merci d'aimer la musique et merci d'écouter les chansons.
0: Merci beaucoup et merci à vous d'avoir choisi Décibel, Pascal Obispo, Gaëtan Roussel, un quart d'heure d'anonymat.
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0: très très guitare, ce nouvel album de Pascal Obispo, ici en duo avec Gaëtan Roussel, un quart d'heure d'anonymat. Album qui est à gagner au Blind Test, maintenant.
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0: Didier et David sont avec nous pour jouer au Blind Test. Salut messieurs.
2: Salut Émilie.
0: Bonsoir. Alors je suis ravie de vous annoncer que vous avez d'ores et déjà gagné chacun un exemplaire de Héritage Volume 2. Voilà, l'album de Pascal dont on a parlé avec lui.
2: Le grand Pascal.
0: Voilà, depuis tout à l'heure 20h. Didier, un exemplaire. David également. Et maintenant que vous avez gagné, on peut jouer, messieurs. Allez. Cette année 1990, est-ce qu'elle vous rappelle des choses musicalement? Est-ce que qu'est-ce que vous écoutiez à l'époque? Est-ce que vous vous souvenez, Didier, par exemple?
2: Oh, ça a toujours été la chanson française. Donc quoi exactement? Je sais plus. J'avais 20 ans. Et voilà.
0: Et pour David,
2: c'était il y a 35 ans. Donc
0: bah voilà. Oui. David, 1990.
3: 90, moi j'avais 18 ans.
0: Ouais.
3: Non, je me rappelle pas les chansons exactement, non.
0: Alors on va voir. Moi j'ai choisi trois chansons, chacune dans un style différent. Il y a un gros tube de variette pour démarrer. Allez-vous retrouver le nom de l'interprète de cette chanson qui passait vraiment à la radio tous les quarts d'heure en 1990. Didier, David, dès que vous avez une idée du nom de l'interprète, vous me donnez d'abord votre prénom pour prendre la main, okay. Puis vous me proposez votre réponse. On y va.
2: D'accord.
0: On est en 1990.
2: Didier.
0: Didier.
2: Thierry Hazard.
0: Oui.

0: ensemble. C'était Thierry Hazard et le Jerk. En 1990, moi j'étais en CM2, on organisait des booms. Et à chaque boom, on passait ça. Didier, David, dites-moi, qui chantait ça?
1: David.
0: Bénébi. Oui.
1: Mais vous êtes fou.
0: Premier tube rap, c'est Bénébi. Vous êtes fou, 1990.
1: Ouais, je commençais à animer des soirées.
0: Ah voilà, et c'était à peu près à la même époque aussi, le Bouche de là de MC Solar. Et Bénébi représentant la Belgique. Bon, un point pour Didier, un point pour David. Et un album de 1990 qui a eu énormément de succès. Avec des guitares, tiens, on parlait guitare avec Pascal Obispo. Là, des guitares, il y en avait. David, Didier, qui chantait ça en 1990?
1: Didier. Vanessa Paradis.
0: Oui, bravo. Ouais. Effectivement, un album qu'elle avait fait avec Serge Gainsbourg. Et David l'avait aussi un quart de seconde plus tard. Mais bon, j'ai bien compris que tous les deux, en fait, sous vos airs de « Oh, 1990, je me souviens pas bien », en fait, vous êtes parfait sur cette année-là. Alors, je suis contente. Ça veut dire que vous avez bien mérité l'album de Pascal Obispo. On vous l'envoie. Merci Didier, merci David.
1: Génial.
2: Bisous.
0: Merci à vous deux. Je vous embrasse. Merci d'être venu jouer avec nous. Et puis en 1990, il y avait un sacré album de la Mano Negra. Il est sorti en 89, Putas Fever, mais c'est en 1990 que cette chanson a été un tube assez improbable, finalement, mais absolument inoubliable.

0: C'est de toi la Mano Negra en 1989 sur l'album Putas Fever, deuxième album de la Mano. C'est aussi l'album où il y a King Kong 5, où il y a Sidi Habibi. En fait, c'est fou, c'est un album polyglotte en français, en anglais, en arabe, en espagnol, à réécouter d'urgence.
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0: Il n'y avait pas de chanson en allemand, en revanche, sur l'album de la Mano Negra. Heureusement, Scorpion est là. Hallo! Bah oui, on va souhaiter un bon anniversaire, enfin, à une schöne Geburtstag, au rocker allemand Klaus Meine, le chanteur de Scorpion, à 78 ans aujourd'hui. Il a très bien vieilli, aussi bien que son slow qui tue, Still Loving You, ou encore la chanson qui est devenue l'hymne de la réunification et de la chute du mur de Berlin, le merveilleux Wind of Change, une chanson qui a vraiment marqué l'époque. Alors, nos petits scorpions vont venir en concert, sachez-le, ici en France, le 14 juillet à Lyon, le 17 juillet à Paris, le 20 à Strasbourg, ou Strasbourg, comme on dit là-bas. Filch pas, amusons-nous bien et écoutons Scorpion pour célébrer l'anniversaire de Klaus Meine, la chanson donc Wind of Change, qui donne envie de savoir très très bien siffler.

0: Wind of Change, Scorpion, pour célébrer l'anniversaire du chanteur du groupe. Wind of Change, c'est sur l'album Crazy World au tout début des années 90. Bon, ben là, c'est la toute fin de l'émission, mais on revient demain. Notre invité sera Zazie. Ben oui, Pascal Obispo le lundi, Zazie le mardi. Comme ça, tout va bien. L'équipe de l'émission de ce soir, c'était Iris Guitoni, Iki, Elodie Bianca Maria, Oumaïma Abaz et Franck Moilier. Et vous, ben oui, merci d'avoir été là. La musique continue sur votre radio ici.
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3: Bonjour la France, bonjour, bonjour. Alors ceux qui sont évidemment le week-end prolongé, je vous déteste. Nous on est en direct avec Éric Bastien, c'est une nouvelle semaine qui commence. Qui dit nouvelle semaine dit évidemment nouveau cadeau. Bon alors la semaine dernière...
4: Qu'est-ce qu'il y a? Bonjour, bonjour à tous. Oui, j'ai gagné, c'est ça, vous avez passé un mauvais week-end.
3: Par contre, on a une autre candidat qui nous a envoyé des photos ce week-end. Oui. Mais merci, on a trop adoré. Il nous a envoyé des photos de lui déguisé en Dark Vador, déguisé en tout. Enfin bref,
4: on le salue, c'était génial.
3: Alors cette semaine, c'est un week-end exceptionnel.
4: Ah oui.
3: Et oui, et on part à Autun, faire le roi. Et oui, parce que c'est Augusto Dunum, le rêve du roi. Et vous gagnez ce petit cadeau pour deux personnes. C'est votre radio ici et l'office de tourisme du Grand Autunois Morvan qui vous offre ce week-end du rêve du roi. 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Ça, c'est le premier prix. Le deuxième prix, c'est quoi ?
4: Bah écoutez, le deuxième prix, c'est une machine Nespresso. 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
3: Oh là là là là, oui d'accord, teint, allez, c'est parti. Quoi.
4: Voilà.
3: Bien, bien, bien, allez, jingaliki.
4: J'essaye. Hein.
3: Allez, on accueille tout de suite nos candidats, les premiers de la semaine, Serena et Thierry, comment ça va les amis?
4: Bonjour.
5: Bonjour.
6: Bonjour, bonjour.
3: Alors, Serena, elle a 31 ans, elle habite à Paris. Comment ça va, Serena? Est-ce que tu te sens prête à jouer avec nous et gagner ce magnifique week-end à Autun?
5: Je suis prête comme jamais.
3: Prête comme jamais. Alors, tu es illustratrice, tu fais des dessins de ci, de là. Et là, tu t'es occupée de faire un livre sur le Japon. Qu'est-ce que ça veut dire un livre sur le Japon? Qu'est-ce que tu as fait exactement?
5: En fait, j'ai fait un voyage au Japon et j'ai fait plein d'illustrations sur mon voyage, en fait.
3: Et c'est-à-dire, tu nous racontes quoi exactement ?
5: Je vous raconte tout mon voyage, tout mon parcours. Il y a plein de petites adresses, d'anecdotes rigolotes, de rencontres que j'ai fait là-bas. Voilà. C'est tout mon voyage.
3: Mais c'est génial ça ! Alors, on peut l'acheter où ce livre ?
5: On peut l'acheter sur internet, sur le site de ma maison d'édition.
3: C'est magnifique. Alors, tu adores les animaux. Ça, c'est une petite passion. Quand tu étais petite, tu voulais être vétérinaire, c'est ça ?
5: Ouais, exactement.
3: Et d'où te vient cette passion pour les animaux ? Que tu n'as pas peur de personne, d'aucun animal ?
5: J'aime pas trop, par exemple, les serpents, mais sinon, ouais, tout ce qui est chien, poney, chat, j'aime tous les animaux.
4: Total.
5: J'ai été élevée dans une maison pleine d'animaux, donc j'adore les animaux, quoi.
3: Eh ben, ça, c'est bien, parce que nous, on aime les gens qui aiment les animaux.
4: Bien sûr.
3: Et oui, prochainement, en juin, c'est la journée mondiale des animaux contre l'abandon. Tous les jours, on a des cas d'abandon. C'est pas bien du tout, mais Serena, elle adore les chiens, les chats et tout le monde. Et Serena, elle va tout de suite répondre à la première question. Vrai ou faux ? Je te pose la question et à mon top chrono, tu auras 5 secondes pour me dire, et c'est très court, vrai ou faux ? Tiens, je te mets une petite ambiance.
7: Une bonne choucroute et des patates. Oh,
6: C'est le terroir, ouais. Rajoute du lard, de la viande, du saucisson.
4: Spécialité au Japon.
3: Ouvre c'est une spécialité japonaise. Choucroute japonaise.
4: Hein, Serena, elle connaît.
3: Ah, Serena, elle adore. Alors écoute bien cette question. La choucroute est devenue l'aliment tendance, c'est-à-dire le truc à la mode aux États-Unis. C'est vrai ou faux? Top chrono, 5 secondes.
5: Je sais pas.
3: Dites.
4: Allez. Elle dit oui.
3: T'as dit oui?
4: Elle dit
3: oui. Eh bah, tu as un point, c'est vrai. La choucroute, ça cartonne aux États-Unis. Évidemment, c'est des aliments fermentés. Robert Kennedy Jr. affirme en manger tous les matins. Et ben, les producteurs alsaciens, ils ont même reçu de plus en plus de demandes des États-Unis. C'est magnifique, du la choucroute avec le café. Premier point pour Serena.
4: Oh, une choucroute avec un café Malongo, c'est l'extase.
3: Évidemment.
4: Là, c'est le firmament. Ah, Thierry est avec nous, avec Ici Provence. Et Thierry, il habite à Marseille.
7: Bonjour tout le monde.
4: Marseille, bébé, comment ça va, Thierry?
7: Ça va, et vous?
4: Bah, ça va bien, t'étais au stade Vélodrome ce week-end avec le concert Corsou Mezzou Mezzou avec la radio Ici Provence?
7: Non, j'ai pas pu y aller en fait, parce que bah, j'avais déjà gagné un concert avec Daniel Guichard et donc je peux pas gagner deux fois.
4: Non, bah oui. Voilà. Oui, il y avait un gros concert, hein, c'était au Vélodrome avec Jennifer, Francis Cabrel, Patrick Fiori, on y était. Avec toute l'équipe là, avec Émilie Mazoyer vendredi, puis toute l'équipe d'Ici Provence. Bon, qu'est-ce que tu fais dans la vie, Thierry? C'est pas en discret.
7: Alors, je suis dans la sécurité.
4: Ok, agent de sécurité depuis, a priori, pas mal de temps. Ça fait combien de temps que tu fais ça?
7: 47 ans.
4: Ah oui, bodyguard, exactement.
3: Voilà. Bodyguard.
4: Bodyguard, 47
7: ans. J'ai fait bodyguard aussi.
4: Non mais attends, 47 ans de sécurité, mais tu dois avoir des anecdotes de fou quand même.
7: Oh là, oui, j'en ai plein.
4: La plus dingue, là, qui te vient à l'esprit? Un souvenir, un truc qui t'a marqué?
7: La plus dingue, c'était un jour, on avait été chercher Jean-Claude Van Damme à l'hôtel Georges V à Paris.
4: D'accord.
7: Et on l'a récupéré, on l'a mis dans la voiture, et arrivé à 50 mètres de l'hôtel, il nous dit, bah, vous avez oublié mon père, ma femme et mon fils dans l'hôtel. Donc il a fallu faire demi-tour pour aller les chercher.
4: Non mais le pire dans tout ça, c'est qu'il a quand même mis 5 minutes avant de s'en rendre compte, c'est surtout ça l'histoire.
3: C'est magnifique.
7: Oui, non mais ouais, c'est normal, c'est lui. Hein.
4: Oui, c'est Jean-Claude Van Damme, on est d'accord. T'es marié à Rosalie, depuis pas longtemps d'ailleurs. Ça fait combien de temps que t'es avec Rosalie?
7: Alors, on s'est mariés en 2023,
4: ouais, mais vous êtes ensemble depuis longtemps ou...
7: Depuis 5 ans.
4: Rosalie, oh, c'est ça, Rosalie, hein, ben oui. Et alors, il y a deux enfants, chacun de son côté. Du coup, c'est la grande famille recomposée à la maison à Marseille.
7: Tout à fait, oui, tout à fait.
4: Et puis, il y a trois petits-enfants, comment ils s'appellent, les petits bouts de choux?
7: Alors, il y a Mathéo, il y a François et Lorena du côté à Reva. Ouais. Et moi, de mon côté, il y a... Il y a Malone, Lia et
4: Lola.
7: Et
4: voilà, heureusement que je les ai sous les yeux. Bon, bienvenue Thierry.
7: Exactement.
4: Toute la famille marseillaise est avec nous. On a envie de gagner, je te rappelle que j'ai gagné vendredi et que c'est de bonne aloi aujourd'hui pour toi lundi. Partons à Cannes dans un premier temps.
7: Oui.
4: On a suivi un festival de Cannes, on a vu ça là, ce week-end, avant de devenir rouge. Le tapis des marges du festival de Cannes, qui vient de s'achever donc, était bleu. Est-ce que c'est vrai ou faux? Top chrono, 5 secondes. C'était pas rouge, c'était bleu.
7: Faux.
4: Tu dis faux. Eh ben, je l'apprends comme toi, mais il était bleu. De 1946 à 1949, ça a quand même duré 3 ans. Et à partir de 1950 et 1983, la montée des marches n'avait pas encore ce rituel glamour qu'on lui connaît. Et c'est Yves Mourougi qui a un peu popularisé tout ça en France à partir de 1984. Bon, ça te fait pas de points Thierry, mais ne t'inquiète pas, il y a plein d'autres points qui arrivent avant 13h.
3: Allez, un point pour Serena, pas de points pour Thierry. Et là tout de suite, un jour j'irai à New York avec toi. Hey ! Et on écoute Téléphone, New York avec toi. Vous écoutez Ici, on vous aime, à tout de suite.

0: côte prolongée qui nous emmène jusqu'à New York avec toi, c'était Jean-Louis Aubert.
1: Oh là là là là, c'était Jean-Louis Aubert, on l'adore, jungle là.
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0: C'était téléphone, hein, il n'était pas tout seul.
1: Il n'était pas tout seul, mais non, c'est quand même seul. Lui qui chante.
0: Mais en parlant de téléphone, vous n'avez pas donné le téléphone pour participer à l'émission.
1: Mais bien sûr, puisque tout le monde nous demande comment on fait. Eh bien, vous faites le 0 810 0 55 0 56. Et aujourd'hui, c'est Laura qui prendra vos candidatures. Ouais. Alors, je rappelle que nous sommes avec Serena qui a un point, Thierry qui n'a pas de point, Serena qui habite à Paris, qui adore les animaux, qui fait beaucoup de dessins, qui voyage aussi pas mal. Parce que Serena, il lui est arrivé une petite aventure à New York un soir.
0: Ah bah justement.
1: Et oui, il paraît que t'es sortie, t'étais avec ton chéri, tu devais aller à une soirée, et au loin, tu aperçois des mecs ultra baraqués. Que s'est-il passé ?
3: Bah oui, on était à New York, on était à Brooklyn, et en fait, on était dans la rue, et on rentrait de soirée, et au loin, on voit voilà, des mecs avec des capuches, un peu avec une dégaine et tout, donc nous, on se dit, bon, bah, on va quand même passer devant eux, mais on n'était pas rassurés, et en fait, l'américaine, était trop sympa, ils nous ont checké, ils ont dit, oh, you're French, et tout, ils étaient hyper sympas. Et en fait, on a fait une vidéo avec eux où on danse, on a fait un TikTok. Et c'était les meilleurs mecs du monde, quoi. Donc c'était hyper sympa comme moment. Donc finalement, on s'est fait des amis.
1: Eh ben voilà, faut pas avoir peur des mecs baraqués. Regardez ce que j'ai peur d'Éric Bastien.
0: Moi. Bon, toi, je suis pas baraqué. Hein,
1: est-ce que j'ai peur d'Éric Bastien?
0: Alors celui qui a peur de moi, qui lève la main, parce que j'aimerais bien le savoir s'il existe. Je ne fais peur à personne, Valérie.
1: Écoute, je ne sais pas. Céline vient de lever la main. Je pense que tu la terrorises, cette pauvre. Ouais. Alors.
0: Je suis rien. Je ne suis qu'une glaire de mouche coincée entre le nul et le zéro.
1: Bien sûr. Est-ce que tu as un petit rituel le matin? Tu fais quoi le matin quand tu te lèves? C'est quoi ton petit rituel?
3: Moi, j'adore boire du matcha.
1: Ah! Mais c'est toi qui le fais?
3: Ouais, je le fais. Je prends du lait végétal, je mélange tout et je mets des glaçons et je me bois ma petite boisson. J'essaye de mettre le nez au soleil, c'est pas facile à Paris, mais voilà, c'est mon petit rituel beauté.
1: Oh, le rituel beauté. Alors, tu as déjà eu un point. Là, c'est le deuxième point, peut-être pour toi. C'est encore une question vrai ou faux. Tiens, je te lance une petite ambiance.
4: Sous l'océan.
1: Oui, sous l'océan.
4: Sous l'océan.
1: Et pas sous l'océan. Papi, papa, là.
4: Sous l'océan.
1: Alors, écoute bien cette question. Le squash, le sport, a été créé par des ouvriers britanniques qui construisait à la base un aquarium géant. Vrai ou faux? Top chrono, 5 secondes. Allez vite.
3: Je sais pas, je dirais vrai.
1: Et non, c'est faux. Non, le squash est inventé dans une prison anglaise de Fleet, à Londres. Des détenus auraient commencé à frapper une balle contre les murs avec des raquettes. Et voilà, ça a été codifié ensuite. Pas de point pour toi, mais tu restes avec un point.
0: Bon Thierry, ici Provence, il fait quel temps à Marseille aujourd'hui? Fais-moi rêver un petit peu.
5: Très chaud.
0: Eh ouais, très chaud. 30,
5: d'ailleurs,
0: 32.
5: D'ailleurs, je vais aller me baigner, d'ailleurs.
0: Tu vas aller où? Tu vas aux plages du Prado?
5: Dans ma piscine.
0: Ah, dans ta piscine. D'accord, ok.
5: Simplement.
0: Non, mais parle-nous un peu de l'Estac, de la Côte Bleue. Fais-moi un peu rêver, Thierry, quand même.
5: Bah, écoute, moi, je suis pas de Marseille à la base. Je suis parisien.
0: D'accord.
5: Donc, je connais un peu Marseille, bien sûr, parce que bon, j'y suis depuis 96, quand même.
0: Non mais, je comprends pourquoi t'es musclé et baraqué et que t'es agent de sécurité, parce que t'es parisien et t'es parti vivre à Marseille. Mais t'es fou Thierry, t'es fou, tu prends des risques. C'est dingue.
5: Non du tout, non mais après voilà, je jouais au rugby à l'époque et donc je suis parti jouer à Marseille, à la SPTT Marseille,
0: ouais.
5: Et voilà quoi.
0: Bon, et t'as travaillé au Stade de France en protection rapprochée de personnalité, on peut savoir, on peut avoir des noms ou c'est top confidentiel?
5: Non, j'en ai fait pas mal. Hein. J'ai fait, bah, comme j'ai dit, j'ai fait Van Damme, j'ai fait Brahim Asloum, j'ai fait Michael Jackson, j'ai fait Johnny Hallyday, j'ai fait, en effet.
0: Attends, t'as été en protection rapprochée de Michael Jackson. C'est énorme. C'est énorme.
5: Ouais, au concert, le premier concert qu'il avait fait à l'hippodrome de Vincennes à Paris.
0: Bien sûr, bien sûr.
5: Et j'ai même une anecdote aussi avec lui, je l'ai emmené aux toilettes.
0: Tu l'as emmené aux toilettes? D'accord.
5: Tout à fait.
0: Tu l'as accompagné.
5: Enfin, j'ai déposé devant. Hein,
0: bien sûr.
5: Avec lui, hein,
0: non, mais on a bien compris. Non, mais voilà. Non, bah, c'est extraordinaire comme anecdote. Bon, et puis tu disais, parce que je t'ai mis Jump tout à l'heure, je t'ai mis Van Allen, puisque bah, voilà, je faisais directement allusion à l'OM. Mais tu viens de le dire, toi, c'est le rugby, hein, ton truc.
5: Ah oui, moi c'est le rugby, ouais.
0: Et puis à haut niveau.
5: Je suis même allé en Nouvelle-Zélande jouer au rugby, la Coupe du Monde du terrain.
1: Hop,
0: toi ? Toi, t'as été en Nouvelle-Zélande? Ah ouais?
5: Ouais, je suis parti à Christchurch. Je suis parti jouer la Coupe du Monde vétéran là-bas.
0: Ah, écoute, je suis admiratif. Mais il paraît qu'aujourd'hui, t'as les cervicales en vrac total, hein, qu'il n'y a plus moyen.
5: Ah là. Oui, là, maintenant, c'est fini. Bah, 62 piles, on n'a plus, ouais. plus grand-chose à faire maintenant.
0: Bon, allez, mon Thierry, on reparlera peut-être du rugby dans un instant. Je vais t'offrir sans doute un nouveau point avec la musique des vainqueurs, des winners. On parle des tigres. Sous leur fourrure, pour un point, la peau des tigres est aussi rayée sous leur fourrure. Top chrono, 5 secondes.
5: Non. Non, non.
0: Tu dis non. Eh bien, écoute, c'est faux parce que c'est vrai. Oui, les rayures du tigre ne sont pas seulement dessinées sur les poils, la peau est également pigmentée en dessous. S'il n'y a pas de peau, bah, tu verras que c'est exactement pareil, comme un tatouage naturel, comme des empreintes digitales. Ça paraît fou, j'avais vu ça à la télévision, mais c'est vrai. Je suis désolé, Thierry, il n'y a toujours pas de points. Hein.
1: Ah, Serena, un point, Thierry, pas de points. Et là, tout de suite, oh là là, mais on adore toute ma jeunesse. Tan, tan, tan.
0: Oh, je mets mon blouson de cuir.
1: Vas-y, mets ton blouson de cuir.
0: Je mets la banane.
1: Olivia Newton-John. Summer Night.

0: Summer Night. Bah, c'est un peu nous deux, ça. John Travolta, Olivia Newton-John. On pourrait faire la même chose, nous. Hein.
1: Ah, bah, moi, j'ai vu 17 fois le film. Hein. Je te jure que je le connais absolument par cœur. Je peux faire toutes les répliques. Allez, jungle, hop là.
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1: Et on joue avec Serena qui a un point, Thierry qui n'en a pas. Serena, alors il paraît que tu adores, adores chanter au karaoké. Qu'est-ce que c'est ta chanson préférée que tu aimes le mieux chanter au karaoké?
3: Oh là là, j'aime tout. J'adore les chansons françaises, j'adore Johnny. Mais j'avoue que celle d'avant, la de Grise, c'est une de mes préférées. Donc j'ai chanté en même temps que vous.
1: Eh oui, t'as vu le film?
3: Ouais, j'adore le film.
1: Eh oui.
0: Est-ce qu'elle peut le fredonner, là?
1: Vas-y, chante-le, on écoute, vas-y.
3: I'm loving, I'm near blessed.
1: Na-na, happened so bad. Alors, écoute-moi bien. Là, c'est le quiz musical, c'est un double mix. Tu vas écouter deux titres enchaînés, c'est deux artistes. Et donc, un point par artiste trouvé. Donc, écoute bien les deux artistes et après, tu auras 10 secondes pour me dire qui chante. C'est parti.

0: Alors, qui c'est qui chante? 10 secondes, top chrono.
1: Alors, le premier, c'est Ben l'oncle Saul.
0: Ouais, et le deuxième?
1: Et Lara Fabian.
0: Eh bien, le premier, tu as bon, c'est Ben l'oncle Saul. Et c'était Chimène Badi.
2: Ah oui.
1: Ah merde.
0: Et
2: ah non.
0: Oui. Bon, eh ben ça fait 2 points pour Serena, pas de points pour Thierry, qui va sûrement se rattraper.
2: Bon Thierry, il nous l'a dit tout à l'heure, il a rencontré sa chérie il y a environ 5 ans et vous êtes marié il y a 3 ans. Thierry, tu t'es marié avec Rosalie, Rosa, et vous avez été, raconte-moi un peu, filmé par M6. Il y a un lien avec ton mariage, raconte-nous. Thierry ?
3: Oui ? Allô ?
2: Oui Thierry, je te disais que il y avait un lien entre ton mariage et M6 parce qu'il me semble que vous avez été filmé pendant le mariage.
3: Tout à fait.
2: Ouais, raconte.
3: Tout à fait. En fait, sur Facebook, Rosa a vu une demande de personnes qui se mariaient à 60 ans. Et elle a répondu à l'annonce, elle a dit nous.
2: Ouais.
3: Et puis, après, M6 nous a contactés, ils sont venus passer 3 jours à la maison pour nous filmer dans notre quotidien.
2: D'accord.
3: Et ils ont filmé notre mariage.
2: Et donc, alors, je crois savoir même que la télé a sponsorisé ton mariage, c'est extraordinaire.
3: Tout à fait, oui.
2: Ils sont occupés de quoi? De la déco, de tout le reste?
3: Tout ce qui est maquillage, déco, enfin tous ces trucs-là, quoi. Ça a été.
2: C'est super. Un photographe, coiffeur, maquilleur à hauteur de 11 000 euros pour le financement de ton mariage. Et t'as même un chanteur de The Voice qui est venu. Mais c'est qui?
3: Alors, c'est un petit jeune. Mais après, je ne me rappelle plus de son nom exactement.
2: D'accord.
3: Il a chanté à The Voice et voilà, il a chanté à mon mariage.
2: Bon, mais et Valérie.
3: J'avais aussi Franck Castello, qui est chanteur gitan, qui est pas mal aussi.
2: Oh, c'est génial.
3: Et donc, ouais.
2: Et alors, juste un petit clin d'œil, parce que t'es passé dans un jour un doc sur M6 où. Rappelons-le, bien sûr, toi qui étais un fan
0: In
2: de déco.
0: In the middle of the street.
2: C'est bien une émission qui revient, ça, Valérie, me
0: c'est
2: semble.
0: C'est une émission qui revient, ça va remaroufler sévère.
2: Mais c'est quand sur
0: M6? On ne sait pas, on vous en dira plus.
2: Mais c'est sur M6.
0: C'est sur M6.
2: Mais vraiment... revenir en prime à l'été, là, je crois.
0: Peut-être, on verra, oh là là, on verra.
2: Elle est comme ça, celle-là. Thierry, nous jouons avec ton double mix. Il y a 2 chanteurs, ça dure environ 20 secondes. Il faut identifier les deux pour 2 points. Allez, c'est parti.
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0: Allez, c'est parti, 10 secondes. Qui as-tu reconnu, Thierry?
1: La première, c'est Loan.
0: Loan.
1: La deuxième, ouais. Alors la deuxième, je sais pas.
0: Deuxième, tu sais pas. Aïe, aïe, aïe, aïe. Alors, je vais te dire, tu t'es tout planté. Pour le deuxième, forcément.

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2: Et je vous rappelle que nous jouons avec Serena et Thierry. La semaine a démarré, c'est donc un nouveau cadeau. 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
3: Un son et lumière, quoi.
2: Un son et lumière exceptionnel. Et si vous ne gagnez pas ça, vous gagnez notre bonne vieille machine à café Malongo avec les 32 dosettes et les 6 verres en verre. On reprend immédiatement la compétition avec un très joli jingle donné par la main d'Iki.
3: Ah, ça change tout.
2: Ah, ça, bah, ça change tout. Alors, nous sommes avec Serena qui a 2, Thierry qui a 0 plus 0, la tête à Toto.
3: Ah ouais, non, ça passe.
2: Serena qui habite à Paris, qui adore les animaux, qui fait des dessins, qui voyage, qui rencontre des baraqués dans des soirées. Et alors, moi, je voudrais savoir quel animal tu voudrais être si tu te transformais en animal.
4: Moi, j'adore les chiens, c'est mes animaux préférés, mais si je devais, moi, me transformer en animal, peut-être un oiseau, parce que ça doit être incroyable de voir les choses d'en haut. J'ai l'impression qu'on est libre, ça a l'air d'être sympa.
2: Ça a l'air d'être sympa, bon. Et quel genre d'oiseau? Un aigle ou un pigeon? Enfin, j'ai quand même, parce que c'est...
4: Ah bah non, un aigle, ça m'irait bien, je trouve.
2: Un aigle, ça t'irait bien, d'accord, ok. Alors, est-ce que tu as un porte-bonheur que t'emmènes tout le temps avec toi?
4: Peut-être mon chien.
2: Ah bah d'accord, le chien est un porte-bonheur, ok, super. Est-ce que tu l'as à côté de toi, là?
4: Ouais, c'est dodo parce qu'il fait chaud.
2: Ah bah oui, il fait chaud, c'est pas terrible pour les chiens, là, la chaleur. N'oubliez pas, hein, si vous avez des chiens, faites gaffe, hein, parce que mettez-vous pieds nus sur le bitume, vous allez voir comme il fait chaud, on sort pas les animaux quand il fait trop chaud. Alors, quel est, si tu devais...

0: Comme ça, là, d'un coup, on te propose de déjeuner avec la star dont tu rêves, avec qui tu aimerais.
1: Moi, je suis pas disponible à midi, mais bon, après, c'est quand même.
0: Ah, d'accord. Alors, ok.
1: Non, bah, écoutez, on est sur de l'ego avec Serena. Moi, j'ai envie de découvrir Serena.
0: Oui, bien sûr, gros ego que tu es. Bien alors, sûr. Avec qui tu aimerais déjeuner si tu pouvais déjeuner avec une star?
2: C'est un date ou c'est juste.
1: Oui, oh, c'est un date. Bon, petite personnelle, c'est un date que je veux, moi.
0: Alors, écoute, donc, tu déjeunes avec ta star, après, tu fais bien ce que tu veux. Voilà.
2: Peut-être un beau gosse, alors moi
1: effectivement,
2: je trouve que Adam Driver il est hyper beau, alors
0: ah ouais, carrément.
2: C'est l'acteur là qui joue le nouveau méchant dans les Star Wars.
0: Ah oui, le brun avec les yeux, oui, d'accord, ok. Aïe aïe aïe aïe,
2: tu irais avec lui, quoi.
0: Tu déjeunerais avec lui, bah écoute, ça serait super, ça. Et alors, si tu devais donner ton principal défaut, ça serait quoi?
2: Mon principal défaut, je pense que je suis trop perfectionniste.
0: Ah, t'es chiante, quoi.
2: Ouais, un peu chiante, peut-être.
0: Ah, c'est ça, ouais, souvent, bon. Eh là là là là là là. Alors, écoute, là, c'est la question à choix multiples. Je vais te poser la question, je vais te proposer tes choix, évidemment. Et tu auras 10 secondes pour me répondre. Alors, je te mets une ambiance.
1: Ah, ça va prendre compte, hein.
0: Alors, je vais te poser une question sur, en effet, la question de la Pentecôte. Aujourd'hui, évidemment, c'est lundi de Pentecôte.
1: Oui, le Pentecôte.
0: De Pentecôte.
1: Bah oui.
0: Est-ce que tu sais combien il y a de jours après Pâques et célébrer la Pentecôte? Après combien de jours après Pâques on célèbre la Pentecôte? Je te donne des choix. 7 jours, 40 jours, 50 jours, ou le temps que les cloches reviennent de week-end. Top chrono, 10 secondes.
2: Peut-être que je dirais 40 jours.
0: 40 jours?
2: Ouais.
0: Alors, c'était presque ça, mais non, c'est 50 jours. La Pentecôte est célébrée 50 jours après Pâques. La descente du Saint-Esprit, les apôtres, tout ça. Voilà, Pentecôte, ça signifie 50e.
1: Thierry est parisien, mais aujourd'hui, il vit à Marseille, dans les Bouches-du-Rhône, avec toute la petite famille. Il est marié à Rosalie depuis maintenant 3 ans. On a vu d'ailleurs ce beau mariage sur M6. Thierry qui, est agent de sécurité depuis des années, qui a connu de la star, c'est vrai. Ouais, qui a été le garde du corps de Daniel Auteuil, il paraît aussi.
3: Aussi.
1: Ah ouais?
3: Oh, j'en ai fait beaucoup, ouais.
1: Bah, t'as protégé Emmanuel Macron aussi sur un salon, hein.
3: Aussi, mais sur un salon à Paris, quand il était venu, il était ministre à l'époque.
1: Bah oui, mais c'est pas une mince affaire. Et alors, t'es une star, toi, parce que t'es à l'affiche d'un film, Les Vacances de Mr. Bean. Mais raconte!
3: Bah, en fait, comme je faisais de la sécurité rapprochée sur les plateaux, et en fait, on m'a demandé de faire la protection à Mr. Bean. Sur le film Les Vacances de Mr. Bean.
1: D'accord.
3: Et à un moment donné, la production m'a demandé, écoute Thierry, puisque t'as des tatouages et tout ça, ils m'ont dit, écoute, si tu veux, on te met sur une affiche, parce que Mr. Bean doit faire une cascade à la fin du film. Et ils ne savaient pas quoi mettre sur l'affiche, donc ils m'ont mis moi. Voilà.
1: Alors, t'es en train de dire que là, l'affiche Les Vacances de Mr. Bean, si je la chope, t'es dessus. C'est extraordinaire. C'est génial.
3: Tout à fait, ouais, je suis sur l'affiche.
1: Ah, bah, on va tous aller regarder. On va regarder ça. Tu as un petit rituel, puisque nous, on offre la machine espresso, hein, la machine Malongo. Thierry?
3: Oui. Le petit rituel, c'est je me lève tous les matins avant ma femme pour lui préparer son café.
1: Qu'est-ce que c'est?
0: Mais dis donc, qu'est-ce que c'est que ça?
1: Oui, qu'est-ce que ce romantique?
0: Oh là là là là!
1: Un petit peu, alors tu te rends compte.
3: Dès qu'elle bouge, je me lève, je prépare la machine
1: et je fais un café. Oh là là là là.
3: Voilà.
1: Je te souhaite de gagner le très beau séjour à Autun, mais enfin là, tu peux déjà prévenir que si tu gagnais pas, il y a quand même la machine espresso Malongo. Là, tu pourras te régaler à nouveau. Toi, si t'étais un animal, ce serait pas comme Serena qui a dit un aigle, toi tu serais quoi?
3: Moi un lion.
1: Un lion. Rugir à nouveau de plaisir. Ben oui, le mâle dominant, l'animal le plus fort de la chaîne.
0: Oui, allez, ça va, pose ta question là, parce que le temps presse.
1: Le temps presse pour qu'on est déjà en retard.
0: Absolument.
1: Non, vous savez, c'est un coaching, c'est son coaching, elle essaye de mettre la pression.
0: Non, elle a juste la tête dans les horloges et elle voit Céline Laréal qui tremble.
1: C'est une horloge.
0: Icky qui a envie de te taper, donc stop.
1: Ah oui, non, il y a déjà la petite goutte de sueur sur le fond d'Icky. Voici la question et elle vaut 3 points extraits. un pied devant l'autre. Jean-Pierre Madère. Écoute bien, si un homme chose du 8,5 en taille américaine, 8,5 en taille américaine, il veut des chaussures, quelle taille il doit acheter en pointure française? Est-ce que c'est du 41, du 42, du 43, du 200? Le poids accumulé de Valérie Damido et d'Éric Bastien, on le rappelle. Mais de bonne humeur. Top chrono. 10 secondes.
3: Moi, je dirais 43.
1: Si on fait 8,5 en taille américaine.
3: Tout à fait, ouais.
1: On fait du 43.
3: Moi, je fais du 46 et c'est du 10.
1: Thierry,
3: du 11.
1: Ça me fait tellement plaisir. Parce que depuis midi, c'est 0 plus 0 plus 0. Et enfin, eh bien là, tu accumules un nouveau 0. Puisque c'est pas du tout la bonne réponse. C'était 42. 8,5 américains, c'est 42 français. Thierry!
0: Bien, alors, écoute, ça fait 2 Serena, Thierry 0.
1: On est mal là. Hein.
0: Et là, c'est une nouvelle semaine. Oh là, ça, c'est. Je ne sais pas qui n'a pas dansé ou chanté là-dessus. C'est Camaro. Oh là là, Femme Like You, je pense que c'est ma chanson, hein, j'ai envie de te dire. Vous écoutez ici, vous écoutez Camaro, Femme Like You, c'est le pied, chez le kiff. À tout de suite, mes petits canards. Let's do this.

0: ton soul, bébé.
1: Oh là là.
0: Rends-moi ton.
1: Ah bah voilà, elle est
0: oh,
1: en extase.
0: Ça va, je fais exprès de chanter mal. Ouais. J'adore cette chanson. C'était qui?
1: Ah bah c'est Camaro avec Femme Like You.
0: D'accord, bah ça c'est, hey, ça c'est un bon, une bonne des annonces.
1: Ah oui, bah c'était Camaro,
0: Femme Like You.
1: Ah, c'était Camaro.
0: Allez, jungle.
1: Oh, j'ai l'accent parisien, des fois je me rends compte.
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1: Bah écoutez, c'était Camaro, est-ce que j'ai une tête d'atmosphère, moi?
0: Alors,
1: Camaro.
0: Bah bien sûr. Ouais, alors, oui. Nous sommes avec Serena qui a deux, Thierry qui n'a pas de points. Serena qui a.
1: J'ai jamais vu ça.
0: Paris. Alors, dis donc, qu'est-ce que ça serait? On a parlé de ton plus gros défaut. T'es perfectionniste. Ta plus grande qualité, ça serait quoi alors?
3: Je suis créative. J'aime bien faire en sorte que les moments de la vie, même les petits moments, ils soient jolis, soient sympas. Voilà.
0: Ok. Super. Et alors, ton talent inutile, ça serait quoi? Moi, par exemple, tu vois, je fais des nœuds avec les queues de cerises. Ça, c'est un talent inutile. Mmh. Toi, ça serait quoi ton talent inutile?
3: Mes doigts de pied craquent à l'infini.
0: Ah, c'est intéressant, c'est-à-dire.
3: Dès que je les bouge, ça craque et ça s'arrête jamais.
0: Ah, c'est bien ça. Ça fait dire, bah, écoute, c'est un tempo, hein, c'est un talent. Qu'est-ce que tu veux? Alors, on n'en a pas parlé, mais tu es avec ton chéri Marc depuis 10 ans. Vous vous êtes rencontrés à l'école et vous étiez d'abord copains, comme dans Premier Baiser. Et alors, comment ça s'est passé cette première fois où vous vous êtes embrassés, vous vous êtes dit, ça y est, on n'est plus copains?
1: Voilà, je crois que
0: ça a coupé.
1: Je crois que ça a coupé. Je crois qu'il a très mal vécu cette question.
0: Il a très mal vécu, Marc.
1: Et il a dit tu raccroches tout de suite,
0: tu
1: immédiatement, ça suffit.
0: Il lui a raccroché.
1: Racontez notre histoire, c'est notre vie privée. Serena,
0: bon,
1: raccroche.
0: Bah, le temps que Gwen rappelle Serena, tiens, on passe. Ah, elle est là, elle est revenue.
3: Oui, je suis revenue. Oh, bah, alors, ça a coupé.
0: Alors, Marc, ça s'est passé comment la première fois? Tu t'es dit ça y est, c'est fini, c'est plus mon pote. Et ça.
3: Moi, je l'ai jamais considéré vraiment comme un pote. Je l'ai toujours un peu kiffé, mais c'est lui, il avait une nana, donc je devais un peu attendre, quoi.
0: Ah, comment on s'est débarrassé d'elle?
3: Bah, en fait, c'est lui qui l'a quitté et j'ai organisé une soirée exprès pour qu'on puisse se pécho. Et ça a marché, au final, à la fin de la soirée, il est resté dormir, quoi.
0: Eh, c'est magnifique.
1: C'est quoi une soirée spéciale pour se pécho? Parce que j'aimerais bien organiser. Donc, comment t'organises ça, Serena? C'est quoi?
3: Bah, en fait, j'ai organisé une soirée normale, mais moi, mon idée, c'était qu'à la fin de la soirée, on s'embrasse. Donc, il y avait plein de gens, mais en fait, c'était les figurants, quoi. Moi, je voulais...
1: Mais t'as drôlement les moyens. T'es productrice de films, t'as joué des figurants et tout.
0: Évidemment.
1: Hey, les bougies, génial, j'adore.
0: Alors, on va passer à la question qui peut te permettre de gagner 5 points. Tiens, je te mets une bande originale.
1: C'est stressant, ça.
0: Bah, c'est la BO de Monte Cristo. Alors, quel acteur a joué Monte Cristo dans le film sorti en 2024? Top chrono, 10 secondes.
3: C'est François Civil.
0: On les confond tout le temps.
1: Précipitation n'est pas conseillée.
0: Eh oui, bien non, c'est Pierre Ninet, bien sûr. Eh oui, on les confond tout le temps, c'était Pierre Ninet. Écoutez, c'est pas grave, ça reste Serena 2 points.
1: Bon, Thierry est avec nous, Thierry à Marseille, Thierry qui rumine quand ça ne lui plaît pas. Et j'imagine que quand on est à zéro depuis midi et qu'il est midi 47, ça ne te plaît pas.
4: Pas du tout.
1: On est bien d'accord.
0: Ouais, bah, ça va falloir secouer le plumeau.
1: Avant de se secouer.
4: Il va falloir que je me bouge un peu le boule, hein, parce que ça va pas.
0: Ouais, ça va pas bien là, le petit boule.
1: Bouge-toi le boule et ouvre le frigo. Pourquoi ouvre le frigo? Qu'est-ce que c'est que cette histoire de frigo? C'est lié à ton histoire d'amour avec Rosa.
4: Tout à fait, ouais.
0: C'est-à-dire?
4: En fait, Rosa cherchait un frigo sur Internet. Et moi, j'en avais deux parce que j'étais séparé, donc j'étais arrivé sur Marseille plutôt, avec deux frigos. Et je lui ai dit, écoutez, moi j'en ai un, si vous voulez, je vous l'amène. Et du coup, je lui ai amené, je suis arrivé avec le frigo dans les mains, que j'ai porté tout seul.
0: Mmh.
4: Et après, je suis resté.
1: Bah non, attends, c'est-à-dire qu'à un moment donné, tu l'as vu et...
0: Coup de foudre à Notting Hill.
1: Coup de foudre direct.
4: Et du coup, je suis plus reparti.
1: T'as proposé quand même de rester dormir chez elle dès le premier soir, si j'ai bien compris, non? Ou après le dîner?
4: Oui, au départ, on a été manger chez son fils, où elle m'a présenté son fils, un de ses fils plutôt. Et puis, du coup, elle m'a dit, écoute, si tu veux, tu restes à la maison. J'ai dit, bah, ça va. Donc, on est resté et depuis, on est ensemble.
1: Ah, ouais, ouais. Eh, Serena, tu vois, Rosalie aussi, elle s'est organisée des soirées pour pécho.
0: Et
1: hein.
0: Voilà.
1: Exactement, exactement.
0: Toujours les femmes qui font les premiers pas.
4: Le frigo, on l'a toujours.
0: Et voilà, c'est bien.
1: Allez, Thierry, je désespère, mais je. J'ai pas d'espoir. Je me dis qu'on pourrait quand même.
0: Espérons.
1: Au moins faire un point, tu vois, au moins.
4: Espérons.
1: Parce que là, je crois que j'ai jamais vu ce scénario, là. 0-0-0-0-0. Thierry, concentration.
0: Oui.
4: Allez, concentration.
1: Dans 10 minutes, si tu allumes la télévision, tu entendras ça. Voilà. De 13h.
4: Oui. L'information de
1: 13h. Oui, bravo, bonne réponse, merci Daniel.
0: Non, c'est pas la question.
1: Quelle expression anglaise désigne une fausse information diffusée sur Internet? Top chrono, 10 secondes.
4: Un fake news. Ouais.
1: Comment tu m'as dit?
4: Je suis pas anglais, moi, je sais pas parler anglais.
0: Oui, bah attends,
1: tout
0: c'est
1: le monde
0: pas.
1: A entendu fake news.
0: Oui, mais moi, je vais pas critiquer l'accent anglais.
1: Non, mais c'est pas la même signification. Mais on va l'accorder, c'est les fake news. Les fausses informations.
0: Allez, 5 points pour Thierry, 2 points pour Serena. Il restera le bingo pour vous départager. Mais là, tout de suite, c'est Miley Cyrus. Dream as one. Vous écoutez ici.

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2: Ici, nous sommes avec Serena qui a 2, Thierry qui a 5. Alors, Serena, il paraît que quand tu étais petite et que tu mettais tes dents sous l'oreiller pour la souris, tu mettais aussi du fromage pour qu'elle mange.
3: Oui.
2: Et la première fois, elle avait mangé le fromage, mais tu étais très étonnée parce qu'elle n'avait pas fait caca.
3: Oui, en fait, je comprenais pas pourquoi elle faisait pas des petites crottes après avoir mangé comme les petites souris. Donc j'en avais parlé à ma mère et en fait je l'ai su qu'après bien sûr, mais en fait elle a peint des petits grains de riz en marron.
0: Mais non.
3: Et elle les a mis sous l'oreiller à la prochaine dent pour faire croire que c'était des petites crottes de souris.
2: Et donc
3: et
2: ça.
3: J'étais trop contente.
2: T'as cru un petit peu plus longtemps à la petite souris. Ah,
0: t'as une mère extraordinaire, oui. Hein, excuse-moi. Hein, mais...
3: J'y crois encore.
0: Franchement.
2: T'y crois encore, bah oui, je comprends.
0: Alors ça,
2: évidemment.
0: C'est plus grave, par contre. Hein.
2: Alors, pour t'encourager, on va mettre une chanson que tu as choisie, qu'on adore. Allez.
0: Est-ce que c'est une musique pour les soirées à pécho, ça?
2: Bah, Alan Parsons Project, normalement...
0: Il y a un projet de pécho. Normal.
2: Alors, Serena, voici ton bingo. À mon top chrono, tu vas avoir 10 secondes pour me donner un maximum d'animaux toxiques ou venimeux. Top chrono, 10 secondes.
3: Voilà, les araignées, les serpents...
2: Alors le serpent seulement, l'araignée c'est un insecte, c'est pas un animal.
3: Ah mince, ok.
2: Donc tu as un point, donc
0: C'est un espèce de petit boulevard quoi.
2: C'est un petit boulevard pour notre ami Thierry, mais bon.
0: Bon, c'est pas gagné, attention. Mais c'est vrai que voilà, cette émission est dingue parce que tu as quand même brillé par ta nullité, Thierry, hein, jusqu'à 12h47.
4: Merci pour le compliment.
0: Bah écoute, à 12h47, j'avais toujours aucune trace de poids. Donc à un moment donné, bon. Là, il y en a un fébrilement qui est arrivé, on ne sait d'où.
2: D'ailleurs. Bah oui, si,
0: 5 quand même, parce que tu as répondu à la question à 5 points.
2: Oui, bah parce qu'il a eu la chance que Serena confonde François Civil. Il est Pierre Nillet.
0: C'est pas un diesel, notre ami Thierry. Mais sur la fin, il se réveille. Ah, mon Thierry, les fans d'Eddie Mitchell.
5: Ah oui.
2: Avant de faire vos prières du soir, boogie boogie, pas de boogie boogie.
6: Pas de boogie boogie avant de faire vos prières du soir.
0: Bon, mais alors, ça c'est bien. Mais il y en a une quand même que tu préfères parmi les autres. Surtout pour faire plaisir à ta femme. Et comme je sais que tu aimes chanter du Eddie Mitchell, on va écouter La fille du motel. Tu chantes avec ou pas, Thierry? On y va?
4: Allez, on chante.
0: Allez.
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0: Ça, c'est génial. Bravo, Thierry.
2: Mais non. Ça va, le roi du karaoké, hein?
0: C'est roi du karaoké.
4: On chante beaucoup dans les karaokés avec ma femme.
2: Bah, t'as bien raison, moi aussi.
0: Bah oui. Ah, bon, Thierry, on va y aller. Dis donc, t'as pas un peu maigri, Thierry, d'ailleurs, je voulais te le dire.
2: Allez.
4: Ah, si, j'ai perdu 54 kilos mon mariage.
0: Je pensais poser la question comme ça.
2: Je m'attendais pas du tout à ce chiffre.
0: Ah oui, je n'existe plus.
2: Écoute,
0: je fais 2 grammes maintenant. Thierry, non mais je sais que c'était un compliment. Allez. Que tu avais envie d'entendre, mais on ne s'attendait pas. Voici ton bingo. Tu as 10 secondes. Alors, il te faut 2 bonnes réponses. Hein. Elle n'a fait qu'un point, ouais. Serena. Alors. Donc, 2 bonnes réponses et tu reviens avec nous vendredi. Max d'insectes qui piquent. En 10 secondes, un max d'insectes qui piquent. Top chrono.
4: Araignées, moustiques, fourmis aussi.
0: Oui.
4: Fourmis rouges.
0: Ouais.
4: Fourmis rouges. Qu'est-ce qu'il y a d'autre?
2: Eh ben, t'as fait 3.
0: Il y a la punaise, il y a la puce, il y a la tique, il y a le moucheron, il y a le frelon.
2: Bien, Serena, tu l'as compris, l'injustice totale de ce jeu.
0: Oh, c'est triste.
2: Ma chérie, tu n'iras donc pas à Autun à l'occasion d'Augusto Dunum, le rêve du roi.
0: Non.
2: Tu n'iras pas au superbe théâtre d'antique d'Autun. Et tu n'iras pas voir le Son et Lumière, ni le Mont Beuvray, ni le château de Couches, le musée, tout ça, ni la machine Malongo. C'est pas grave, bravo. Merci Serena d'avoir joué. Quant à toi, Thierry,
3: avec plaisir.
2: Bravo, on te retrouve vendredi pour la finale. Donc t'as compris, hein, t'es Serena de gagner.
4: Désolé Serena.
2: Ah, oui. Ce jeu est d'une injustice cruelle.
0: Ah, c'est triste.
2: C'est d'une cruauté. En tout cas, nous, on vous retrouve bien évidemment demain. Je vous souhaite à tous une excellente journée. Je remercie évidemment Éric Bastien, le roi de la vanne.
0: Je vous en prie, Valérie Damido, je vous remercie.
2: Céline à la réalisation, Iki à la technique, Laura au standard, et puis évidemment, vous qui nous écoutez, on vous aime très fort, on vous embrasse. Bonne journée. Dis donc, il n'est pas un peu l'heure d'aller se coucher ?
0: Oui, parce que là, on vient de passer un bon moment avec le best-of d'Otake. Faut quand même qu'on récupère pour tout à l'heure, là. Hein.
2: Et puis surtout, c'est l'heure que Johan Guérin nous informe.
0: Il est là, Johan Guérin ?
2: Mais oui !
0: Le grand Johan Guérin ?
2: Bien sûr !
0: Il arrive tout de suite avec Ici, dès 5h.

0: Rien de mieux pour lancer la semaine que David Bowie, Life on Mars. Bonjour.
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0: Très bon réveil, on espère que vous avez passé un bon week-end en fin de la fraîcheur sur le pays. Ça va continuer cette semaine. On démarre ce mois de juin avec l'équipe des Leftos, Faustine, Elorie, Saveria, Mélodie et Cyril Ardo. Bonjour Cyril.
3: Bonjour Yohan, bonjour à tous.
0: On va parler des festivités autour du PSG ce matin.
3: Énorme fête hier dans les rues de la capitale après la victoire du PSG en Ligue des Champions. 100 000 personnes sur le Champ de Mars devant la Tour Eiffel. Plus de 40 000 au Parc des Princes. Incroyable.
0: Vous allez revivre ça avec nous ce matin. Tiens, si vous pensez déjà au week-end prochain, à vous évader ou aux vacances d'été, ce matin, on vous livre un bon plan pour acheter des billets de train vraiment pas chers. Explication de Valère Correa dans 5 minutes. 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
0: Lundi 1er juin, bon début de semaine, bon réveil, il est 5h. Cyril, on commence ce journal avec une collégienne de 11 ans, introuvable depuis vendredi après-midi.
3: Liana a disparu après sa sortie du collège de Fleurance dans le Gers. Une enquête a été ouverte pour enlèvement et séquestration de mineurs par le parquet d'Auch et un homme de 41 ans est en garde à vue depuis samedi midi. La jeune fille est montée dans sa voiture selon les images de vidéosurveillance. Et Claudia Calmel, les recherches se poursuivent avec notamment une battue qui est organisée hier après-midi.
4: Plus de 300 volontaires encadrés par des militaires.
5: Le but, c'est vraiment d'être espacé de 1 mètre, c'est pas beaucoup plus.
4: Les participants, répartis en ligne, fouillent les secteurs à explorer près de la piscine, les champs, les bosquets, les fossés ou les abords de l'hippodrome où se trouve Joachim.
6: Je regarde par terre, je regarde partout, il y a des hautes touffes d'herbe. Essayer de trouver quelque chose.
4: Magali est venue en voisine.
7: Pour moi, ça paraît normal de venir aider à chercher si on peut faire avancer un peu la chose.
4: Des habitants qui cherchent et qui se raccrochent pour certains à ce qu'ils peuvent, comme Chloé.
8: Qu'est-ce que vous avez dans les mains ?
9: Un chapelet, pour qu'on puisse la retrouver, qu'elle puisse aller bien. C'est ce qu'on espère de tout cœur, en tout cas.
10: Je vous salue, Marie.
4: La journée se termine, Liana est toujours introuvable, mais ses battues citoyennes ont une vraie plus-value opérationnelle pour le colonel Philippe de La Fourcade. C'est lui qui commande le groupement de gendarmerie du Gers.
11: On a une logique de recherche technique, chirurgicale, pointue, avec de la thermie, de la cynotechnie, etc. Et puis de façon complémentaire, on a aussi besoin de couvrir du territoire, d'avoir de l'œil humain, d'avoir de la compréhension humaine. On est tous absolument habités par le souhait de retrouver Liana et on déploie tout ce qui est possible à cet effet.
4: 130 gendarmes sont mobilisés autour de la disparition de Liana.
3: Claudia Calmel, ici Occitanie, et les recherches sont aussi aériennes avec des drones et des hélicoptères. Plus de 2 millions de travailleurs vont bénéficier d'une hausse du SMIC, plus 2,41% dès aujourd'hui en raison de l'inflation, 6 mois après la hausse de 1,18% en janvier. Laurine Benjebaria.
12: Le SMIC mensuel augmente d'environ 35 euros net pour passer à 1477 euros pour un temps plein. C'est une évolution mécanique. Dès que l'inflation dépasse les 2%, le salaire minimum doit automatiquement être revalorisé. Pour les syndicats, le compte n'y est toujours pas. Ils regrettent l'absence de coup de pouce de la part du gouvernement et évoquent une smicardisation des salaires, un tassement vers le bas, car les négociations salariales dans les entreprises se sont pour la plupart terminées avant le conflit au Moyen-Orient, donc sans prendre en compte la hausse des prix. Et avec cette valorisation, le SMIC rattrape le bas des grilles salariales dans plusieurs secteurs. 70% des branches professionnelles ont des minima inférieurs au salaire minimum. Les organisations syndicales réclament donc l'ouverture de réelles négociations et la mise en place immédiate de sanctions pour les branches non conformes.
3: Explication de Laurine Benjebria sur ICI et tous les changements en ce 1er juin sont à retrouver sur ICI.fr.
0: Des violences inqualifiables, dit Emmanuel Macron après les débordements suite à la victoire du du PSG en Ligue des Champions.
3: Ça, c'est pas le foot, ça, c'est pas le sport, c'est pas ce qu'on aime, dit le chef de l'État, alors que le dernier bilan fait état de 780 personnes interpellées en France, des dégradations à Rennes, à Limoges, au Mans. Deux personnes sont mortes, l'une dans un accident de moto cross sur le périphérique à Paris, l'autre de noyade après avoir sauté dans la Seine. C'est à lire sur ici.fr. Et la célébration qui se poursuit encore ce matin. Hier, une grande fête populaire était organisée à Paris, sur le Champ de Mars, devant la Tour Eiffel. 100 000 personnes rassemblées. Le capitaine du PSG, Marquinhos, a pris le micro devant les supporters pour les remercier et les appeler au calme.
2: Salut tout le monde ! Faites de bruit les gars ! On est champion d'Europe, pas de chouva ! Un grand merci ! Merci tout le monde ! J'espère que vous étiez sages. Comme ça, vous pouvez être encore beaucoup de titres. Vous êtes les meilleurs au monde. Regardez-moi ça. C'est incroyable. C'est incroyable. Merci beaucoup. Allez, on va fêter. Fais du bruit.
3: Marquinhos et les autres joueurs du PSG qui ont eu un programme chargé hier après la parade au Champ de Mars. Puis une réception à l'Elysée avant une grande fête au Parc des Princes avec feux d'artifice, concerts et ambiance de folie. 40 000, plus de 40 000 supporters en tribune, dont Tiva.
8: J'ai acheté ma place 5 minutes avant de venir. Incroyable, incroyable. Tribune Borély, j'ai tout vu. L'arrivée de Marquinhos et Nasser, non mais rien à dire. Rien à dire. Franchement, le meilleur spectacle que j'ai vu de ma vie. C'était incroyable. J'ai trop kiffé du début jusqu'à la fin. Le show était incroyable. Le jeu de lumière, le fait qu'il y ait tout le monde. C'est le meilleur week-end de ma vie. J'ai d'abord été au concert d'Aya Nakamura. Samedi, après, il y a la finale. Et là, aujourd'hui, je suis là. Je dors pas. Je ne dors pas.
3: La joie d'Iva, cette fan du PSG, au micro d'Hugo Marceau. Et on revient sur cette victoire en Ligue des Champions, sur sa célébration sur ici.fr et évidemment sur notre antenne. Prochain reportage à 5h30. Et c'est une journée qui s'annonce agréable sur le pays, dans le ciel.
0: Sous un ciel généreux, un soleil généreux sur le sud-est, une alternance d'éclaircies et de passages nuageux ailleurs. Ces nuages sont temporairement, alors plus nombreux, c'est vrai, sur le nord-ouest, près de l'océan et aux abords des Pyrénées ce matin, puis du bassin parisien et de la Normandie jusqu'à la frontière belge l'après-midi. Des nuages également sur les Alpes frontalières et surtout sur le relief des Pyrénées où ils conduisent là à des averses, voire un orage localement. À noter, tramontane ce matin et mistral jusqu'à ce soir qui souffle autour de 50 km/h en rafale. Les températures ce matin à Rennes, Caen et Clermont-Ferrand 12 degrés, à Lille, Nantes et Dijon 13, nous avons à Paris, Bordeaux et Tours 15, 16 à Strasbourg, 17 à Toulouse, 21 à Nice, 23 à Marseille et pour les maximales entre 20 et 26 degrés sur le tiers nord du pays pour cet après-midi, les maximales qui atteindront entre 25 et 30 au sud et localement 33 degrés en Languedoc-Roussillon et en Provence.
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0: 5h06, très beau réveil. Merci de choisir ici des 5h. Info, musique, bonne humeur pour lancer la journée. Et on démarre avec Jean-Jacques Goldman.

0: La vie par procuration, Jean-Jacques Goldman, 5h11. Bon début de semaine.
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0: Bon Cyril, on en parlait dans le journal, l'actualité du week-end, ça a été notamment la deuxième étoile pour le PSG en Ligue des Champions. Oui, mais on a trop peu parlé d'un événement dans l'événement. Un carton rouge pour la géographie. Mésaventure qui affole TikTok, un supporter du PSG pensait en fait s'envoler pour assister à la finale à Budapest en Hongrie. Problème, il a atterri où ça ? À Bucarest, en Roumanie, maillot de Paris sur le dos, il avoue face caméra, je le cite. Bon, je pensais que c'était pareil, je me suis gouré, c'est un truc de fou. Résultat, il a regardé le match à la télé, à en gros 650 km du stade. Alors, si l'histoire fait sourire ce matin, le coup du Bucarest-Budapest est plutôt un grand classique parce que pendant l'Euro 2021, l'équipe de France jouait ses trois matchs de poule. Alors, il y a eu Munich, mais aussi à Budapest. Et des supporters des Bleus s'étaient alors rendus, où ça ?
3: À Bucarest.
0: Bucarest. Ouais, voilà. En Roumanie. Ben voilà, en tout cas.
3: Je vous avoue que même moi, à chaque fois, je dois vérifier quelle ville se trouve en Roumanie, quelle ville se trouve en Hongrie.
0: Vous, en plus,
3: à chaque fois, je fais l'air.
0: Un grand voyageur. 5h12. Tiens, on parlait de cette chaleur des célébrations autour de la victoire du PSG. Et côté météo, un peu de fraîcheur, bienvenue ce lundi, Cyril.
3: 10 degrés de moins en seulement quelques heures par endroit, comme en Mayenne, et ça fait du bien, et nous serons sur place.
0: Oh, justement, oui, ça, c'est vrai que ça fait du bien. Côté musique, on démarre la semaine au son de Genesis. Et ça aussi, ça fait du bien. Invisible Touch arrive dans 5 minutes, mais avant, par ici, les économies.
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0: Bonjour Valère Correa.
4: Bonjour Johan.
0: Chaque jour avec vous, un bon plan pour notre pouvoir d'achat. Aujourd'hui, vous vouliez nous parler d'une solution pour acheter des billets de train à un prix imbattable.
4: J'ai découvert une plateforme de revente des billets de la SNCF vraiment pas mal. Hein. Son nom, WeGoSwap, que vous retrouvez sur wegoswap.wego.com. En fait, c'est la plateforme officielle de revente de billets pour les trains Ouigo, l'offre discount de la SNCF. Alors, premier avantage, vous pouvez vendre ou acheter en toute sécurité vos billets avec toutes les arnaques qu'on voit passer en ce moment, c'est plutôt pas mal. Deuxième avantage, les prix jusqu'à 50% moins chers que les tarifs du jour. Alors évidemment, la première chose que j'ai faite, c'est de me balader sur le site pour y voir un peu plus clair. Et je reconnais que ce que j'ai vu était intéressant. Pas mal de trajets en aller simple à 10 € par exemple. Montpellier-Lyon, Paris-Nantes, Poitiers-Bordeaux, tous ces trajets à 10 € avec la possibilité, bien sûr, d'ajouter des options ou des voyageurs si besoin.
0: Et c'est facile de s'inscrire sur cette plateforme de revente de billets de train ?
4: Oui, rien de compliqué, tout est intuitif, que ce soit pour acheter ou revendre des billets. Vous saisissez votre ville de départ et d'arrivée souhaitée, puis vos dates de voyage et vous croisez tous vos doigts en espérant que la magie opère. Une fois les infos saisies, vous avez un calendrier qui vous indique les prix disponibles. Et le mieux, c'est si vous êtes flexible, bien sûr, vous indiquez le mois souhaité, le nombre de jours et vous avez des propositions de trajet. Par exemple, un aller-retour Paris-Avignon à 50 €, c'est quand même assez imbattable comme prix. Mais il faut être flexible ou avoir de la chance. Alors, est-ce que vous aussi, vous avez des bons plans pour voyager pas cher ? Pensez à m'écrire. Mon mail, c'est paricideseconomies@radiofrance.com.
0: Merci beaucoup, Valère. Demain, on s'intéressera au téléphone portable reconditionné parce que là aussi, il y a de vrais bons plans à trouver. Par ici, les économies, les liens pratiques et toutes les infos sont à retrouver sur ici.fr.
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0: 5h15, vous allez le constater ce matin en sortant de chez vous, il fait nettement plus frais depuis hier.
3: Et ce n'est pas forcément pour nous déplaire après cette vague de chaleur. Par endroit, on a perdu 10 degrés en 24 heures, comme en Mayenne où 24 degrés sont attendus aujourd'hui après des records de température battus pour un mois de mai. Et pour les Lavallois que vous avez rencontrés, Stéphanie Deneveau, c'est le soulagement.
9: Au volant de sa voiture, Assia, une jeune aide à domicile, a son programme lendemain de canicule.
10: Oui, ouvrir toutes les fenêtres, changer tous les draps, sortir, me promener, me balader, et puis voilà.
9: Constance, la trentaine, promène Augustin, son bébé de 5 mois, dans un landau. Elle compte bien profiter de ces températures moins étouffantes.
11: Qu'est-ce que je vais faire ? Je pense que je vais enfin profiter de mon jardin. Et puis retourner dormir dans ma chambre avec le petit, parce qu'on était au deuxième et que là c'est invivable parce que là il faisait plus de 30 degrés dans les chambres.
9: Dans la famille de Constance, on trouve également Côme, 5 ans, mais aussi Hubert, 4 ans.
12: Est-ce que toi tu préfères quand il fait chaud ou quand il fait froid ?
13: Quand il fait chaud.
9: Parce que pendant cette canicule, il a pu manger beaucoup de glace sans se faire gronder. Comme le petit Hubert, Nicole, une retraitée hyperactive, en short violet et débardeur vert, regrette déjà les 35 degrés de la semaine dernière.
14: Excusez-moi pour ce que je vais dire, mais j'adore la canicule. Parce que moi, je suis une solaire. Et moi, j'adore ce temps-là, même si ça colle. Mais j'adore parce que l'hiver, j'ai trop froid. Mais j'adore. J'ai l'impression de revivre. J'adore.
3: Un reportage de Stéphanie Deneveau, ici Mayenne. Et vos prévisions météo pour cette semaine sont à retrouver sur ici.fr.
0: Ouais, vous pouvez aussi nous laisser vos messages sur la page Facebook ici. 5h17. Tiens, ce soir, France 5 vous invite au Brésil.
3: Sympa.
0: C'est la destination de la mission Thalassa Aventure Extrême. C'est la première saison. On embarque avec son présentateur dans 3 minutes grâce aux coulisses télé. Mais avant, Invisible Touch, c'est Genesis pour vous accompagner à l'heure du réveil. Oui, faut peut-être pratiquer un petit peu plus l'onglet répété en même temps à 5h17.
3: Repeat after me. Brian is in the kitchen.
0: Brian is in the kitchen. Très bien, on va continuer. Bon réveil, merci de démarrer la semaine avec nous.

0: Touch Genesis à 5h20, l'éphéméride de ce 1er juin. Bonne fête au Justin. Bon anniversaire à Christine and the Queens, aujourd'hui 38 ans, 44 ans pour l'ancienne joueuse de tennis Justine Hénin. Et puis 52 ans pour Alanis Morissette. Toujours un plaisir de retrouver Alanis Morissette et son titre Ironic. 79 ans aujourd'hui pour Ronnie Wood. Qui est Ronnie Wood? Le guitariste de ce groupe.
1: Les pierres qui roulent, les Rolling Stones.
0: Avec Brown Sugar que vous entendez. Puis on termine avec le 7e art, 1089 ans pour Morgan Freeman. 1980, pas du tout.
1: Ne le vieillissez pas trop quand même.
0: 89 ans pour Morgan Freeman. Tiens, date importante, on va rester dans la musique. 1er juin 1967, les Beatles sortent l'album Sgt. Pepper's. C'est une petite pépite.
1: C'est mon album préféré des Beatles.
0: Ah bah franchement, album qui a transformé à jamais l'histoire de la musique pop et du rock psychédélique.
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0: Retrouvons Patrice Gascon avec ses coulisses télé. Aujourd'hui, Patrice, vous avez envie de prendre le large. Et pour cela, rien ne vaut une émission culte qui existe toujours. Place ce soir à un nouveau numéro de Thalassa.
3: Je suis sûr que si je vous parle de Thalassa, vous avez tout de suite un visage et une voix qui vous viennent en tête.
4: Voilà, ces 42 années passées à bord de Thalassa ont d'abord été pour moi un immense plaisir.
3: Vous avez sûrement reconnu Georges Pernoud, le papa de l'émission Thalassa. Bon, les temps ont changé. Déjà, on a une pensée émue pour le regretter Georges Pernoud, disparu en janvier 2021 à l'âge de 73 ans. Mais désormais, c'est le grand reporter Diego Buñuel qui présente l'émission. Vous vous souvenez d'un Thalassa sur France 3? Mais non, là aussi, ça a changé. Ce soir, c'est sur France 5 que vous allez pouvoir suivre un nouveau numéro de Thalassa Aventures Extrêmes. Un numéro intitulé Brésil au rythme de l'océan. Et vous allez comprendre que dans le nouveau Thalassa, son présentateur, il se remonte le pantalon, il va sur le terrain. C'est ça l'idée, Diego Buñuel, être dans l'action?
5: Oui, tout à fait. L'idée, c'est de pouvoir accompagner en fait le téléspectateur dans des situations assez folles, assez extrêmes, dans des endroits extrêmement beaux aussi. Mais surtout, pas tellement pour que moi je fasse des choses, mais moi je vais vous présenter à des gens et à des animaux qui sont extraordinaires et partir à la rencontre de cette planète océan extrême.
3: On est d'accord quand même que la touche Diego Buñuel, c'est plutôt tendance Nicolas Hulot que Georges Pernoud.
5: Tout à fait. Et Georges, qui a quand même créé Thalassa et qui a créé cet engouement autour de la mer. Aujourd'hui, on perpétue cette vision qu'a eu Georges sur l'importance de parler des océans. Mais là où avant, et le monde a changé beaucoup depuis, mais là où avant, on était beaucoup plus sur de la voile et de la pêche, par exemple, aujourd'hui, on va être beaucoup plus sur de la découverte et de l'environnement pour Thalassa Aventure Extrême.
3: Est-ce que c'est pas un peu compliqué quand même de faire revivre, on a l'impression, pour la énième fois, cette marque Thalassa?
5: Oui, c'était un vrai défi de relancer, je dirais, Thalassa. Mais je pense qu'avec ce qu'on a réussi à faire là sur Thalassa Aventure Extrême, c'était de redonner, entre guillemets, les lettres de noblesse de cette émission culte, mais aussi d'apporter une fraîcheur, une énergie et une découverte essentielle.
3: Diego Buñuel, le nouveau visage de ce nouveau Thalassa Aventures Extrêmes, direction le Brésil, ce soir sur France 5, le Brésil et ses 8000 km de littoral. Je vous laisse avec cette jolie maxime brésilienne à propos de la mer. Ici, on croit en la mer comme au miracle. Ce qui n'en est pas un de miracle, c'est que je reviens demain pour de nouvelles coulisses télé.
0: Merci Patrice Gascon, 5h24. L'histoire à l'honneur ce matin. Tiens, si je vous parle d'une place royale dans les Ardennes qui a tenté d'imiter, de rivaliser avec une célèbre place parisienne, on file à Charleville-Mézières avec Stéphane Bern. Mais avant, ce sont les Enfoirés. Voici L'île au trésor, titre écrit par Gaëtan Roussel.

0: Les Enfoirés, l'île au trésor, 5h27, un peu d'histoire avant l'actu. Stéphane Bern ce matin en voyage au temps, une petite ville des Ardennes tentait de rivaliser avec Paris à coups de briques rouges.
1: Une place des Vosges à Charleville-Mézières. Derrière cette copie très soignée, il y a un prince qui veut jouer dans la cour des grands. C'est 1606. Aux marges du royaume de France, Charles de Gonzague regarde la carte et se dit modestement « Pourquoi pas moi ?» Alors, il fonde une ville neuve. Pas un bourg qui pousse tout seul au fil des siècles, non, ou un camping avec deux tentes quechua et des toilettes chimiques, non. Une ville pensée et dessinée. Et pour être sûr qu'on sache à qui on doit tout ça, il règle aussi la question du nom Charleville. L'humilité fait homme, ou presque.
2: Égocentrique, intéressé, narcissique, qui n'est occupé que par son intérêt propre.
1: Le modèle est tout trouvé. La très chic place des Vosges, vitrine du pouvoir royal, inaugurée quelques années plus tôt. Il lance donc la construction de la place ducale. Même recette, briques rouges, pierres blanches, arcades régulières, pavillons strictement identiques. Rien ne dépasse, rien ne déborde. Le bon goût, version géométrique. Un copier-coller parfait, les loyers parisiens en moins. Et autour, même logique. Rue droite, plan net, ville tracée au cordeau. À une époque où les villes ressemblent encore à des labyrinthes, ça fait son effet. Reste à attirer du monde. Gonzague déroule alors l'argument imparable. Exemption d'impôts, liberté de commerce, privilège à la clé. Dubaï, version 17e siècle, les gratte-ciels en moins. Résultat, sous les arcades, ça négocie, ça vend, ça circule. Rien à voir avec la tranquillité guindée de Paris. Ici, la place est un outil économique avant d'être un décor. Et puis, il y a ce dernier détail, presque discret. La place ducale est légèrement plus grande que celle de Paris. Copiée, oui, mais en plus grand, évidemment. Un détail capital pour narguer la capitale.
0: Merci Stéphane Bern. À présent, tiens, prenez une inspiration. C'est vrai qu'il est plutôt simple, ce geste. Et pourtant, là, à l'instant, vous venez d'inspirer un air de milliards d'années d'équilibre invisible. Et c'est dans ce vertige que vous emmène Benoît Prospero, dans un merveilleux livre illustré que vous allez pouvoir lire tranquillement en vacances cet été. 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Nous sommes le lundi 1er juin. Dans l'info du jour, on vous emmène notamment à Paris, qui a célébré hier soir les joueurs du PSG dans une ambiance de folie. Rendez-vous dans moins de 2 minutes. Mais avant 5h30, toute l'actualité en français dans le monde, c'est le 90 secondes avec vous, Cyril Ardo.
3: Deux morts, 780 interpellations, des débordements dans 71 villes françaises, plus d'une cinquantaine de forces de l'ordre blessées. C'est le dernier bilan des débordements samedi soir après la victoire du PSG en Ligue des Champions. Violence condamnée par Emmanuel Macron, Emmanuel Grégoire, le maire de Paris, ou encore Marine Le Pen. Liana, une collégienne de 11 ans, est introuvable depuis vendredi après-midi à Florence, dans le Gers, entre Bordeaux et Toulouse. Une battue hier après-midi a rassemblé plus de 300 volontaires. La jeune fille est montée dans la voiture du père de l'une de ses amies, selon sa mère. L'homme de 41 ans est en garde à vue depuis samedi. Une proposition de loi examinée aujourd'hui par les députés pour que les adultes qui travaillent avec des enfants présentent régulièrement un certificat d'honorabilité et pour allonger le délai de prescription du délit de non-dénonciation des violences sur mineurs. Cela fait suite notamment aux affaires Betaram et aux violences dans le périscolaire. Des changements en ce 1er juin, le SMIC augmente de 35 euros net par mois, tout comme le salaire minimum des assistantes maternelles qui gagne 55 centimes bruts de l'heure. Le prix repère du gaz recule, lui, de près de 5%, c'est à lire sur Récit.fr. C'est la 9e édition du sommet Choose France, aujourd'hui au château de Versailles. 200 patrons étrangers sont attendus. Une édition qui promet d'être historique selon l'Elysée. Un data center dans les Hauts-de-France a déjà été annoncé. Un projet à 75 milliards d'euros. Et puis c'est la dernière française toujours en lice à Roland-Garros. La tenniswoman Diane Paris, 92e mondiale, affrontera la polonaise Maya Kowalska, 114e en 8e de finale. C'est à partir de 12h40.
0: L'info du jour, il y a les débordements, vous le disiez à l'instant Cyril, mais il y a aussi ces images de fêtes et de célébrations après la victoire du PSG en Ligue des Champions.
3: Une journée de folie hier, 100 000 personnes à Paris sur le champ de Mars.

0: Mars devant la Tour Eiffel, plus de 40 000 supporters au Parc des Princes, avec, en attendant les joueurs, un feu d'artifice et des concerts. Hugo Marceau, vous avez suivi cette soirée incroyable pour ici.
1: Le back-to-back est fait, nous sommes champions d'Europe 2026.
2: Une image pour résumer la folie furieuse de cette soirée, quand, arrivé avec la coupe au centre de la pelouse du parc,
3: Monsieur Nasser El Khelaifi,
2: le président bâtisseur de ce PSG doublement sacré, veut prendre la parole.
4: Bonsoir.
2: La tribune Auteuil lance alors un chant et tous les joueurs une farandole autour de lui dans l'élan. La scène dure plusieurs minutes pour le plus grand bonheur d'Iva.
5: C'était incroyable, j'ai fait que chanter, j'ai relancé. Je voulais pas qu'il pense, je voulais juste que les supporters chantent pour lui montrer qu'on est les meilleurs supporters d'Europe, bien sûr.
2: Des supporters sur un petit nuage, justement récompensés pour leur soutien, pour beaucoup plus anciens que ces deux titres européens. Antoine, 21 ans, porte le même t-shirt que les joueurs qui défilent sous ses yeux.
6: Ce soir, on réalise à peine ce qui se passe et franchement, j'ai peur de me réveiller tous les matins et que ce soit qu'un rêve tout ce qui se passe depuis 2 ans. Des clubs qui font des back-to-back, il n'y en a pas eu depuis, à part le grand Real, mais sur les années 2000, il n'y en a pas eu d'autres et il faut savourer, c'est tout.
2: Joueurs et staff aussi ont savouré à chacun sa musique d'entrée et pour tout le monde, un tour d'honneur, épilogue d'une deuxième saison étoilée d'affilée.
0: Hugo Marceau sur ICI et vous revivez ces célébrations, cette très belle fête sur ICI. Un coup d'œil sur le ciel avec une belle journée qui nous attend aujourd'hui.
7: Oui, un soleil généreux, notamment sur le sud-est, alternance d'éclaircies et de passages nuageux ailleurs, mais ça va rester agréable. Ces nuages sont temporairement alors plus nombreux sur le nord-ouest, près de l'océan, puis du bassin parisien et de la Normandie à la frontière belge pour la fin de journée. Des nuages également sur les Alpes frontalières et surtout sur le relief des Pyrénées, où là, ça va conduire à des averses, voire des orages localement. Tramontane ce matin, Mistral jusqu'à ce soir, qui souffle autour des 50 km/h en rafale. Le mercure ce matin à Rennes et Clermont-Ferrand 12 degrés, à Lille, Nantes et Dijon 13, on a à Paris, Bordeaux et Tours 15, 17 à Toulouse, 21 à Nice, 23 à Marseille. Vos messages aussi sur la page Facebook ici. On a Frédéric qui est dans le Calvados qui a relevé 12 degrés, même température à Rouen, salut Nicolas. 13 à Saint-Robert, c'est en Corrèze, merci Paul. Même température, tiens, dans le Poitou, relevé par Maria. On a 15 degrés à Mulhouse, on salue Stéphane. Et puis Vladimir qui est à Villefranche-sur-Mer a relevé 22 degrés. Pour les maximales, entre 20 et 26 sur le tiers nord cet après-midi. Ça atteindra entre 25 et 30 au sud et localement 33 degrés en Languedoc-Roussillon et en Provence.
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7: 5h35, excellent réveil. On espère que vous avez passé un bon week-end. Un week-end de sport animé, vous l'avez entendu. Week-end à profiter aussi de la baisse des températures depuis hier. C'est vrai qu'on respire mieux et ça fait du bien. Autre bonne nouvelle pour démarrer ce mois de juin, c'est Florent Pagny qui s'invite à la table du petit déjeuner. Bon lundi.

0: Campanie, bienvenue chez moi à 5h38, bon réveil.
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0: Info, musique et bonne humeur et un rendez-vous aussi à ne pas manquer chaque matin, c'est pas vrai, qui vous évite les pièges et les arnaques.
3: Ce matin, focus sur une vidéo truquée de Céline Dion qui circule toujours sur les réseaux. Alors que dit-elle? Réponse avec Audrazo dans 5 minutes.
0: Pour la musique du réveil, c'est avec Julien Lib.
4: C'est ça.

0: Gb, le titre Autrement arrive dans 5 minutes, mais avant on accueille Eric qui est en Mayenne. Bonjour Eric.
1: Bonjour Yoann.
0: Ravi de vous accueillir de bon matin. Comment ça va en ce lundi?
1: Eh ben, fraîchement, ça va mieux.
0: Ah, mais c'est vrai, on en parlait
2: 10 degrés de moins en Mayenne ce matin par rapport au jour précédent.
0: Ah, franchement, ouais.
1: C'est la Mayenne qui t'a l'honneur, là, ce matin.
0: Ah, bah, exactement. Non, mais Eric, c'est vrai que ça a été compliqué les jours précédents. Quel est le programme pour vous aujourd'hui?
1: Eh ben, moi, je pense que je vais rester un peu au frais, faire du rangement déjà.
0: Ouais.
1: Et puis, bah, peut-être faire des mots fléchés, c'est ma passion, donc voilà.
0: Ah, donc on a.
1: Ouais.
0: Donc, passion mots fléchés, passion sport aussi, c'est ce que je découvre?
1: Oui, j'ai fait un peu de sport pendant 4 ans et demi avec un coach à domicile.
0: Ouais.
1: Et j'ai interrompu un petit peu parce que bah il fallait faire une petite mi-temps, mais ça n'empêche pas que je reprenne quoi.
0: Ouais, qu'est-ce que vous faisiez
1: ça
0: comme sport?
1: Bien. Ah, c'était du renforcement musculaire, du gainage et tout ça quoi, parce qu'il fallait à 50 ans, je me suis dit la mi-temps elle peut être la deuxième mi-temps peut être très longue et très douloureuse, donc il faut être je fume pas, je bois pas, donc il fallait trouver une activité, donc j'avais trouvé un coach sportif.
0: Ah, franchement, non mais c'est vrai qu'à un moment donné, quand on avance dans l'âge, on se dit ah oui c'est vrai, on sent des petites douleurs et le renforcement musculaire, c'est vrai que c'est précieux. Vous faites bien, Eric. On va suivre aussi avec Cyril ce travail.
2: On
0: aussi.
2: On m'a fait faire des squats hier.
0: C'est vrai.
2: J'ai encore mal.
0: Ça va.
2: Oui.
0: Oui, les
2: vrai.
0: Cuisses, ça va.
2: Oui, non, ça brûle. Ça tire.
0: C'est pour ça que vous marchez bizarrement depuis.
2: En canard.
0: Exactement. Eric, vous suivez vous une équipe? Vous avez un sport de prédilection ou pas?
1: Bah, moi, il y avait les boucles de la Mayenne hier.
0: Ah, d'accord.
1: Ouais. Bec gagné par mon choix, j'ai plus son nom. Benoît Cosnefroy, voilà, je cherchais le nom.
0: Ouais, bah, ouais. Et est-ce que vous avez suivi aussi la finale de Ligue des Champions?
1: Pas du tout.
0: Pas du tout. Bah, le
1: non,
0: foot, vous.
1: J'entends le résultat en main, mais c'est les supporters qui me bagassent un peu, on va dire.
0: Est-ce que ça a klaxonné aussi chez
1: c'est
0: vous?
1: Les fanatiques, donc, excusez-moi du mot, mais c'est.
0: Ouais, mais on le voit parfois avec certains clubs. Est-ce que ça a klaxonné chez vous aussi en Mayenne ou pas? Est-ce qu'il y a des supporters?
1: Oui, je pense. Oui, il y a eu pas mal de. Bah, j'ai entendu du bruit pas la nuit passée, mais l'autre d'avant.
0: Ouais, donc
2: la nuit samedi à dimanche.
0: C'est lié donc à cette victoire. En tout cas, nous, Eric, ce matin, on vous offre le livre illustré La boussole céleste du papillon, publié aux éditions Tana et Radio France. C'est un livre de Benoît Prospero qui arrivera très bientôt chez vous en Mayenne. Eric, on vous souhaite une bonne journée.
1: Merci à vous aussi et bon courage.
0: Mais merci de votre fidélité et à très bientôt.
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0: C'est pas vrai, le rendez-vous anti-arnaque. Audrey Azo, une vidéo truquée de Céline Dion tourne donc beaucoup sur les réseaux sociaux depuis quelques jours.
8: Oui, on y voit la star dans sa voiture, lunettes noires sur le nez, vitres baissées. Celle que vous entendez chanter, là, c'est une fan. Céline Dion la regarde chanter, la fixe quelques secondes et ferme sa vitre, brutalement, sans dire un mot. On la voit même furtivement faire un doigt d'honneur à la fin. Elle est en pierre, c'est une statue glacée, commentent les internautes indignés. La vidéo, choquante, c'est vrai, a fait plus d'un million de vues en seulement 24 heures.
0: Bon alors, Aude, ce matin, rétablissons la vérité. Céline Dion n'a jamais fait ça.
8: Non, absolument pas. La vraie séquence, on la connaît, puisque la jeune femme qu'on voit et qu'on entend chanter a posté la vraie vidéo. Elle commence pareil. Mais dans cette vraie version, Céline Dion ne ferme pas sa vitre. Au contraire, elle tend la main à cette fan pour la saluer, discute quelques secondes avec elle et lui envoie même quelques baisers. Alors d'où sort la vidéo truquée ? J'ai trouvé. En fait, c'est vieux. La première fois qu'elle a été postée, c'était en 2020 sur un compte français, grand spécialiste des vidéos humoristiques. En fait, c'est assumé, c'est un montage. 6 ans plus tard, la revoilà, avec des comptes qui, cette fois, tentent de surfer sur l'actu Céline Dion et son retour sur scène prochainement à Paris. Là où c'est triste, c'est que la séquence truquée en 2020 comme aujourd'hui cumule bien plus de likes et de commentaires que la vraie triste réalité des réseaux sociaux. Bon, je me console un peu en voyant aussi beaucoup d'internautes dans les commentaires qui tentent de rétablir la vérité, navrés de voir l'image de leur idole écornée.
0: Et pour rétablir la vérité, vous êtes là chaque matin. Merci beaucoup Aude Razo. Cette chronique, c'est pas vrai, t'as retrouvé et à partager sur ici.fr. Et pour nous alerter, il y a aussi une adresse mail, ici.arnaque avec un S, @radiofrance.com. 5h45, voici Julien Lib et son titre Autrement. Bon réveil, bon lundi.

0: Lib et son titre Autrement, un artiste qu'on aime et qu'on soutient sur votre radio ici. Tiens, on parlait de sport il y a quelques minutes justement avec notre auditeur. Bah, marcher, on le sait, c'est aussi bon pour la santé. Vous allez comprendre que c'est également bon pour le mental. Alors, est-ce qu'il faut vraiment marcher? Vous savez, les 10 000 pas qu'on préconise par jour. Eh ben, on va voir ça avec le magazine Science et Avenir dans moins de 2 minutes. Chaque matin sur votre radio ici, on parle de ce qui fait votre quotidien, l'actualité qui marque votre journée. C'est avec l'équipe d'ici matin. Bonjour.
1: Bonjour Johan, bonjour à toutes et tous. Ici Alsace, très bon lundi le 1er juin. On respire à nouveau. Les températures sont plus agréables que la semaine dernière. Pas plus de 27 au meilleur de l'après-midi en Alsace aujourd'hui. On fera la météo dans une dizaine de minutes. Le tout sous un ciel plutôt lumineux et plutôt dégagé aujourd'hui. Ici Alsace, c'est votre dose d'actu locale avec vous Élise et un véritable espoir pour les personnes atteintes d'obésité.
2: Mais les nouveaux médicaments Wegovy et Mounjaro seront partiellement remboursés en France pour certains patients à partir de la mi-juin parce qu'ils coûtent quand même 200 euros par mois. Cynthia, 44 ans, habite à Célestat. Elle a dû arrêter le traitement il y a quelques mois à cause de son prix.
3: Les gens qui sont en obésité en ont besoin et du coup, vu que c'est cher, tout le monde ne peut pas se le permettre. Donc en gros, c'est si tu peux te le permettre, c'est bien. Si tu peux pas te permettre, ben, tu restes gros. Quoi.
2: Son témoignage en longueur sera écouté à 6h30 dans l'info d'ici.
1: On reviendra ce matin sur la victoire du PSG en Ligue des Champions. Un exploit pour le football français avec, hélas, des débordements jusqu'en Alsace. Vous l'entendrez dans le journal de 6h. Qu'en a pensé Marc Keller de cette finale de Ligue des Champions? Le président du Racing Club de Strasbourg sera ce soir l'invité d'ici Alsace. Rendez-vous de 18h à 19h. Le dernier 100% Racing de la saison. La saison écoulée, la prochaine saison, les transferts, les ambitions. À ce soir avec Marc Keller. On s'écoutera Paris Latino après 6h. Allez, on se retrouve dans 10 minutes. Bon réveil.
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0: 5h49, la une de la presse.
5: Anxiété, dépression, quand marcher guérit, c'est le dossier à lire dans le dernier numéro de Science et Avenir.
0: Ouais, et on est avec son rédacteur en chef. Bonjour Mathieu Novak.
6: Bonjour Johan, bonjour à toutes et à tous.
0: Un plaisir de faire un peu d'exercice ce matin avec vous, parce que marcher c'est bon pour le corps, et ce que vous nous dites aussi ce matin, c'est que c'est aussi bon pour le cerveau.
6: Oui, c'est une grande enquête qu'on a fait en interrogeant beaucoup de scientifiques. En fait, déjà pour commencer pour le corps, alors ce qui est super avec la marche, c'est que c'est l'activité physique la plus simple. Et bien que ce soit la plus simple, elle stimule les muscles, le système cardiovasculaire, la respiration, mais aussi l'équilibre ou les articulations. Et en fait, parmi les nombreux chercheurs qu'on a interrogés, il y en a un qui nous rappelle que Homo sapiens, c'est un marcheur et que la marche, elle agit comme un activateur physiologique. Alors c'est là que ça devient vraiment intéressant. C'est que c'est pas seulement un effet mécanique de la marche, elle agit aussi sur le cerveau. Et on a découvert que le mouvement musculaire, il libère des molécules. Alors on appelle ces molécules des myokines. Bref, ça n'a pas d'importance, mais elles dialoguent avec le cerveau et elles peuvent faciliter la plasticité cérébrale. Donc on a un effet direct sur le cerveau. Mais on a aussi un effet très concret, du coup, sur l'anxiété, sur l'humeur, sur la pensée. Bon, on peut dire en gros que la marche, c'est une médecine très très simple. On soigne un peu le corps, mais on remet aussi la pensée en mouvement.
0: Ouais, et ça on aime. On entend aussi souvent parler, Mathieu, de faire les fameux 10 000 pas par jour. Ça peut être à un moment donné contre-productif. Pourquoi ?
6: Ben oui, parce qu'en fait, ce chiffre de 10 000 pas, contrairement à ce qu'on pourrait croire, il n'a pas une assise vraiment scientifique. À l'origine, c'est une histoire assez marrante, il faut remonter dans les années 60 et avec l'invention du podomètre. Alors ça se passe au Japon, et ce podomètre, ça s'appelle au Japon le Mampokei, et le nom, ça signifie la jauge des 10 000 pas. Donc en fait, c'est un argument purement marketing. Mmh. Et bon, comme ça sonnait bien, c'est facile à retenir, c'est passé, et puis les médecins se sont appropriés. Mais le problème, c'est que les 10 000 pas, en fait, c'est beaucoup. Hein. C'est beaucoup, c'est quoi? C'est 6 à 8 kilomètres, parfois 1h30, 2h de marche. Et pour des personnes qui sont très sédentaires, qui sont âgées ou tout simplement débordées, hein, l'objectif, il peut paraître assez inaccessible. Et donc, au lieu de motiver, ça va culpabiliser. Alors maintenant, si on en revient à la science, qu'est-ce qu'elle dit? Elle dit quelque chose de plus subtil. C'est-à-dire qu'il n'y a pas vraiment de seuil, quoi. Il n'y a pas un 10 000, c'est facile à retenir, mais ça ne correspond pas à grand-chose. C'est vraiment juste un chiffre. En fait, on voit que les bénéfices, ils augmentent dès qu'on marche un peu plus. Il y a une grande revue de la littérature scientifique qui dit qu'en gros 7000 pas, c'est vraiment un objectif beaucoup plus réaliste, mais qui est aussi extrêmement efficace. En fait, le message, ça pourrait être on peut en faire un peu plus que ce qu'on fait déjà. Si vous êtes très sportif, gardez 10 000 pas en tête, c'est super. Mais là où on gagne en fait le plus, c'est pour ceux qui font par exemple 2000 pas. Si eux, ils passent à 4000, c'est eux qui vont avoir les plus grands bénéfices, quoi. Donc juste un peu plus, c'est super.
0: Il y a un autre point passionnant que vous mettez en avant, c'est qu'en observant la manière de marcher, on peut aussi détecter des maladies.
6: Ouais, la marche, c'est une sorte de, de signature de notre état neurologique et physique. En fait, comme ça mobilise et le cerveau et l'équilibre, la vision, les muscles, les articulations, etc. Donc, pour les médecins, ça donne beaucoup d'informations sur l'état de santé. Alors, sur certaines pathologies, ça se voit. Donc, par exemple, dans Parkinson, les gens qui sont atteints de la maladie de Parkinson, on voit qu'ils font des petits pas avec un tronc penché vers l'avant, des bras qui sont moins mobiles. Après un AVC, on peut avoir une raideur, une jambe qui frotte. Dans Alzheimer, il y a des troubles de coordination et de repérage dans l'espace. Alors évidemment, c'est pas un diagnostic à l'œil nu qu'on fait dans la rue comme ça. Mais pour les médecins, la marche, ça devient vraiment un biomarqueur précieux parce qu'elle dit quelque chose de notre cerveau, de nos nerfs, de nos muscles et ça, parfois, avant que la maladie soit à un stade très avancé.
0: Bien sûr. Mathieu Novak, en tout cas, merci de votre présence. On vous retrouve dans le dernier numéro de Science et Avenir qui est à la une des kiosques et qui a reçu d'ailleurs le prix du magazine Passion cette année. Donc bravo à vous et à bientôt. 5h53, on se rapproche doucement de l'été, plus que quelques jours avant le 21 juin. Mais attention, mauvaises habitudes de conduite quand arrive l'été. Est-ce que vous changez de comportement au volant? Muriel Jourdan vous a posé la question, mais avant le réveil, se partage avec Kim Wilde et son titre Cambodia. Bon réveil. Yeah.

0: Kimwild et Cambodia, 5h56. Chaque jour, Muriel Jordan s'arrête sur une tendance, une expression à la mode, un phénomène de société qui raconte notre époque. Et en ce moment, Muriel, la tendance est aux mauvaises habitudes de conduite.
1: Oui, quand le thermomètre grimpe, vous savez, on a aussitôt envie de ressortir ses doigts de pied, d'exposer ses orteils et de leur faire voir du pays. Pour ça, il y a les tongs, les claquettes, les sandales, mais au volant. C'est toléré tout ça? Peut-on conduire en tongs, en talons, en claquettes, voire pieds nus? Eh bien, oui et non. Moi aussi, j'ai entendu et lu tout et son contraire à ce sujet. Alors, pour y voir plus clair, je contacte par téléphone Jean-Baptiste Yoska, avocat spécialisé en droit routier. Il faut toujours avoir un avocat dans ses contacts. Ça aide.
2: Bah, écoutez, contrairement à ce que tout le monde peut penser, il n'y a aucune difficulté à ce qu'on conduise en tongs sans véhicule ou éventuellement avec des escarpins, avec des talons de 10 cm ou éventuellement pieds nus. Le code de la route ne prévoit pas cette disposition. En revanche, il est nécessaire de rester maître de son véhicule en toutes circonstances. Ça veut dire quoi? Ça veut dire qu'en cas d'accident, éventuellement, la responsabilité, votre responsabilité pourra être engagée si les forces de l'ordre arrivent à démontrer qu'en conduisant en tongs ou en escarpins de 10 cm, éventuellement votre pied a glissé et que vous n'avez pas eu accès directement à la pédale de frein ou d'accélérateur.
3: Qu'est-ce qu'il y a? Maintenant, elle va marcher beaucoup moins bien, forcément.
1: Donc, si en cas d'accident, votre assureur estime que vos chaussures ont compromis votre conduite, vous pourriez être jugé partiellement fautif, ce qui réduirait, voire annulerait votre indemnisation.
4: Donc, Muriel, aucun texte législatif n'interdit de conduire en tongs, mais on peut être sanctionné. Ce qui compte, c'est de préserver une bonne conduite.
1: Vous avez tout compris, oui, un gendarme ou un policier peut considérer que porter des chaussures inadaptées nuit à votre conduite. C'est pourquoi certaines formatrices d'auto-école font des vidéos, des tutos pour mieux conduire en talons, avec des conseils, des astuces, des mises en situation.
5: Alors, le talon, il est face au frein et il bifurque sur l'accélérateur, donc tel quel, d'accord? Et si je veux changer de vitesse, je dois appuyer, donc je soulève mon pied bien sûr, j'appuie avec la pointe des pieds sur l'embrayage, donc tel quel. Et je repositionne mon pied.
6: Pose le talon au sol et fais pivoter de l'accélérateur au frein à l'accélérateur sans lever le pied.
1: En cas de contrôle, vous risquez 35 euros d'amende, 22 en paiement immédiat. Et si vous n'avez pas de chaussures de rechange, votre véhicule peut même être immobilisé. Donc, conduire en tongs, en talons ou pieds nus, ok, c'est tendance quand il fait beau et chaud. Mais méfiez-vous, hein, si vous essayez de conduire en claquettes chaussettes, alors là, ce sera amende et police de la mode qui viendra vous verbaliser.
0: Merci beaucoup, Muriel Jordan. Cyril, retirez-moi ces escarpins et mettez une bonne paire de baskets, ce sera beaucoup mieux.
4: Toujours en tongs, de toute façon.
0: Quoi qu'il en soit, ce matin, soyez prudent si vous prenez le volant. Et comme copilote, il n'y a pas mieux que l'équipe d'ici matin qui nous rejoint en studio pour lundi.
7: Merci Johan, bonjour les amis, bonjour les leftos, bonjour les déjà au boulot, bonjour à celles et ceux qui sont au volant, bonjour aux encore endormis, bonjour à ceux qui baillent encore. C'est ici Alsace, on est avec vous jusqu'à 9h. David réalise l'émission ce matin. Élise pour les infos. Élise, bonjour.
8: Bonjour.
7: Ici Alsace, c'est l'actu 100% local. On va colorer votre début de journée, tenez. Nous irons dans un instant dans la roseraie de Saverne. 8000 rosiers, c'est naturel, c'est beau et ça sent bon. Comme tous les matins, on débute la journée en musique. On vous propose dans la prochaine demi-heure... Babacar. De France Gall et puis aussi Paris Latino. Paris Latino. Soyez les bienvenus, vous avez fait le bon choix, c'est lundi 1er juin, c'est ici Alsace, votre radio de proximité. On respire à nouveau en plus, température, ça va.
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7: Ravi de vous accueillir, donc soyez les bienvenus, bon lundi, il est 6h. L'actu en Alsace, Élise Ulata, un procès pour viol et agression sexuelle s'ouvre ce matin à Strasbourg.
8: Un ostéopathe de 37 ans est jugé aux assises du Bas-Rhin. Il exerçait dans l'Eurométropole. Louise Adélaïde Boinard, au total, 29 patientes ont porté plainte contre lui.
10: Toutes ces femmes qui avaient entre 23 et 77 ans au moment des faits dénoncent la même chose. Un praticien qui les met en confiance, que ce soit au fur et à mesure des séances ou même dès la première consultation, et qui pratique des touchés dans la zone pelvienne. Certaines ont accepté, pensant avoir affaire à un geste médical. D'autres n'ont tout simplement pas été prévenues. Des touchés parfois internes, pourtant interdits par la profession. Un décret de 2007 le stipule clairement. Un ostéopathe doit se limiter à des manipulations externes et n'a pas le droit de pratiquer pratiquer des touchers pelviens ou des manipulations gynéco-obstétricales. C'est donc pour cela que ce professionnel est jugé pour viol et agression sexuelle par une personne abusant de l'autorité que lui confère sa fonction. Un procès qui est très attendu par les victimes car ces faits remontent à plusieurs années. L'ostéopathe a été mis en examen en 2021 et est suspendu de ses fonctions depuis.
8: Le professionnel de santé lui se défend en disant que ses gestes étaient médicaux. Une vingtaine d'interpellations ce week-end. La fête a été gâchée en Alsace après la victoire du PSG en finale de Ligue des Champions samedi soir. Olivier Vogel, il y a eu plusieurs incidents, notamment à Strasbourg et Mulhouse.
11: À Strasbourg, c'est autour de la place de l'Homme de Fer que les débordements se sont produits. Parmi le millier de fans de foot sur place, 30 à 50 individus ont profité de la foule pour piller deux magasins dont ils ont défoncé les vitrines, le magasin de vêtements et chaussures de sport Foot Corner et l'enseigne de prêt-à-porter Uniqlo. On ignore encore le montant du préjudice. Le magasin H&M et l'ex-printemps, mais qui est totalement vide, ont eux subi des tentatives d'incursion. Du matériel urbain a également été dégradé, des poubelles incendiées et des voitures vandalisées. Une quinzaine de personnes, des mineurs et des jeunes majeurs, ont été interpellés dans le cadre de ces pillages, mais aussi pour des tirs de mortier sur les policiers, lesquels déplorent 5 blessés, dont un plus sérieusement touché au tendon de la main. Deux policiers municipaux strasbourgeois ont également été légèrement touchés par des tirs de mortier. À Mulhouse, où des échauffourées ont également éclaté après le match, deux vitrines ont volé en éclats au centre-ville et 5 jeunes de 17 à 22 ans ont été interpellés pour jet de projectiles sur les forces de l'ordre et dégradation.
8: Hier matin, la maire de Strasbourg, Catherine Trottmann, a condamné ces violences. Au total, en France, il y a eu 780 interpellations, selon le ministère de l'Intérieur. À Mulhouse, une enquête a été ouverte pour extorsion. Deux jeunes de 17 ans ont été agressés samedi soir vers minuit, alors qu'ils se promenaient près de l'église Sainte-Geneviève. Un individu cagoulé a braqué une arme sur la tempe de l'un des adolescents avant de lui voler son téléphone.
7: Les orages ont été très intenses du côté de la vallée de Schirmeck hier après-midi.
8: Plusieurs caves ont été inondées. Les pompiers ont dû intervenir 22 fois dans le secteur d'Urmat. 50 mm de pluie ont été mesurés. En Allemagne, dans le Bade-Wurtemberg, deux personnes sont mortes dans un accident de la route à cause de la pluie et 30 personnes ont été coincées dans la cave d'un restaurant qui se remplissait d'eau. On y revient dans Nos voisins du Rhin à 6h40. Les nouveaux traitements contre l'obésité seront bientôt remboursés, au moins à 65%. Le gouvernement l'a annoncé il y a quelques jours et ça concerne beaucoup d'Alsaciens. Dans le Grand Est, un adulte sur 5 souffre d'obésité. Aujourd'hui, les médicaments Wegovy et Mounjaro coûtent 200 euros par mois. À 6h30 dans l'info d'ici, vous entendrez le témoignage d'une Alsacienne. Elle a dû arrêter le traitement à cause de son prix. Elle espère être éligible au remboursement pour pouvoir continuer à se soigner.
7: L'eau minérale de Vattvillers s'équipe d'une nouvelle ligne de production.
8: L'entreprise a massivement investi pour s'offrir une ligne toute automatisée. Elle va produire des fontaines de 5 et 10 litres d'eau minérale. José Lefort est le directeur de l'usine de Vattvillers et selon lui, ces gros bidons ont déjà trouvé leurs clients.
12: On a réussi à investir 2 millions d'euros sur notre usine de Vattvillers pour avoir une ligne complètement automatique pour produire des quantités nettement supérieures pour pouvoir répondre à la demande.
13: C'est un gros investissement pour une petite entreprise comme vous,
12: hein? Pour une petite entreprise comme Vattvillers, aujourd'hui on fait 95 millions de litres, donc il y a 3 millions de litres qui cette année vont être vendus sur le BIB, donc 2 millions d'euros d'investissement, c'est vraiment très très important. En général, c'est 3-4 années d'investissement pour Vattvillers qui ont été réalisées cette année.
13: Ça montre que le BIB, ça fonctionne bien.
12: Ah ben le BIB, on y croit, hein. On est les premiers, on l'a testé depuis 3 ans, ça marche. On va continuer à l'étendre chez tous nos clients. Donc on est certain que les volumes ils vont se développer.
8: Cet investissement a permis la création de 5 emplois. L'entreprise emploie 52 personnes à Vattvillers.
7: Ici Alsace, 6h05, c'est bientôt l'été et les roses commencent déjà à fleurir dans les jardins.
8: Ouais, mais si vous aimez les roses, c'est bien sûr à Saverne qu'il faut aller. La roseraie et ses 8000 rosiers, c'est un véritable paradis de couleurs et de parfums. 1,5 hectare de roses qui ne sont ni traitées ni arrosées. Jean-Paul Triflot, le vice-président de l'association des Amis des Roses de Saverne, explique que ces plantes souffrent moins du réchauffement climatique que d'autres cultures.
14: Nous, on a la chance sur la roseraie d'avoir un terrain argileux qui garde un maximum de fraîcheur en sous-sol. Et comme le rosier a des racines qui descendent en profondeur, on n'a pas trop de soucis au niveau de sécheresse, sauf pour les nouvelles plantations. C'est là où on se permet d'arroser un peu. Et pour compléter cet arrosage, on a un paillage qui nous permet de protéger la terre de la chaleur. Et les rosiers sont de plus en plus résistants, donc on n'a pas trop de soucis. Il n'y a que les fleurs, par le fait de la chaleur, qui effectivement se dessèchent. Mais sinon, dans l'ensemble, au niveau arrosage, on n'en a pas.
11: Elles se dessèchent, mais ça ne les empêche pas de repousser.
14: Effectivement, on a des fleurs groupées ou des grandes fleurs. Alors, s'il y a une rose qui sèche, automatiquement, le rosier réémet d'autres fleurs. Le pied de rosier ne reste pas sur une seule fleur.
8: Et le 17 juin, les commissaires du monde entier seront à la roseraie de Saverne pour le traditionnel concours international. En badminton, l'Alsacien Alex Lagnier remporte son deuxième titre de l'année. Le badiste s'est imposé hier en finale du tournoi de Singapour, un super 750. Le joueur de la SPTT Strasbourg continue sa tournée asiatique avec l'Open d'Indonésie la semaine prochaine. Il jouera contre le troisième mondial dès le premier tour. Et l'handballeuse de Strasbourg Arenheim Trüchtersheim, elle, finissent la saison dixième de première division. Elles ont perdu face à Metz hier 33-20. C'est donc le dernier match avant la pause d'été pour les Pirates. Elles retrouveront à l'automne l'élite du hand français pour la quatrième saison consécutive. Et vous le disiez, Hubert, on respire de nouveau.
7: Ça fait du bien.
8: Ah oui.
7: Ça fait clairement du bien
8: on
7: depuis...
8: On peut dormir la nuit.
7: Et clairement, c'est ça, en partie. Depuis hier et la baisse des températures, on a quasiment perdu jusqu'à une dizaine de degrés. Alors, on n'aura pas plus de 27 au meilleur de l'après-midi en Alsace, 27 à Strasbourg et à Guenot. À Mulhouse, vous n'aurez que 26, si j'ose dire, mais c'est respirable, c'est agréable. À Colmar, tout pareil, 26. Ou encore 26 à Alkirch. Pour ce matin, les températures, elles affichent et elles sont comprises entre 15 et 18. Le tout sous un ciel alors. Certes, assez couvert, mais selon les prévisions de Météo France Alsace, les nuages seront toujours de la partie tout au long de la journée, mais ça n'empêchera pas le soleil de faire de très belles et très larges apparitions, donc des éclaircies nous sont annoncées tout au long de cette journée de lundi. Je publie le post météo dans un très court instant, les amis. Je sais que là, vous vous dites quoi ? Parce que j'ai pas eu le temps de le faire encore ce matin.
8: Mais pourquoi vous n'avez pas eu le temps de le faire, Hubert ?
7: Eh ben, vous voulez que je sois tout à fait transparent avec vous ? Eh ben, j'ai regardé le tennis jusqu'à beaucoup trop tard hier soir. Vous voyez, il n'y a plus de Français, mais Casper Ruud face à João Fonseca. Et j'ai regardé ça jusqu'à 23h30. Ah bah bravo ! Et du coup, ce matin, ça piquait un peu au réveil. Mais... Pour vos conditions de circulation ce matin, qu'est-ce que ça donne ? J'ai les écrans sous les yeux, ça semble rouler plutôt correctement et convenablement. Ça risque de ralentir un petit peu plus tard, notamment dans l'Eurométropole. Et puis pour rejoindre la Suisse, si jamais il y a des pépins, où que vous soyez, 03 88 25 02 02. C'est Sylvia qui décroche ce matin.
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7: En parlant de Roland-Garros, il y a encore une Française dans le tableau. Et c'est Diane Paris. Et elle jouera d'ailleurs tout à l'heure. Donc on la soutient évidemment, Diane Paris. On espère qu'elle franchira le cap des 16e de finale. Bonne chance à elle. Bienvenue ici à Alsace Bandolero avec Paris Latino.

0: Bandolero pour débuter cette journée de lundi avec Paris Latino.
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0: À vos côtés jusqu'à 9h, l'actu locale, la musique, la bonne humeur. Ça, c'est tout au long de votre journée. C'est ici à Alsace. 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Les transferts cet été? Est-ce qu'il va y avoir un peu de mouvement? Beaucoup de mouvement? Beaucoup, beaucoup de mouvement? On lui posera toutes ces questions ce soir, 18h-19h, en compagnie, donc, du président du Racing Club de Strasbourg. Tenez une belle histoire à 6h20, celle d'une canne qui retrouve ses canetons. Ils étaient séparés, mais grâce à l'intervention de notre Alsacienne formidable, l'histoire s'est magnifiquement bien terminée. Enfin bref, ils se sont réunis, quoi. Canne et caneton se sont réunis. On vous raconte tout cela, ce sera à 6h20.
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0: Voilà, oh, Fabrice. Ben, nous aussi, on est content de vous faire plaisir.
3: Vous pouvez pas vous imaginer, hein. Elle va plus que bien démarrer cette journée encore.
0: Ah, ben, c'est génial, Fabrice.
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0: À 6h14, c'est la consultation matinale et quotidienne. C'est avec vous, docteur Kirzek, bonjour. On vous retrouve aujourd'hui pour une question pratique. Les veines sur le front sont-elles inquiétantes?
7: Bonjour à tous. Oui, on va parler d'un petit souci esthétique qui embête pas mal de monde, surtout quand on commence à, disons, prendre un peu de bouteille. Je veux parler de ces veines visibles sur le front, vous savez, ces petites lignes bleutées qui se dessinent au-dessus des sourcils et qui vous donnent l'air parfois d'une carte routière. Alors d'abord, rassurez-vous, dans l'immense majorité des cas, ces veines frontales sont totalement bénignes, ce ne sont pas des varices du cerveau, rien à voir, c'est juste que votre peau, avec l'âge, elle s'amincit, elle perd en collagène, du coup les petits vaisseaux sanguins qui étaient dessous et qui étaient discrets deviennent plus visibles, c'est un peu comme si votre front passait en mode transparent. Ajoutez à ça une peau claire, une exposition au soleil, ça fragilise les vaisseaux, ou encore un coup de chaud ou d'émotion qui les fait gonfler temporairement, et voilà votre front décoré de ces racines de la vie, comme on dit gentiment. Mais attention, si la veine devient soudainement très grosse, dure, douloureuse, ou si elle bat de manière un peu pulsative, anormalement, là bien sûr faut consulter, ça peut être une thrombose ou un anévrisme artério-veineux superficiel, mais rassurez-vous, c'est rarissime, on parle de quelques cas par an, donc pas de panique.
0: Et est-ce qu'on peut les faire disparaître sans chirurgie?
7: Il existe des traitements très efficaces et peu invasifs. Le plus courant, c'est le laser vasculaire. Le principe, on envoie un flash de lumière, un peu comme l'épilation définitive, ça va chauffer la veine, elle se rétracte et disparaît en quelques semaines, ça picote un peu sur le moment, mais pas de gros bobos. Ensuite, on met de la crème solaire, très haute protection pendant plusieurs mois, car le soleil peut faire revenir les veines. Autre option, plus rare, la sclérothérapie. On injecte un produit qui colle la veine, donc c'est à l'intérieur de la veine. Elle va se transformer en un filament inoffensif et elle se fait absorber par le corps finalement. Sur le front, c'est plus délicat, mais on peut faire ça dans les jambes. Mais sur le front, c'est possible aussi et c'est réservé aux cas un peu rebelles. Et bien sûr, il y a des solutions préventives. Protéger son front du soleil. Alors oui, il y a la crème solaire, mais il y a aussi le chapeau. C'est le meilleur moyen de protéger contre les rayons ultraviolet, bien hydrater sa peau et éviter les écarts de température trop brusques, genre sauna suivi de la douche glacée. Là, vos vaisseaux n'aiment pas du tout. Et maintenant, un petit conseil, si ces veines ne vous gênent pas vraiment, ne les traitez pas, elles font partie de votre histoire finalement. C'est votre corps qui raconte sa vie avec ses petites rides, ses petits réseaux bleutés. Et franchement, mieux vaut un front bien veiné qu'un front lifté façon ballon de baudruche, non, vous savez, sans expression aucune. Allez, d'ici là, portez-vous bien.
0: Un grand merci, docteur Kirzek. La consultation matinale disponible en podcast sur l'appli ici. 6h17, on est le 1er juin, hier c'était la fête des mamans. Comment ça s'est passé, vous, Élise, la fête des mamans?
8: Oh bah super, je lui ai rendu visite, puisque je suis une fille modèle.
0: Bravo, voilà. Félicitations.
8: Et petit cadeau, on va aller au spa ensemble.
0: Ah, voilà. Ah, c'est un peu le cadeau pour se faire plaisir aussi, en fait, si je comprends bien.
8: Bah, il faut... Oui, non.
0: Donc, non, mais
8: non, c'est
0: que...
8: pour lui faire plaisir.
0: Voilà.
8: Et elle aime vous ça avez... plus que moi.
0: Pardon?
8: Elle aime ça plus que moi, le
0: D'accord.
8: spa.
0: Mais je vous ai dit...
8: Donc je me sacrifie.
0: Ouais.
8: Voilà.
0: Oh la vache. Quel sacrifice. On sent qu'il est... On sent que vous avez donné d'autres personnes pour ça. C'est fort. Mais bon, et elle a apprécié?
8: Ah bah elle était super contente.
0: Bon, bah bravo. Une bonne fête encore à toutes les mamans. On espère que la journée d'hier s'est bien passée pour vous, que vous avez été gâtées et qu'à l'image d'Élise, vous avez des progénitures qui sont des modèles. Voilà, Babacar, c'est France Gall, c'est ici Alsace, votre radio de proximité. Je vous promets que dans 3 minutes, le post Facebook Météo, il est en ligne. C'est promis. J'y file, à tout de suite.

0: Babacar France Gall, ici Alsace, on s'écoutera du Benabar avec Quoi qu'on dise dans les prochaines minutes, 6h21.
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0: Au lendemain de la fête des mères, c'est une tendre vidéo qui émeut les réseaux sociaux, celle d'une canne séparée de ses canetons. Mais heureusement, grâce à l'intervention de notre Alsacienne formidable, l'histoire se termine bien. Une Alsacienne formidable qu'on va joindre dans un traitant. Isabelle Goetz, elle est strasbourgeoise, porte-parole de PETA France, une association qui agit pour le bien-être animal. Une vidéo qui véritablement a beaucoup de succès, qui attendrit sur les réseaux sociaux. Isabelle Goetz, avec nous, pas avec nous, pas avec nous pour le moment. Donc on va écouter Benabar et on va se retrouver. Elle est avec nous, Isabelle Goetz, bonjour.
3: Bonjour.
0: Racontez-nous, comment êtes-vous tombée sur cette canne séparée de ses canetons?
3: Alors un midi, je suis sortie de chez moi pour chercher à manger et j'aperçois au loin, au milieu d'un carrefour avec de la circulation, une canne et ses petits canetons qui la suivent. Effectivement, elle était suivie par un groupe de personnes qui l'avaient retrouvée dans un parking d'immeuble et donc qui tenait un carton et qui était en train de mettre les poussins dans le carton pour les sécuriser du carrefour, chose qu'il faut en général éviter. Il faut jamais séparer la maman des petits. Ouais. Quand on voit une canne avec ses petits, le mieux c'est vraiment de les escorter. Mais là, il les avait mis dans le carton. Je comprends, pour bien faire, pour pouvoir les sécuriser et éviter qu'ils se fassent s'écraser.
0: Ouais, mais la maman a pris peur et de ce fait, elle a fui.
3: La canne s'est retournée. Enfin, s'est rendu compte que les canetons n'étaient plus là. Donc, elle a pris panique et elle s'est envolée vers Lille, en direction de Lille. Donc les personnes qui tenaient le carton avec les canetons se sont dirigées vers la rivière en essayant tant bien que mal de suivre la canne.
0: Ouais.
3: Mais évidemment, donc 13, à la rivière, personne.
0: 13 canetons, hein, Isabelle Goetz, sans leur maman. Donc on les imagine piaillés, on les imagine un peu déboussolés. Comment vous avez fait pour que la canne retrouve ses canetons?
3: Alors, en fait, très important, il faut retourner à l'endroit où la mère a été séparée de ses petits, parce que la mère, instinctivement, va retourner à cet endroit-là.
0: D'accord.
3: Pour les chercher. Donc, c'est ce que j'ai fait. J'ai pris le relais, donc j'ai repris le carton en main. Je les ai ramenés à l'endroit où ils avaient été séparés, et en espérant que la canne était dans le coin. Donc, elle survolait.
0: Ah, c'est marrant,
3: elle
0: ça.
3: Elle se trouvait sur le toit d'en face. C'est... Et les canetons ont appelé leur maman.
0: Okay.
3: Et la maman s'est manifestée. Donc,
0: c'est-à-dire, elle s'est manifestée, elle volait dans le coin.
3: Elle les cherchait, c'est-à-dire qu'elle les entendait, mais ouais. Elle ne les voyait pas. Donc j'ai sorti un caneton pour qu'elle puisse le voir et se rendre compte que les canetons étaient bien à côté. Et le caneton l'a suivie tout de suite. Mais elle avait toujours peur, donc elle s'est réfugiée dans une salle de sport dont la porte était ouverte.
0: Okay.
3: Et c'est à ce moment-là que je suis rentrée, qu'on a attrapé... la canne, on l'a enveloppée et puis on l'a mise dans le carton. Alors il faut en général éviter de faire ça aussi, puisqu'il faudrait trouver un carton différent pour pas qu'elle écrase ses canetons. Donc
0: bon, là ça c'est tout s'est bien passé, tout s'est bien déroulé et vous êtes reparti dans l'île. Hein. Vous avez mis
3: au bord de l'île et là on a relâché les canetons. Enfin, on a ouvert le caneton, la canne est sortie toute seule et elle a suivi ses petits. Et les petits l'ont suivi.
0: C'est une bien belle histoire que vous nous racontez et surtout qui fonctionne incroyablement bien sur les réseaux sociaux. Je crois que la vidéo que vous avez partagée sur votre page Instagram, Isabelle, elle cartonne.
3: Plus de 400 000 vues, plus de 40 000 likes. Franchement, je m'attendais pas du tout à ça. Je pensais juste partager une petite histoire mignonne. Et je suis vraiment heureuse de voir à quel point les gens sont touchés par cette petite histoire, parce que ça veut dire que les gens ont de l'empathie pour les animaux. Ils ont, comme moi, stressé que la mère ne retrouve pas ses petits. Et voilà, c'est vrai que c'est beau de voir vraiment autant d'engouement autour de cette histoire.
0: C'est une histoire qui...
3: Cette vidéo touche, ça fait vraiment chaud au cœur.
0: Elle attendrit.
3: Cette
0: et elle fait du bien. Un grand merci Isabelle Goetz de nous l'avoir raconté ce matin, cette histoire, une histoire que...
3: Je vous en prie, merci. Je voulais juste rajouter une petite chose. Si vous aimez les canards, ne les mangez pas.
0: Écoutez, c'est noté. L'histoire en tout cas que vous nous avez racontée ce matin, vous l'avez aussi racontée sur vos réseaux sociaux. Je me permets de donner votre page Instagram. C'est is-8-guts. Voilà, on a toutes les images qui vont bien. Merci beaucoup Isabelle.
3: Merci à vous, bonne journée.
0: Notre Alsacienne formidable ce matin. Allez, Benabar avec Quoi qu'on dise à 6h26. Belle journée.
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0: Benabar, quoi qu'on dise, c'était très bref, c'était furtif ce quoi qu'on dise de Benabar. C'est un tout petit extrait histoire de vous mettre en appétit si vous ne la connaissiez pas cette chanson. Voilà quelques notes. On va gentiment se retrouver dans un instant sur France 3. Je vous laisse aussi nous laisser vos messages vocaux sur le Facebook, non pas vocaux mais messages écrits pardon sur le Facebook pour la météo. Ça y est, c'est mis, c'est fait. Vous pouvez nous rejoindre et nous dire la météo que vous avez à la maison ce matin.
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1: Salut Bissama, salut du. Aujourd'hui, on va faire le plein de calcium en alsacien. Eh oui, que ce soit le matin au petit déjeuner ou au café Grenzel de l'après-midi avec le gâteau, certains aiment avoir un peu de lait dans le café. Le lait de vache. Ah yo. Pour le lait, en alsacien, on dira Milch. Milch ou alors Milch, comme dans le Haut-Rhin. Précisons quand même Kuhmilch, du lait de vache. Oui, car il y a le lait de vache, mais il y a aussi le lait de chèvre, Kaisermilch. Aujourd'hui, c'est la journée mondiale du lait. Weltdorf um Milch. On peut faire tellement de choses avec le lait. Notre flan, notre purée, des gâteaux, du riz au lait, et il y en a aussi dans le chocolat. Il existe différentes Milchsorte. Il y a demi-écrémé, le lait entier, poudre, Milch, le lait en poudre pour le biberon, par exemple. Et parfois, un simple verre de lait que l'on boit bien frais, un Glas Milch peut me faire retomber en enfance avec la moustache de lait, le petit schnitzer fait avec Milch, avec le lait.
0: On putze, as ich sieve.
2: L'actu en Alsace, Sébastien Cabrita dos Santos, bonjour.
3: Bonjour Hubert, bonjour à tous.
2: Des traitements anti-obésité mieux remboursés par la Sécurité sociale.
3: Des piqûres de Wegovy, de Mounjaro, bientôt remboursées. C'est le gouvernement qui le promet à hauteur d'au moins 65%. Une personne sur cinq est atteinte d'obésité dans notre région Grand Est, comme Cynthia, 44 ans, habitante de Célestat. Elle espère bientôt pouvoir reprendre ses traitements qui, pendant un temps, lui ont permis d'entrevoir une nouvelle vie, mais qu'elle a dû arrêter faute de moyens brutalement.
4: Mon médecin m'avait conseillé de rentrer dans le protocole de Wegovy pour continuer ma perte de poids, parce que j'étais quand même à 140 kilos encore, malgré mes deux opérations bariatriques. Et jusqu'à décembre 2025, je le prenais parce que j'étais dans le protocole, et à partir du 1er janvier, vu qu'il fallait le payer, j'avais pas les moyens, je l'ai arrêté. Et du coup, là, en reprenant du poids, ça démoralise de nouveau, quoi, parce qu'on a peur de retomber, de redevenir grosse, quoi. C'est un risque, l'arrêt du Wegovy pour mon diabète déjà, parce que ça m'aidait quand même à réguler ma glycémie. Je me suis dit que c'est quelque chose que les gens qui sont en obésité en ont besoin. Et du coup, vu que c'est cher, tout le monde ne peut pas se le permettre. Donc en gros, c'est si tu peux te le permettre, c'est bien. Si tu peux pas te permettre, tu restes gros, quoi.
3: Un traitement au Wegovy coûte entre 250 et 400 euros par mois et restera cher, même partiellement remboursé, autour des 147 euros par mois. Recette presque miracle ou danger potentiel pour la santé, le médecin nutritionniste des hôpitaux civils de Colmar et ce matin, l'invité ici Alsace, Rudy Caillé, en direct à 7h45. 12 jours de procès devant les assises du Bas-Rhin. C'est un homme de 37 ans, un ostéopathe, qui est jugé à partir d'aujourd'hui, accusé d'agression sexuelle et de viol sur 29 patientes. Toutes décrivent des touchés dans la zone pelvienne. Lui évoque des gestes médicaux. Il exerçait dans l'Eurométropole de Strasbourg. Il est actuellement suspendu de ses fonctions.
2: Les inspecteurs de l'IGA, toujours au travail à la préfecture du Bas-Rhin.
3: C'est ici Alsace qui vous l'avait révélé. L'inspection générale de l'administration est en mission pour faire la lumière sur les méthodes de management. Le préfet Amaury de Saint-Quentin, selon nos informations, est en partie visé, parfois dénoncé, parfois quelque peu protégé. Aurélie Loquet, depuis que nous avons rendu l'information publique il y a maintenant 10 jours.
5: Oui, le jour même de la publication de l'information, nous avons eu des coups de fil venant du personnel de la préfecture pour nous apporter des précisions. C'est l'expression utilisée. En fait, il s'agissait surtout de mettre en cause une autre personne de l'encadrement, de tenter d'expliquer que ce n'était pas le préfet qui était visé. Finalement, après vérification, ICI Alsace a eu la confirmation que l'enquête porte sur le management de deux personnes à la préfecture, dont le préfet. La deuxième personne visée est celle-là même qui met en cause Amaury de Saint-Quentin. Des signalements ont été faits pour harcèlement moral contre le préfet dans au moins 2 départements et pour management toxique dans le deuxième cas. Lors des auditions sur place ou en visio, les inspecteurs de l'IGA ont donc posé des questions sur les 2 personnes. Une enquête qui fait ressortir des souffrances au travail à la préfecture et certainement aussi des inimités. Les inspecteurs de l'IGA vont devoir démêler tout ça.
3: Et le rapport doit être rendu dans les semaines à venir. Il sera confidentiel, rendu seulement au ministre de l'Intérieur qui devra décider d'éventuels éventuelles sanctions. 2 policiers blessés, 5 manifestants touchés, 15 personnes, toutes très jeunes, interpellées par les forces de l'ordre. C'est le bilan définitif des débordements de samedi soir à Strasbourg suite à la victoire du Paris Saint-Germain. En Ligue des champions de football, des magasins ont été pillés, des voitures vandalisées, des poubelles incendiées. Même chose à Mulhouse où 5 personnes ont été interpellées pour jet de projectiles. Une enquête ouverte après l'agression ce week-end de 2 jeunes de 17 ans, là encore à Mulhouse, braqués par une personne cagoulée alors qu'ils se baladaient près de l'église Sainte-Geneviève.
2: Une deuxième ligne de production pour les eaux minérales de Vattevillers.
3: C'est un gros investissement, 2 millions d'euros pour fabriquer les fameuses fontaines à eau de 5 litres. Reportage en immersion au cœur de l'usine avec Guillaume Schum, c'est dans l'écho d'ici. Dans un quart d'heure, à chacun sa façon en ce moment de combattre la chaleur de ces derniers jours. En Alsace, certains se sont réfugiés dans les églises, au cinéma, les baigneurs, dans les lacs ou les amoureux. Des fleurs dans les travées de la roseraie de Saverne. 128 ans cette année, cette roseraie est plus que jamais resplendissante, Olivier Vogel.
6: Nous sommes dans la partie concours, plongée dans les couleurs et les effluves parfumées.
7: Alors ils sont classés par collection.
6: Aux côtés de Jean-Paul Trifot, le vice-président de l'association des Amis des Roses de Saverne.
7: On a les rosiers buissons, les rosiers grimpants, les rosiers miniatures, grandes fleurs, petites fleurs, parfumées ou pas.
6: 1,5 hectare de roses en tout genre, 8000 rosiers et 800 variétés, un sol argileux qui leur permet d'être très résistante à la sécheresse et aucun traitement chimique, c'est le paradis de la biodiversité.
7: On a l'impression d'être dans la ruche ou d'être dans une volière. La nature se régule d'elle-même. Nous avons quelques pucerons, mais les coccinelles sont là pour contrecarrer. Et au niveau des insectes indésirables, nous avons les oiseaux tout autour.
6: Et les visiteurs comme Manu et Aurore sont aux anges.
8: C'est juste magnifique. Pratiquement à chaque rose qu'on passe, on met le nez dedans. Certains, on a l'impression de sentir un fruit, c'est impressionnant. Moi, j'y resterai la journée. Hein.
9: C'est vraiment un très beau parc. Hein. Ça donne aussi des idées pour la maison.
6: Petit tour avant de sortir dans la partie célébrité.
7: Monica Bellucci, Eddie Mitchell, qu'est-ce que c'est encore ? Laetitia Casta, Louis de Funès, c'est les personnalités, ils ont payé pour que le rosier porte leur nom.
6: Le 17 juin, les commissaires du monde entier viendront ausculter les roses de Saverne dans le cadre du traditionnel concours international.
3: Un reportage Olivier Vogel. Un deuxième titre cette année pour notre champion de badminton, l'Alsacien Alex Lanier remporte le tournoi de Singapour face à un local, Qin Yen Lo. Il s'impose en 3-7. Le joueur de l'ASPTT Strasbourg continue sa tournée asiatique avec l'Open d'Indonésie. Ça, c'est la semaine prochaine. Il jouera contre le 3e mondial dès le premier tour. Et puis, fin de saison, c'est officiel pour les handballeuses du Strasbourg Arenheim-Truchtersheim, 10e du championnat de France après une ultime défaite hier soir contre Metz, 33-20. Elles entameront leur 4e saison consécutive dans l'élite du hand français à l'automne. Ici, Alsace qui dresse le bilan aussi ce matin de la saison du Racing, demi-finale de Coupe de France, de Ligue de Conférence, mais pas de trophée à l'arrivée, ni de qualification pour la Coupe d'Europe. Qu'en pense le président du club, Marc Keller? Il est l'invité de 100% Racing, c'est ce soir, c'est à partir de 18h.
10: 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Wir waren ein paar Wolligen sahen in Moria, im Rindtal. Aber es wird progressiv wieder aufreisen. Also, wenn ihr noch gesund habt, gebadig. Heute Mittag bekommen wir eine finnischicht Wolligen in unserem Himmel, aber es bleibt immer noch so schön. Nacht, ja, ein bisschen nämlich, Schicht wolliger, die Sterne waren ein bisschen besser, Sonnensinn und Temperaturen zwischen 12 bis 15 Grad. Für morgen ist die ein paar Sonnenstrahlen und ein paar Reihenfälle am Morgen. Generell wird es aber bewilligt bleiben. Gegen Mittag wird es einfach anständige Reihen. Es wird sogar rummeln können, ein paar Gewitter kommen. Höchste Temperaturen für morgen zwischen 23 bis 26 Grad. 18 Grad am Champ du Feu für heute. Die höchste Temperaturen, wir waren in Schirmeck, Hövene, Jopatenpate, 26 Grad Masse, in Rose, Strasbourg und Offenburg 25, Bilar, Schlettstadt und Kolmar 25, in Freiburg, in Brisgau, in Melusa und Basel wieder 26 Grad.
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0: 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Wunder geschehen mit der Nena wie Isi Elsass. 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
1: Bonjour Pierre et bonjour l'Elsass.
0: Heute Morgen reisen wir in einer Zeit, wo eine kleine Stadt in den Ardennen in Paris Konkurrenz machen hat wollen, mit roten Ziegelsteinen.
1: Une place des Vosges à Charleville-Mézières. Derrière cette copie très soignée, il y a un prince qui veut jouer dans la cour des grands. Oui. 1606. Aux marges du royaume de France, Charles de Gonzague regarde la carte et se dit modestement « Pourquoi pas moi ?» Alors, il fonde une ville neuve. Pas un bourg qui pousse tout seul au fil des siècles, non, ou un camping avec deux tentes quechua et des toilettes chimiques, non. Une ville pensée et dessinée. Et pour être sûr qu'on sache à qui on doit tout ça, il règle aussi la question du nom Charleville. L'humilité fait homme, ou presque.
2: Égocentrique, intéressé, narcissique, qui n'est occupé que par son intérêt propre.
1: Le modèle est tout trouvé. La très chic place des Vosges, vitrine du pouvoir royal, inaugurée quelques années plus tôt. Il lance donc la construction de la place ducale. Même recette, briques rouges, pierres blanches, arcades régulières, pavillons strictement identiques. Rien ne dépasse, rien ne déborde. Le bon goût, version géométrique. Un copier-coller parfait, les loyers parisiens en moins. Et autour, même logique. Rue droite, plan net, ville tracée au cordeau. À une époque où les villes ressemblent encore à des labyrinthes, ça fait son effet. Reste à attirer du monde. Gonzague déroule alors l'argument imparable, exemption d'impôts, liberté de commerce, privilège à la clé. Dubaï, version 17e siècle, les gratte-ciels en moins. Résultat, sous les arcades, ça négocie, ça vend, ça circule, rien à voir avec la tranquillité guindée de Paris. Ici, la place est un outil économique avant d'être un décor. Et puis, il y a ce dernier détail, presque discret. La place ducale est légèrement plus grande que celle de Paris. Copiée, oui, mais en plus grand, évidemment. Un détail capital, pour narguer la capitale.
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2: L'actu en Alsace, Élise Ulata, un ostéopathe jugé à partir d'aujourd'hui aux assises du Bas-Rhin.
3: Oui, 29 patientes l'accusent de viol et d'agression sexuelle. Son procès s'ouvre ce matin à Strasbourg, Louise Adeline Laïd Boinard.
4: Toutes ces femmes qui avaient entre 23 et 77 ans au moment des faits dénoncent la même chose. Un praticien qui les met en confiance, que ce soit au fur et à mesure des séances ou même dès la première consultation, et qui pratique des touchés dans la zone pelvienne. Certaines ont accepté, pensant avoir affaire à un geste médical. D'autres n'ont tout simplement pas été prévenus. Des touchés parfois internes, pourtant interdits par la profession. Un décret de 2007 le stipule clairement. Un ostéopathe doit se limiter à des manipulations externes et n'a pas le droit de pratiquer des touchés pelviens ou des manipulations gynéco-obstétricales. C'est donc pour cela que ce professionnel est jugé pour viol et agression sexuelle par une personne abusant de l'autorité que lui confère sa fonction. Un procès qui est très attendu par les victimes car ces faits remontent à plusieurs années. L'ostéopathe a été mis en examen en 2021 et est suspendu de ses fonctions depuis.
3: L'ostéopathe de 37 ans, lui, se défend en disant que ses gestes étaient médicaux. À Mulhouse, une enquête a été ouverte pour extorsion. Deux jeunes de 17 ans ont été agressés samedi soir vers minuit alors qu'ils se promenaient près de l'église Sainte-Geneviève. Un individu cagoulé a braqué une arme sur la tempe de l'un des adolescents avant de lui voler son téléphone.
2: Une toiture a brûlé hier à Kolbsheim.
3: Et l'incendie est dû aux orages intenses qui ont touché la vallée de Schirmeck. Trois personnes ont été légèrement blessées. Autour d'Urmat, les pompiers sont intervenus plus de 20 fois pour pomper l'eau des caves inondées. Il est tombé 50 mm de pluie dans le secteur.
2: Une vingtaine d'interpellations ce week-end à Strasbourg et Mulhouse.
3: La fête a été gâchée après la victoire du PSG en finale de la Ligue des Champions samedi soir. Olivier Vogel, les casseurs n'étaient pas qu'à Paris. Il y a eu aussi eu plusieurs incidents en Alsace.
5: À Strasbourg, c'est autour de la place de l'Homme de Fer que les débordements se sont produits. Parmi le millier de fans de foot sur place, 30 à 50 individus ont profité de la foule pour piller deux magasins dont ils ont défoncé les vitrines, le magasin de vêtements et chaussures de sport Foot Corner et l'enseigne de prêt-à-porter Uniqlo. On ignore encore le montant du préjudice. Le magasin H&M et l'ex-printemps, mais qui est totalement vide, ont eux subi des tentatives d'incursion. Du matériel urbain a également été dégradé, des poubelles incendiées et des voitures vandalisées. Une quinzaine de personnes, des mineurs et des jeunes majeurs, ont été interpellés dans le cadre de ces pillages, mais aussi pour des tirs de mortier sur les policiers, lesquels déplorent 5 blessés, dont un plus sérieusement touché au tendon de la main. Deux policiers municipaux strasbourgeois ont également été légèrement touchés par des tirs de mortier. À Mulhouse, où des échauffourées ont également éclaté après le match, deux vitrines ont volé en éclats au centre-ville et 5 jeunes de 17 à 22 ans ont été interpellés pour jet de projectiles sur les forces de l'ordre et dégradation.
3: Hier matin, la maire de Strasbourg, Catherine Trottmann, a condamné ces violences. Au total, en France, le ministère de l'Intérieur décompte près de 900 interpellations. Les nouveaux traitements contre l'obésité seront bientôt remboursés à au moins 65%. Aujourd'hui, les médicaments Wegovy et Mounjaro coûtent entre 200 et 400 euros par mois aux patients. Ils pourraient tomber à moins de 150 euros à partir de la mi-juin. Le médecin nutritionniste aux hôpitaux civils de Colmar, Rudy Caillé, était notre invité juste avant ce journal. Il estime que ce remboursement est une très bonne nouvelle pour les personnes atteintes d'obésité. Son interview était réécoutée sur l'appli ici.
2: L'eau minérale de Vadvillers s'équipe d'une nouvelle ligne de production.
3: Et l'entreprise a massivement investi pour s'offrir une ligne toute automatisée. 2 millions d'euros qui ont permis la création de 5 emplois. La PME orinoise va donc produire des fontaines de 5 à 10 litres d'eau minérale. Des gros bidons qui ont déjà un certain succès pendant la phase de test.
2: C'est bientôt l'été, on est le 1er juin, ce sera le 21 juin, donc J-20. Et les roses, Élise, commencent déjà à fleurir dans les jardins.
3: Oui, dans les jardins et à la roseraie de Saverne. 8000 rosiers qui abritent une véritable biodiversité. Jean-Paul Triflot est le président de l'Association des Amis des Roses de Saverne.
6: Il y a une biodiversité, c'est le fait de mélanger plusieurs variétés de rosiers, complétées avec des plantes vivaces et beaucoup de fleurs mellifères. Comme ça, ça permet l'arrivage d'insectes, d'oiseaux, de petits mammifères.
7: C'est vrai qu'on entend la vie tout autour.
6: On a l'impression d'être dans la ruche ou d'être dans une volière. Enfin, c'est vraiment un coin nature, avec le champ. de certains oiseaux. Il y a des couples de canards qui se posent de temps en temps, le héron qui nous rend visite, un couple de pivers qui séjourne à longueur d'année dans la roseraie et un couple de chardonnerets. Ils ont le garde-manger à côté, grâce à la suppression de tout un tas de traitements de produits chimiques. La nature se régule d'elle-même. Nous avons quelques pucerons, mais les coccinelles sont là pour contrecarrer. Et au niveau des insectes plus ou moins indésirables, nous avons les oiseaux tout autour.
3: Et le 17 juin prochain, juste avant l'été, des commissaires du monde entier seront à la roseraie de Saverne pour le traditionnel concours international. En badminton, l'Alsacien Alex Lanier s'offre un deuxième titre cette année. Le badiste s'est imposé hier en finale du tournoi de Singapour, un Super 750. Le joueur de la SPTT Strasbourg continue sa tournée asiatique avec l'Open d'Indonésie la semaine prochaine. Il jouera contre le 3e mondial dès le premier tour. Et l'handballeuse de Strasbourg, Arenheim Truchtersheim, elle, finissent la saison 10e de première division. Elles ont perdu face à Metz hier 33-20. C'est donc le dernier match avant la pause d'été pour les Pirates. Elles retrouveront à l'automne l'élite du handball français pour la 4e saison consécutive.
8: 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Ja, heute Nacht hat es gereiht, dort bei der Frau Sino beim Remi. Sie heute Morgen 18,3 Grad gemessen. In Beach beim Tönni 15 Grad und ein paar Wolken. 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Es ist bewilligt in Morgen in Uden 15,2 Grad. Und er wünscht uns alle ein schöner Tag. Viel Wolken heute Morgen noch über dem Rindal. Aber es wird progressiv aufreissen. Ein manche Ecke hat er nur so nicht morgen. Heute Mittag bekommen wir eine Schicht Wolken in unserem Himmel, aber es bleibt immer noch schön. Also es ist ein schöner Tag heute Nacht mit der Schicht Wolken. Das bleibt noch und Temperaturen liegen noch zwischen 12 bis 15 Grad. Für morgen ziehst du ein paar Sonnenstrahlen und ein paar Reihenfälle am Morgen. Generell wird es einfach bewilligt bleiben und gehen nur mit der wird es anständige Reihen morgen. Es wird sogar rummeln können, dann und wann. Höchste Temperaturen zwischen 23 bis 26 Grad, 18 Grad am grossen Belchen. Für heute die wärmsten Temperaturen sind nicht mehr so hoch, zum guten Glück. Wir wären bei Zavere, bei Hövener, ja Karlsruhe 26 Grad messen, in Molzen, Strasbourg und Offenburg 25 Grad, bei Larch, Lettstadt und Kolmar 25, bei Freiburg im Breisgau, Melusen und Basel bis 26 Grad. 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

0: Marius Müller-Wessenhagen. Jo, jetzt habe ich es ein bisschen zu schnell gesagt. Ich mach's noch einmal. Marius Müller-Wessenhagen, nur mit dir. Ich so ein ganz schöner Tag. Ja, du hast mir natürlich die richtige Antwort bekommen. Ist das ist zu schwer. Hier, ich habe bis morgen um zu suchen, um zu biffeln, dass wir die Antwort finden können. Für die Stadt im Everland zu finden, wie mit einem Schnee anfängt. Und es ist nicht gegeben. Voilà, ihr werdet die Woche vielleicht ein Götchen von 50 Euro gewinnen können, wenn ihr mit uns spielt. Wir verwähnen es natürlich. In ein paar Sekunden kommen die Nachrichten von den Nina, der neue Wetter vom Tö und dann auch eine ganze Stunde nur mit Musik ununterbrochen. Das bekommen wir bei uns umsonst. 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So sind wir bei uns. Ja, ja. Und alles auf Elsass ist natürlich so, wie sie es gehört. Also, wir freuen uns, dass es nämlich so warm ist, aber trotzdem ein bisschen sonnig. Da bleiben wir immer gut gelaunt miteinander und mit schöner Musik geht es ja immer besser. Und in unserem Mütterspruch, das gehört ja in die Zeit dazu.
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0: Wir sind Mandy, der 1. Juni, es ist Lindy Nachrichten.
2: Et c'est l'heure des infos avec vous, Sébastien Cabrita dos Santos. Bonjour Sébastien.
3: Bonjour à tous.
2: De gros retards ce matin sur les trains TGV en Alsace.
3: Plus de 2 heures à patienter pour le Strasbourg-Stuttgart. Des retards aussi direction Paris et Saverne. Conséquence d'un accident de personne en gare de Meuse. TGV, ça s'est passé il y a une demi-heure. Les trains empruntent un parcours alternatif. Il n'y a pas de retour à la normale annoncé à ce stade. Des bouchons en formation également sur la route. 6 kilomètres après un accident sur l'autoroute A35. Au niveau de Célestat, Kinsheim, Orschwiller et Bergheim, ça se passe dans le sens Strasbourg-Colmar. Attention entre les sorties 19 et 17. 3 personnes blessées suite à de violents orages hier après-midi dans la vallée de Schirmeck. Une toiture s'est embrasée, probablement touchée par la foudre. Plusieurs caves ont été inondées, jusqu'à 50 mm de pluie mesurée. Une cinquantaine de pompiers a été mobilisée sur place.
2: Un espoir d'entrevoir une nouvelle vie pour les malades d'obésité morbide.
3: Une personne sur 5 est atteinte d'obésité dans notre région Grand Est et le gouvernement leur promet désormais le remboursement de nouveaux traitements, des piqûres, Wegovy ou Mounjaro, remboursés à hauteur d'au moins 65%. Il était temps, applaudit Rudy Caillet, le médecin nutritionniste aux hôpitaux civils de Colmar.
4: Il faut bien sûr se réjouir parce que ça fait des années, nous, en tant que soignants, mais aussi pour les patients, qu'on attend une forme de remboursement de la part du gouvernement, un signe franc qui confirme que l'obésité est bien une maladie chronique et au titre du diabète, par exemple, ou de l'hypertension, tous ces soins sont aujourd'hui remboursés par la Sécurité sociale. Donc vraiment, c'est une bonne nouvelle. Et puis, ça vient couronner finalement des années de recherche parce que ce qu'on découvre aujourd'hui sur l'obésité, c'est ce qu'on a découvert il y a 50 ans sur l'hypertension. Tous les médicaments sont potentiellement à risque. Ils sont tous prescrits suivant une balance bénéfice-risque par un médecin. Et le rôle du médecin aujourd'hui, c'est clairement d'évaluer l'intérêt de la prescription d'un médicament chez une personne, quel que soit le médicament, et en fonction de la personne. Donc oui, il y a potentiellement des risques, des effets secondaires, mais ils sont bien connus. Et aujourd'hui, on sait qu'au-delà de faire perdre du poids, ces médicaments améliorent franchement la santé des gens. Ils réduisent le risque cardiovasculaire aussi.
3: Rudy Caillet, le médecin nutritionniste aux hôpitaux civils de Colmar. Il était ce matin votre invité ici à Alsace. C'est en réécoute dès à présent sur le site ici.fr, sur l'application Ici, un traitement au Wegovy coûte entre 250 et 400 euros par mois. Il restera cher, même partiellement remboursé par la Sécurité sociale, autour des 147 euros par mois. Un homme de 37 ans, un ostéopathe jugé à partir d'aujourd'hui devant les assises du Bas-Rhin. Le procès va durer 12 jours. Il est accusé d'agression sexuelle, de viol sur 29 patientes. Toutes décrivent des touchés dans la zone pelvienne. Lui évoque des gestes médicaux, c'est à lire sur ici.fr. Le bilan définitif, 2 jours après les débordements suite à la victoire du Paris Saint-Germain en Ligue des champions de football, et la maire de Strasbourg qui condamne ces agissements. Des magasins ont été pillés, des voitures vandalisées, des poubelles incendiées. 2 policiers ont été blessés, 5 manifestants ont été touchés. Ça, c'est juste à Strasbourg. À Mulhouse également, débordements où 5 personnes ont été interpellées pour jet de projectiles.
2: À chacun sa façon de combattre la chaleur ces derniers jours en Alsace.
3: Je sais pas comment vous avez avez fait, vous? Moi, j'aime bien l'église de Strasbourg, par exemple, bien à la fraîche. Il y a des baigneurs qui
2: les
3: partent
2: murs
3: dans,
2: bien larges.
3: Dans se baigner dans les lacs, évidemment. Le cinéma, toujours une bonne option. Ou, et ça, c'est moins fréquent, mais toujours magnifique, les travées de la Roseraie à Saverne. 128 ans déjà que ça existe, et plus que jamais resplendissante, cette roseraie, Olivier Vogel.
5: Nous sommes dans la partie concours, plongée dans les couleurs et les effluves parfumées.
6: Alors, ils sont classés par collection.
5: Aux côtés de Jean-Paul Trifot, le vice-président de l'Association des Amis des Roses de Saverne.
6: On a les rosiers buissons, les rosiers grimpants, les rosiers miniatures, grandes fleurs, petites fleurs, parfumées ou pas.
5: 1,5 hectare de roses en tout genre, 8000 rosiers et 800 variétés, un sol argileux qui leur permet d'être très résistante à la sécheresse et aucun traitement chimique, c'est le paradis de la biodiversité.
6: On a l'impression d'être dans la ruche ou d'être dans une volière, la nature se régule d'elle-même. Nous avons quelques pucerons, mais les coccinelles sont là pour contrecarrer et au niveau des insectes indésirables, nous avons les oiseaux tout autour.
5: Et les visiteurs comme Manu et Aurore sont aux anges.
7: C'est juste magnifique, pratiquement à chaque rose qu'on passe, on met le nez dedans. Certains, on a l'impression de sentir un fruit. C'est impressionnant. Moi, j'y resterai la journée. Hein.
8: C'est vraiment un très beau parc. Hein. Ça donne aussi des idées pour la maison.
5: Petit tour avant de sortir dans la partie célébrité.
6: Monica Bellucci, Eddie Mitchell, qu'est-ce que c'est encore ? Laetitia Casta, Louis de Funès. C'est les personnalités, ils ont payé pour que le rosier porte leur nom.
5: Le 17 juin, les commissaires du monde entier viendront ausculter les roses de Saverne dans le cadre du traditionnel concours international.
3: Des célébrités à la roseraie, Olivier Vogel. Merci à vous, des célébrités sur Ici Alsace, évidemment, pour aujourd'hui. Avec vous, Caroline Paul. Ah ben non, vous êtes
2: bien
3: noté,
2: j'étais pas
3: aujourd'hui. Marc Keller aussi, célébrité sur Ici Alsace,
2: oui.
3: Invité ce soir 100% Racing, votre émission foot, votre émission Racing sur Ici Alsace est à partir de 18h et le président du club vient faire le bilan de la saison. Il est 9h06.
9: Er war der von dem 1. Juni hit bekommen wir eine Schicht Wolliger in unserem Rindeiler Himmel. Aber es bleibt immer noch schön. Temperaturen zwischen 12 bis 15 Grad für heute Nacht. Für morgen siehst du ein paar Sonnenstrahlen und ein paar Reihenfälle. Generell wird es aber bewilligt bleiben. Gegen Mittag wird es einfach anständige Reihen. Und für alle, es wird sogar Rummeln kennen. Höchste Temperaturen für morgen zwischen 23 bis 26 Grad. 18 Grad in der Hitze und für heute die wärmste die Temperaturen. Wir wären bis auf 26 Grad gekommen. Nur im zentralen Rindal kommen wir nur bis auf 25.
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2: Bienvenue chez vous, on est le lundi 1er juin, ici Alsace, il est 10h. Et les infos, c'est avec vous, Élise Ulata. Bonjour Élise.
3: Bonjour.
2: Jusqu'à 3 heures de retard sur les TGV ce matin en Alsace.
3: Oui, toute la ligne grande vitesse entre Paris et l'Allemagne est interrompue à cause d'un accident de personnes à la gare de Meuse-TGV. Les trains doivent donc faire des détours. Et la ligne Strasbourg-Colmar est impactée, elle, suite à des vols de câbles cette nuit. Les TGV ont environ une demi-heure de retard sur ce tronçon. Une toiture a brûlé hier après-midi à Kolbsheim. L'incendie est dû aux orages intenses qui ont touché la vallée de Schirmeck. 3 personnes ont été légèrement blessées dans cet incendie. Autour d'Urmat, les pompiers sont intervenus une vingtaine de fois pour pomper l'eau des caves inondées. Il est tombé jusqu'à 50 mm de pluie dans le secteur. Le procès d'un ostéopathe s'ouvre aujourd'hui à Strasbourg. L'homme de 37 ans est accusé par 29 patientes de les avoir violées ou agressées sexuellement pendant des séances. Il se défend, disant que ses gestes étaient médicaux.
2: Une vingtaine d'interpellations ce week-end à Strasbourg et à Mulhouse. Et
3: après la victoire du PSG en finale de Ligue des Champions samedi soir, plusieurs débordements ont eu lieu en Alsace. Plusieurs vitrines ont été détruites dans les deux villes et des magasins pillés à Strasbourg. Au total, en France, le ministère de l'Intérieur décompte près de 900 interpellations. Les nouveaux traitements contre l'obésité seront bientôt remboursés, au moins à 65%. Aujourd'hui, les médicaments Wegovy et Mounjaro coûtent entre 200 et 400 euros par mois aux patients et ils pourraient tomber à moins de 150 euros à partir de la mi-juin. Le témoignage de Cynthia, une habitante de Célestat, est en réécoute sur l'appli et le site ici. Cette patiente de 44 ans a dû arrêter son traitement parce qu'il était trop cher. Elle espère faire partie des personnes éligibles au remboursement pour continuer à se soigner.
2: L'eau minérale de Vattvillers s'équipe d'une nouvelle ligne de production.
3: Et l'entreprise a massivement investi pour s'offrir une ligne toute automatisée. 2 millions d'euros d'investissement qui ont permis la création de 5 emplois. La PME Orinoise va donc produire des fontaines de 5 et 10 litres d'eau minérale. Des gros bidons qui ont déjà eu un certain succès pendant la phase de test. Et c'est l'annonce de la matinée. Céline Dion annonce 10 nouveaux concerts ce matin. La mégastar canadienne se produira en mai 2027 à Paris. Ces nouvelles dates vont permettre de répondre à la demande des fans. Les billetteries avaient été prises d'assaut, on s'en souvient, pour sa tournée d'automne.
4: Er war der von dem 1. Juni Hit bekommen wir eine Schicht Wolliger in unserem Rindeiler Himmel. Aber es bleibt immer noch schön. Temperaturen zwischen 12 bis 15 Grad für heute Nacht. Für morgen siehst du ein paar Sonnenstrahlen und ein paar Reihenfälle. Generell wird es aber bewilligt bleiben. Gegen Mitte wird es einfach anständige Reihen. Und für alle, es wird sogar rummeln können. Höchste Temperaturen für morgen zwischen 23 bis 26 Grad. 18 Grad in der Hitze und für heute die Wärme die Temperaturen. Wir wären bis auf 26 Grad gekommen. Nur im zentralen Rindal kommen wir nur bis auf 25.
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1: Ici Alsace, nous sommes le 1er juin et il est tout pile 11h. Le point sur l'actualité, Sébastien Cabrita dos Santos et le procès de l'ostéopathe accusé de viol et d'agression sexuelle a bien ouvert à Strasbourg. Et
2: cet homme de 37 ans comparé devant la cour d'assises pour avoir abusé de 29 patientes. Toutes décrivent des touchés dans la zone pelvienne. Lui évoque des gestes médicaux, rien de plus. Il exerçait à Échaud, au sud de Strasbourg. Le procès va durer 12 jours. Une enquête ouverte après l'agression ce week-end de deux jeunes de 17 ans à Mulhouse, braqués par une personne cagoulée alors qu'ils se baladaient tous les deux près de l'église Sainte-Geneviève. Encore une bonne heure de pagaille annoncée sur les rails à la SNCF. Plus de deux heures de retard annoncée depuis Strasbourg vers Paris comme vers Francfort. Le parcours, dans certains cas, est modifié à cause d'un accident de personne. Ce matin, c'était en gare de Meuse TGV. Les bouchons en train de se résorber sur les routes à 6 km, 8 km, 10 km au plus fort ce matin après un accident sur l'autoroute A35 entre Célestat, Kinsheim, Orgevillers et Berck. A priori, tout doit rentrer dans l'ordre dans les prochaines minutes. Trois personnes blessées suite à de violents orages. C'était hier après-midi dans la vallée de Schirmeck. Une toiture s'est embrasée, probablement touchée par la foudre. Plusieurs caves ont été inondées, jusqu'à 50 mm de pluie mesurée. Une cinquantaine de pompiers a été mobilisée sur place. Un deuxième titre cette année pour notre champion de badminton, l'Alsacien Alex Lanier, remporte le tournoi de Singapour face à un local, Qin Yen Lo. Il s'impose en 3-7. Le joueur de la SPTT Strasbourg continue sa tournée asiatique avec l'Open d'Indonésie la semaine prochaine. Et puis, fin de saison, c'est officiel pour les handballeuses du Strasbourg Arenheim-Truchtersheim. 10e du championnat après une ultime défaite hier soir contre Metz 33-20. Ici Alsace qui continue de dresser le bilan de nos équipes sportives avec la saison du Racing ce soir. Demi-finale de Coupe de France, Ligue Conférence, mais pas de trophée ni de qualification en Coupe d'Europe. On y revient sur tous ces beaux matchs de l'année avec le président du club, Marc Keller. Et dans 100% Racing, c'est à partir de 18h. Et puis du rab de Céline Dion, la superstar annonce une nouvelle série de 10 concerts au mois de mai de l'année prochaine. Ce sera à l'Accor Arena de Paris, dans la même salle où elle fait son grand retour en septembre. 11h03.
3: Er war doch von dem 1. Juni Hit bekommen wir eine Schicht Wollige in unserem Rindeiler Himmel. Aber es bleibt immer noch schön. Temperaturen zwischen 12 bis 15 Grad für heute Nacht. Für morgen siehst du ein paar Sonnenstrahlen und ein paar Reihenfälle. Generell wird es aber bewilligt bleiben. Gehen mit dir, wird es einfach anständige Reihen. Und für alle, es wird sogar Rummeln kennen. Höchste Temperaturen für morgen zwischen 23 bis 26 Grad, 18 Grad in der Hitze. Und für heute die wärmste die Temperaturen. Wir wären bis auf 26 Grad gekommen. Nur im zentralen Rindal kommen wir nur bis auf 25.
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1: 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Ici Alsace, midi tout pile.
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1: Nous sommes le 1er juin, midi, bienvenue. Sébastien Cabrita de Santos pour les informations et les premiers mots ce matin de l'ostéopathe jugé pour agression sexuelle et pour viol devant la cour d'assises du Bas-Rhin.
2: Il comparaît libre mais en cours jusqu'à 20 ans de réclusion criminelle, suspecté Olivier Vogel d'avoir abusé de 29 patientes au total.
3: Pierre Garit est à la barre, mal à l'aise. La présidente le questionne sur sa personnalité. Fine barbe, grand, jean et t-shirt noir, petite voix peu assurée. L'accusé cherche ses mots. J'ai toujours eu du mal à me faire comprendre, dit-il. Enfant paisible dans les Hauts-de-France, dans une famille recomposée, petit dernier chouchouté d'une fratrie de 5 demi-frères et sœurs, et puis ce viol dont il dit avoir été victime à 11 ans, une jeune fille de 21 ans qui s'était introduite dans sa tente, dit-il. Je me sentais coupable, je ne l'ai pas bien vécu. Puis, l'école d'ostéopathie que ses parents lui payent bien plus tard à Nantes, 5 ans d'études et son diplôme décroché en 2014, avant de s'installer en Alsace avec son épouse de l'époque. Derrière lui, Gaël, Jennifer, Wendy, Sabine ou Olivia, la plupart des 29 plaignantes sont installées dans la salle, tout comme les psychologues de l'association France Victimes. L'audience a démarré par la lecture éprouvante de tous ces gestes totalement proscrits en ostéopathie, des pressions, des pénétrations digitales pratiquées pendant les séances. Lui nie toute intention sexuelle et évoque des consentements éclairés. Il en pour 20 ans de réclusion criminelle.
2: Olivier Vogel, le procès va durer 12 jours au total. Finalement, pas de retour à la normale avant 3 bonnes heures encore sur les rails et gros retard encore accusé à la SNCF. Plus de 2 heures à patienter pour le Strasbourg-Stuttgart. Même chose en direction de Paris, conséquence d'un accident de personne en gare de Meuse TGV ce matin. Les trains empruntent des parcours alternatifs. 3 personnes blessées suite à de violents orages. Ça, c'était hier après-midi dans la vallée de Schirmeck. Une toiture d'une maison s'est embrasée, probablement touchée par la foudre. Plusieurs caves ont été inondées, jusqu'à 50 mm de pluie mesurée. Une cinquantaine de pompiers a été mobilisée.
1: Le gouvernement promet le remboursement partiel des traitements anti-obésité.
2: Des piqûres de Wegovy ou Mounjaro remboursées à hauteur d'au moins 65%. Il était temps, applaudit ce matin Rudy Caillé, le médecin nutritionniste aux hôpitaux civils de Colmar, alors qu'une personne sur 5 est atteinte d'obésité dans notre région Grand Est.
4: Il faut bien sûr se réjouir parce que ça fait des années, nous, en tant que soignants, mais aussi pour les patients, qu'on attend une forme de remboursement de la part du gouvernement, un signe franc qui confirme que l'obésité est bien une maladie chronique et au titre du diabète, par exemple, ou de l'hypertension, tous ces soins sont aujourd'hui remboursés par la Sécurité sociale. Donc vraiment, c'est une bonne nouvelle. Et puis, ça vient couronner finalement des années de recherche parce que ce qu'on découvre aujourd'hui sur l'obésité, c'est ce qu'on a découvert il y a 50 ans sur l'hypertension. Tous les médicaments sont potentiellement à risque. Ils sont tous prescrits suivant une balance bénéfice-risque par un médecin. Et le rôle du médecin aujourd'hui, c'est clairement d'évaluer l'intérêt de la prescription d'un médicament chez une personne, quel que soit le médicament, et en fonction de la personne. Donc oui, il y a potentiellement des risques, des effets secondaires, mais ils sont bien connus. Et aujourd'hui, on sait qu'au-delà de faire perdre du poids, ces médicaments améliorent franchement la santé des gens. Ils réduisent le risque cardiovasculaire aussi.
2: Rudy Caillé, le médecin nutritionniste aux hôpitaux civils de Colmar. Il était ce matin votre invité ici à Alsace. C'est à réécouter sur ici.fr. Ici Alsace, la radio du foot et un 100% radio. Racing spécial ce soir, dernière édition avec un invité de marque, c'est le président du club Marc Keller qui sera avec nous à partir de 18h et avec tous vos consultants Laurent. Et puis du rab de Céline Dion, on prend et sans modération. La superstar annonce une nouvelle série de 10 concerts, ce sera au mois de mai de l'année prochaine, 2027, à l'Accor Arena Paris, dans cette même salle où l'artiste acte son grand retour au mois de septembre.

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2: Fazer, Wendy Bouchard pour ma France.
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3: Bonjour à tous, merci de nous rejoindre pour Ma France, votre rendez-vous d'actualité au plus près de vos territoires. Au lendemain d'un week-end de foot et de débordements dans plus de 70 communes de France, le gouvernement dénonce des violences inqualifiables. 890 interpellations, la loi Riposte qui arrive à l'Assemblée permettra-t-elle de mieux lutter contre ces comportements? On fait le point. L'inquiétude grandit après la disparition vendredi de Liana, 11 ans, à Fleurance, dans le Gers, à la sortie de son collège. Un suspect est en garde à vue, une enquête est ouverte pour enlèvement et séquestration de mineurs. 70 gendarmes mobilisés intensifient leurs recherches. Au cœur de vos régions encore, la manne Choose France pour vos territoires. Nous sommes à Merville, près de Béthune. Les pompiers de Gironde sur le pont pour prévenir d'éventuels feux de forêt. Et puis des poulaillers géants à la place de champs de lavande. C'est le nouveau décor polémique du plateau de Valensole en Provence. 13h15 avec ici Emma France. On accompagne le prix Innover à la campagne avec le fondateur de ce palmarès. L'appel à candidature est ouvert jusqu'en septembre pour la prochaine édition. La victoire du PSG en Ligue des Champions a été abîmée par une déferlante de violence dans plus de 70 de nos communes. De la casse, des vols, des pillages de commerce, des voitures ou des vélos incendiés, comme du matériel urbain. À Paris qui a cristallisé ces violences bien sûr, mais aussi à Rennes, Grenoble, Clermont-Ferrand, Strasbourg, Rouen ou au Havre. Des interpellations ont aussi lieu à Niort, Poitiers, Nice, Montpellier, Toulouse, Tours ou au Mans. La liste n'est pas exhaustive hélas, mais à retrouver sur ici.fr. Bonjour Coralie Moreau.
4: Bonjour.
3: Quant aux chiffres de ces violences, ils ont été établis ce matin, communiqués par le ministre de l'Intérieur, des débordements qui ont donc, Coralie, été copiés.
4: Copieux. Oui, plus de 890 interpellations ont eu lieu dans toute la France, bien plus que pour la victoire du PSG l'an dernier, avec une hausse de 45%. Principalement, vous l'avez dit, liée à des affrontements avec des forces de l'ordre et des tentatives de pillage, des dégradations. Pour Laurent Nunez, la situation a été maîtrisée, mais le ministre de l'Intérieur reconnaît un problème de violence endémique. Ce que répétait ce matin sur France Info la porte-parole du gouvernement, Maud Bréjon. Pour elle, il est temps de s'interroger sur l'origine de cette violence.
5: Il y a une responsabilité des familles. Vous avez vu les vidéos. C'est énormément de jeunes qui étaient présents dans ces rassemblements violents. On a un problème avec l'éducation d'une partie de nos enfants en France. Et si je peux me permettre, je n'abuse pas de ce genre de remarques, mais on a un problème avec l'éducation d'une partie de nos fils.
4: Même constat pour le ministre de la Ville, Vincent Jeanbrun. Pour lui, il ne peut y avoir d'impuissance publique. Ce qu'il faut, c'est une réponse pénale beaucoup plus forte.
3: Oui, face à ces violences qualifiées d'intolérables, loin des valeurs du sport, c'est ce qu'a dit le président de la République hier en accueillant les joueurs parisiens à l'Élysée. La loi Riposte, qui arrive aujourd'hui à l'Assemblée nationale, sera-t-elle un outil, Coralie, pour limiter ces débordements à l'avenir ?
4: C'est en tout cas l'un des outils mis en avant. Ce projet de loi vise à s'attaquer à tous les phénomènes qui troublent la sécurité du quotidien, protoxyde d'azote, rodéo urbain, mais aussi donc les violences dans les stades ou les violences de rue. Le texte prévoit de s'attaquer aux supporters violents dans les stades, en les excluant de tout lieu de rassemblement sportif, jusqu'au stade, fan zone et itinéraire de cortège. La loi devrait durcir également pour prévenir les incidents dans les rues, avec une pénalisation plus forte concernant les mortiers d'artifice. La sanction pourrait aller jusqu'à 3 ans d'emprisonnement et 45 000 euros d'amende, juste pour en détenir sans motif précis. L'usage de la vidéosurveillance algorithmique pourrait être étendu à la surveillance de lieux à risque pour des événements importants. Elle permet, je le rappelle, grâce à l'intelligence artificielle, de détecter tout mouvement de foule suspect. Ce que souhaite également le gouvernement, c'est une réponse plus rapide et plus ferme en cas de trouble à l'ordre public. Alors, ce qui n'est pas dans le texte, en revanche, c'est la suppression de l'excuse de minorité. Un principe fondamental de notre République qui fait que les mineurs ont des peines plus légères que les adultes par manque de discernement et pour privilégier l'éducatif au répressif. Un principe fermement défendu par les magistrats, mais que le ministre de l'Intérieur et le ministre de la Justice, Gérald Darmanin, ont remis en cause en février dernier. Sur les 392 gardes à vue recensés par le parquet de Paris après la victoire du PSG, plus d'un quart concernaient des mineurs.
3: Coralie Moreau, merci beaucoup pour le service police-justice d'ici 308. 390 interpellations, une hausse de 45% par rapport à la victoire du PSG l'an dernier. Il est 13h04 et dans Ma France, nous revenons à présent sur cette disparition inquiétante, celle de la petite Liana, une collégienne de 11 ans, disparue vendredi l'après-midi dans le Gers après ses cours au collège. Elle a été vue pour la dernière fois dans la voiture d'un homme de 41 ans qui affirme l'avoir déposée près de la piscine de Florence à sa demande. Ces déclarations sont jugées incohérentes et imprécises selon la procureure d'Auch, qui n'en a pas dit davantage sur son profil. Vous suivez pour ici Occitanie cette affaire, Claudia Calmel. Nous sommes donc au lendemain d'une grande battue organisée et les gendarmes en ce moment intensifient, Claudia, leurs recherches.
6: Oui, on a appris que le périmètre a été agrandi cet après-midi. Les fouilles vont se concentrer vers une zone boisée au sud de la ville de Florence. Les gendarmes qui parlent d'un engagement maximal pour retrouver, disent-ils, Liana. Il y a 70 militaires sur le terrain en ce moment, dont des plongeurs, des maîtres chiens et aussi, bien sûr, l'hélicoptère de la gendarmerie dont les survols assez bruyants bousculent depuis maintenant 3 jours la tranquillité de cette petite commune de 6000 habitants. Concernant la battue d'hier, elle a permis de prélever un certain nombre d'objets et d'indices selon les gendarmes, objets qui sont analysés actuellement par des techniciens d'investigation criminelle. Alors on ne sait pas exactement de quoi il s'agit, ça peut aller de la simple canette prélevée sur un terrain à des éléments plus concrets, plus probants, comme par exemple des vêtements. Sur le volet judiciaire, la garde à vue du suspect est arrivée à son terme il y a quelques minutes. On devrait donc savoir assez rapidement si cet homme de 41 ans est poursuivi pour la disparition de Liana ou si aucune charge n'est retenue contre lui.
3: Merci Claudia. Cette enquête ouverte pour enlèvement, séquestration de mineurs, alors qu'on apprend également ce matin que le parquet d'Auch s'est dessaisi au profit du pôle criminel d'Agen. Dans l'actualité encore, la mort d'André Santini, emblématique maire d'Issy-les-Moulineaux dans les Hauts-de-Seine depuis 1980. Malgré un état de santé extrêmement préoccupant, une métamorphose physique aussi, il avait souhaité se représenter, menant campagne pour les municipales de l'hôpital en fauteuil roulant. André Santini est mort, Hélène Terzian, dans la nuit à l'âge de 85 ans.
7: Oui, un de ces barons des Hauts-de-Seine indéboulonnables. André Santini dirigeait sa ville depuis 46 ans, extrêmement affaibli. Il avait pourtant tenu à rempiler, réélu pour la 8e fois, sans même pouvoir faire campagne ou du moins depuis son lit d'hôpital. C'est sur les conseils d'un certain Charles Pasqua qu'il débarque à Issy-les-Moulineaux, ville qu'il métamorphose en attirant les sièges sociaux de grandes entreprises, ministres dans les gouvernements Chirac et Fillon, députés pendant près de 30 ans. Il reçoit aussi plusieurs fois le prix de l'humour politique. André Santini revenait pas peu fier sur ses traits d'humour en 1997.
8: Il y a des gens qui disent il ferait tuer sa mère ou il se suiciderait pour un bon mot. Moi, pas du tout. Je dis toujours des choses exactes. Quand je dis par exemple que Tapie est 3/4 socialiste et incarcéré, c'est la réalité pénitentiaire constatée.
7: André Santini, Dédé pour les intimes, c'est de l'humour vachard et des déboires judiciaires, condamnés pour injures publiques envers des opposants politiques. La fin de son règne est aussi assombrie par des accusations qui émanent de sa mairie pour harcèlement et agression sexuelle. Depuis ce matin, en tout cas, les hommages se multiplient. Son parti, l'UDI, salue un homme truculent et visionnaire. C'est une figure de la vie politique francilienne qui disparaît, estime quant à elle la présidente de la région Île-de-France, Valérie Pécresse.
3: Hélène Terzian pour ici. Le SMIC est valorisé avec l'inflation. Il augmente aujourd'hui de 2,41% pour plus de 2 millions de travailleurs modestes. Et en ce 1er juin, notez aussi que les artisans et professionnels pourront bénéficier d'aides renforcées pour l'achat ou la location de véhicules électriques. Les pêcheurs professionnels peuvent dès aujourd'hui également faire une demande d'aide exceptionnelle face au prix des carburants. Et puis autre changement en ce début de mois, la 4e hausse du prix du tabac pour cette année 2026. Si vous devez circuler en train, le trafic, attention, est perturbé dans l'Est sur la ligne à grande vitesse de Strasbourg à Paris, après un accident de personnes en gare de Meuse TGV, jusqu'à 4 heures de retard entre Forbach et Metz, entre Paris et Strasbourg, de nombreux trains supprimés. Regardez votre itinéraire sur le site de la SNCF, car ces difficultés durent depuis le début de matinée. Elle a pris une hauteur phénoménale sur la Terre et aussi sur les choses de la vie. Elle continue de partager ses émotions à chaque prise de parole. Je vous parle de Sophie Adenau, notre spationaute qui s'émerveille depuis un peu plus de 3 mois à bord de l'ISS, la Station Spatiale Internationale. À 400 km au-dessus de nos têtes, elle réagissait encore ce matin sur France Info.
9: De manière générale, je suis vraiment contente d'être ici et je suis plutôt dans l'état d'esprit d'en profiter au maximum. Et pourvu que ça dure, parce que je suis bien consciente qu'un jour, je vais rentrer sur Terre. Ceci étant dit, je reste humaine aussi. Et bien sûr, il y a des moments où je me dis, avoir un peu de vent frais, d'air frais, ouvrir une fenêtre, etc. Bien sûr, ça me manque parfois. Mais je suis plutôt dans l'état d'esprit de profiter à fond, vivre le moment présent, de toutes ces choses que j'ai qui sont extraordinaires, sur lesquelles je peux témoigner et qui, je sais, quand je serai sur Terre, je ne les aurai plus. Donc je profite de l'instant présent.
3: Les mots à distance de Sophie Adenau à Roland-Garros. Notez que Diane Paris est notre dernier espoir du tennis français pour cette édition. Dans quelques instants, à partir de 14h30, elle affronte elle tentera d'atteindre les quarts de finale en Grand Chelem en affrontant sur le central la Polonaise Maja Kulinska, 115e au classement. Si elle s'impose, la joueuse née à Nice intégrera pour la première fois le top 40 mondial. Elle fait frissonner en tout cas le drapeau français.
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3: On suit aussi l'impact dans vos territoires des investissements étrangers mis en lumière en ce moment même par le sommet Choose France qui a commencé au château de Versailles. 200 chefs d'entreprise conviés venus de 50 pays différents. Parmi les investissements annoncés, 42 millions d'euros pour continuer de produire des cocottes en fonte et des ustensiles de cuisine grâce à une nouvelle fonderie décarbonée qui s'installe prochainement près de Béthune à Merville, exactement sur le site de l'usine Staub. Pour Martine L'Orphelin, qui est maire de cette commune, ce nouvel investissement, c'est la garantie d'année pérenne pour les salariés.
10: C'est pour nous effectivement une pérennité. Le groupe qui investit 40 millions d'euros, forcément, on n'a pas envie de partir dans 3 ans. 450 salariés. C'est le deuxième employeur de la communauté de communes Flandre-Lys. C'est tout bénéfice effectivement pour notre collectivité, pour la ville, pour la communauté de communes et puis pour le tissu de l'emploi. Hein. Forcément, on ne peut que s'en réjouir.
3: Voilà pour Merville et ses alentours au niveau national. Emmanuel Macron annonce 70 nouveaux investissements en France et un record total de 83 milliards d'euros susceptibles de créer plus de 15 000 emplois en France. Au cœur de vos régions encore, depuis la vague caniculaire des derniers jours, les pompiers de Gironde sont mobilisés pour prévenir les feux de forêt. Après les incendies dévastateurs de 2022, le SDIS 33 a mis en place en effet des groupes d'intervention feux de forêt. Ce sont des colonnes de camions citernes prépositionnées dans les bois et qui peuvent intervenir beaucoup plus rapidement que les pompiers depuis leur caserne. Stéphanie Scock a rencontré pour nous les soldats du feu dans la forêt du côté de Lenton.
11: 4 camions citernes de 6000 litres déployés dans la forêt sous les ordres de leur chef de groupe.
12: Vous venez à moi, je vais vous guider jusqu'au point d'engagement.
11: Ils viennent des casernes de La Teste, du Teche et d'Andernos. Aujourd'hui, pas d'incendie à éteindre, alors ils en profitent pour s'entraîner sous l'œil du commandant Romain Alessandrini.
13: On étudie le niveau de risque et c'est en fonction de ce niveau de risque qu'on décide de mobiliser ce dispositif-là. Il y a 4 GIF sur le département de la Gironde à partir du modéré bas et on peut monter jusqu'à 14 GIF.
12: Vous voyez par rapport à la LDV, c'est vraiment l'impact qu'on va chercher et l'effet mécanique avec cette lance. C'est bon ?
11: Derrière la lance, Dorian, pompier volontaire depuis 20 ans au Teche.
14: Un peu de dissuasion peut-être par rapport à des personnes qui souhaiteraient mettre le feu. Puis on regarde aussi l'état des pistes pour savoir si on peut intervenir en toute sécurité par la suite.
11: La présence des pompiers dans le massif permet de gagner du temps et donc de noyer les feux naissants. Début mai, le lieutenant Boisdin a pu diriger sa colonne vers un début d'incendie tout proche.
15: Il y a eu un départ de feu sur Saint-Jean-d'Illac. Donc là, nous, on est à Lenton-Blagon, le lieu-dit Blagon. On est à une quinzaine de kilomètres de Saint-Jean-d'Illac. Et on a pu intervenir avec la totalité de la colonne directement sur ce feu en moins de 20 minutes. Alors que si on avait fait exactement la même chose en partant des différentes casernes, il aurait fallu sûrement ajouter 10-15 minutes de plus.
11: La saison des feux a commencé dès le mois d'avril. 6 hectares de pins partis en fumée à Sestas.
3: Merci Stéphane. Et vous retrouvez également sur le site de Météo France les bulletins de la météo des forêts en risque faible, en risque modéré sur la Provence Alpes-Côte d'Azur en ce 1er juin. Ce Tour de France en Provence, justement, on le termine avec ce changement de décor qui s'annonce sur le plateau de Valensole, mondialement connu pour ses champs de lavande ou de lavandin. Ce site qui ne rapporte plus assez va se transformer. Les cultures seront arrachées, 2 poulaillers géants vont apparaître. À Saint-Jurs et à Roumoules, 25 000 poules sur chacun des lieux. On est loin, Fabien Ledu, du violet odorant à perte de vue.
16: Oui, Saint-Jurs, 140 habitants et bientôt 25 000 poules, 180 fois plus. Un petit séisme dans ce village perdu au milieu des champs de lavande.
17: Je trouve ça dommage. C'est la taille ramenée à notre village. Et puis, indépendamment de notre village, ce n'est pas des produits qui m'intéressent moi. C'est destiné uniquement à des filières de supermarché et de revente, en fait.
16: Ce sera le plus grand élevage de poules du département. 2000 mètres carrés de bâtiment sur le mondialement célèbre plateau de Valensole, une anomalie pour Michel.
18: Honnêtement, je préférais ce plateau de Valensole soit réservé à la culture bio. Ça va faire un peu tâche, surtout dans ce bel espace naturel.
16: Le nouveau maire de la commune, Jacques Richier, a hérité du dossier, mais il se veut rassurant.
19: C'est un projet qui respecte les normes, qui effectivement évitera qu'on aille chercher des œufs dans des pays qu'on ne connaît pas.
16: Toutes les normes environnementales sont respectées. Stéphane Montmagnon est le gérant de la Compagnie Générale d'Agriculture qui installe ses poulaillers. Il promet aussi de préserver le paysage.
20: C'est des bâtiments, déjà c'est pas des cathédrales, ça fait pas 10 mètres, 15 mètres, 20 mètres de haut, qui s'intègrent parfaitement dans les paysages. Donc c'est des bâtiments qui viennent pas défigurer complètement le paysage.
16: Selon Stéphane Montmagnon, un éleveur de poules pondeuses peut gagner entre 2500 et 3000 euros par mois.
3: Et puis a-t-elle perçu la frustration de ses fans sans billets pour ses concerts de l'automne ? Céline Dion annonce en tout cas 10 nouveaux concerts à Paris du 8 au 29 mai 2027. Pour tenter de décrocher cette fois ce Graal, des créneaux vont être proposés à un nombre limité de fans, ceux déjà inscrits à la prévente de l'artiste ou celle de la salle de spectacle. Des ventes dédiées qui vont s'échelonner de mercredi à vendredi.
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3: Merci d'être à l'écoute d'ici, 13h15.
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3: Et dans Ma France, on accompagne toutes les énergies qui viennent de nos villages, celles qui font la richesse du patrimoine français, de son artisanat, de son esprit d'entreprise aussi, à côté d'une économie plus installée, peut-être aussi plus médiatisée. Il y a ce prix qui récompense ces initiatives si positives et créatrices de sens et d'emploi, le prix Innover à la campagne, 8e édition cette année, en duplex d'ici Garlozère. J'accueille le fondateur de ce prix qui nous en dit davantage. Bonjour Olivier Ruot. Vous êtes avec nous, Olivier ? Est-ce qu'Olivier est avec nous en duplex d'ici Garlozère ? Probablement pas encore, mais il ne saurait tarder pour nous parler de l'esprit de ce prix et de ce palmarès que nous sommes ravis avec ici de mettre en valeur avec ce slogan qui en dit beaucoup. J'entreprends là où j'ai envie de vivre. Ça vous en dit de l'intention. Si vous en parlez aujourd'hui, c'est que l'appel à candidature est lancé pour cette 8e édition. Appel à candidature jusqu'en septembre. Et avant d'accueillir donc le fondateur de ce prix Innover à la campagne, j'accueille l'une de celles... Vous l'avez, Olivier Ruot ? Il est là. Bonjour, Olivier Ruot. Bonjour, Olivier. Il va falloir nous dire si c'est bon d'un côté ou pas bon de l'autre. Bon, alors, nous avons Christelle Stel, qui a été lauréate du Grand Prix du jury 2025. Vous êtes avec nous en Dordogne. Bonjour, Christelle.
22: Bonjour.
3: Bonjour. Olivier Ruot n'est pas bien loin, mais je suis ravie de vous accueillir, vous qui avez été récompensée l'an dernier. D'abord, dites-nous comment vous avez pris connaissance de ce prix Innover à la campagne et pourquoi vous avez postulé, avant de parler de votre récompense.
22: Eh bien, Innover à la campagne, c'est quelque chose que je suivais déjà depuis plusieurs années, puisque j'avais déjà candidaté par deux fois auparavant.
3: Oui.
22: Donc, la troisième, visiblement, était la bonne. C'est surtout les réseaux sociaux qui m'ont permis, voilà, je cherche énormément ce qui se passe un petit peu sur des appels à projets qui peuvent correspondre à ce que nous faisons.
3: Bien sûr.
22: Et là, en ruralité, c'était parfaitement l'appel à projet qui correspondait à nos valeurs.
3: Vous avez été retenu parmi près de 300 dossiers, plusieurs facettes récompensées, hein. L'innovation comme son nom l'indique, l'inclusion, l'invention de solutions humaines ou techniques en lien avec la santé, l'environnement, la biodiversité, et on parle santé, justement, avec ce que vous avez créé. Vous avez été récompensé pour avoir pensé un dispositif médical très ingénieux. Parlez-nous-en, Christelle.
22: Oui, effectivement, on a eu la belle surprise de pouvoir être récompensé sur cette innovation en santé pour la gestion du stress en milieu hospitalier pour les patients, afin d'apaiser justement les douleurs perçues, mais aussi générer une meilleure intervention chirurgicale, aussi bien pour le patient que pour le soignant. Donc l'idée, c'est de chausser une paire de lunettes, de mettre un casque audio avec une musique à fréquence basse et d'emmener voyager sur de vraies images. On peut survoler l'Écosse, on peut faire une plongée sous-marine ou une balade en forêt. Et ce qui vient directement capter deux sens, l'ouïe et la vue. Mmh. Et là, on a le patient qui est dans une bulle de confort. On leurre le cerveau, mais en même temps aussi le corps qui se détend, moins de rétention. Et tout le monde est beaucoup plus serein et une meilleure récupération, surtout pour le patient, oui. Et moins de drogues de confort.
3: Vous en voyez les bénéfices, hein, moins de traitements chimiques, médicamenteux en tout cas, pour relaxer. D'ailleurs, votre start-up, vous l'avez baptisée Relax. Nous sommes à Villamblard, en Dordogne, donc au cœur de nos territoires. Des lunettes reliées à un boîtier qui permettent d'emmener dans cette bulle, vous le disiez bien, les différents patients. Dispositif médical 2D, éco-conçu aussi, c'est ça qui a été récompensé ?
22: Oui, exactement. On a été éco-conçu avec un centre hospitalier qui est à Tours, justement sur leurs besoins. On n'est pas arrivé avec une solution pour qu'ils s'adaptent, mais bien au contraire, prendre tout le cahier des charges, de tout ce qu'ils avaient pu essayer, de toutes les contraintes qu'ils avaient rencontrées, et de pouvoir adapter justement une solution qui réponde clairement à leurs besoins.
3: Ouais. Olivier Ruault est avec nous et à l'écoute de ce qui a été récompensé à travers votre start-up Relax en Dordogne. Bonjour Olivier Ruault, on vous a retrouvé. Bonjour. Je suis désolée de ces soucis techniques. On est ravis en tout cas de parler du prix que vous avez imaginé, conçu. On en est à la 8e édition cette année, c'est magnifique. L'envie avec vous et ce prix, c'est de réconcilier l'entrepreneuriat et la ruralité.
1: Voilà, exactement, c'est réconcilier l'entrepreneuriat et la ruralité par le truchement de l'innovation qui est commune à toutes les entreprises, qu'elles soient des entreprises d'économie traditionnelle, les entreprises agricoles ou les entreprises à vocation plus sociale, comme les associations, les coopératives.
3: Vous avez le sentiment qu'à travers justement les campagnes, on parle moins d'innovation. Alors, on parle beaucoup de solidarité, de lien social, de commerce, d'artisanat, mais peut-être moins de cet esprit d'entreprise.
1: Exactement, moins de cet esprit d'entreprise, et le prix est là pour valoriser les initiatives qui vont dans ce sens-là. Quand on est dans les ruralités, on est plus éloigné de la médiatisation. Merci de faire le relais de ce prix pour les candidates et les candidats. On est plus éloigné également des décisions en matière de financement, en matière de levée de fonds, et c'est pour ça que ce prix existe.
3: Oui. Qu'est-ce qui vous intéresse, à quel niveau de projet vous pouvez faire appel, parce que je le redis, on est en pleine période de candidature. Vous avez ouvert ce dossier de candidature jusqu'en septembre, et donc tous ceux qui seraient intéressés pour participer, tenter leur chance dans ce prix, peuvent venir candidater. Ce sont des start-up à venir, déjà existantes, qui ont fait leurs preuves. Est-ce que vous pouvez nous donner quelques critères ?
1: Alors voilà, les critères, c'est d'avoir une activité en ruralité. Ça veut dire quoi ? Ça veut dire dans des communes de moins de 3500 habitants. D'accord. Donc on parle de l'activité. Mm-hmm. Le siège peut être dans des villes plus importantes. Ça arrive, et c'est arrivé dans des anciens lauréats, d'avoir des sièges dans près des centres de décision, notamment financiers, dont je faisais que j'évoquais tout à l'heure. Ça, c'est le premier point. Le deuxième point, c'est qu'effectivement, il faut avoir une activité qui existe, c'est-à-dire qu'il faut montrer la preuve du concept de l'innovation. Voilà, ça, c'est extrêmement important, parce que l'innovation en ruralité, elle est plus longue, elle se fait sur le terrain, elle est très diffuse, et elle a besoin d'avoir du temps. Et donc nous, on prend ce temps, on n'est pas là pour récompenser des potentiels projets, on est là pour récompenser des initiatives qui fonctionnent.
3: Mm-hmm. Comme l'initiative, on a entendu Christelle Stel en parler, cette start-up Relax à Villamblard en Dordogne, ce grand prix du jury, par exemple, que récompense-t-il, Olivier Ruault ?
1: Alors, le grand prix du jury, il récompense ce qui était le cas pour la société Relax, mais pour les précédentes aussi. Donc c'est l'ensemble des partenaires du prix qui se mettent d'accord pour dire ce dossier-là parmi les nombreuses candidatures, plus de 250 l'année dernière. Mmh. C'est vraiment la société qu'on veut valoriser. Ce prix, il est là donc pour médiatiser, pour mettre en réseau. Et là, il a récompensé plusieurs choses. La capacité d'innovation, le fait de travailler avec des grands comptes, en l'occurrence des hôpitaux, le fait de vouloir délibérément rester dans le village d'origine pour développer son activité et donc créer des emplois. Oui. Voilà. Et la dimension environnementale qui est effectivement inhérente au projet d'innovation porté par Relax.
3: Bien sûr. Christelle Stel, que vous apporte-t-il ce prix depuis que vous l'avez obtenu ? C'était il y a quelques mois maintenant.
22: Une reconnaissance déjà du travail effectué sur le long terme. Beaucoup de visibilité aussi médiatique, hein, que ça soit pour les radios ou même pour les professionnels de santé qui entendent et qui découvrent aussi, puisque c'est important pour une entreprise en ruralité, comme le disait très bien Olivier, de pouvoir être vue aussi, puisqu'on est éloigné des métropoles et on n'est pas forcément vu ou pris au sérieux aussi. Donc ça apporte voilà toute cette synergie positive pour l'entreprise.
3: Voilà, ce grand prix du jury qui vous a été remis pour la start-up Relax à Villamblard en Dordogne. Merci beaucoup Christelle. Nous avons également du côté de Manosque en Provence, une des lauréates de l'année passée, également couronnée du prix thématique et environnement, prix spécial de la Fédération des parcs naturels régionaux. Nous sommes avec vous Caroline Bali-Ayoko. Bonjour Caroline.
2: Bonjour.
3: Pour votre marque récompensée qui s'est inscrite dans une démarche particulière, racontez-nous Ayoko, votre marque alternative aux pesticides.
2: Exactement, donc depuis 2021, on crée des alternatives aux pesticides et aux engrais chimiques à base de plantes bio et françaises. Et donc on a eu la chance d'être couronné du prix de la Fédération naturelle des parcs régionaux l'année dernière, en 2025. Mm-hmm. Aujourd'hui nos produits sont destinés aux particuliers et surtout aux professionnels puisqu'on travaille avec les agriculteurs et aussi les professionnels des espaces verts, notamment les golfs, les terrains de sport et les paysagistes.
3: C'est une marque imaginée en Provence dont les produits aussi proviennent de ce territoire, Caroline ?
2: Oui, complètement. C'est vrai qu'aujourd'hui, même si on rayonne dans toute la France et même au-delà, les produits sont fabriqués en Provence avec des plantes provençales ou jusqu'en drôme provençal, on va dire. Et tout est fait pour que le circuit soit le plus court et direct possible avec les agriculteurs qui nous fournissent les plantes.
3: On parlait de champs de lavande rasés au profit de poulaillers tout à l'heure. Vous n'utilisez pas la lavande dans votre base de plantes locales et bio pour ce produit 100% naturel, non ?
2: Non, on n'utilise pas de lavande. Et d'ailleurs, nous, on a d'autres projets pour le plateau de Valensole. Des plantes qu'on aimerait mettre en culture là-bas.
3: Bon, ben, on va vous mettre en relation. Voilà, ici, c'est la radio de proximité aussi. Ayoko, alternative 100% naturelle aux pesticides grâce à des sprays à base de plantes locales et bio, donc qui protègent les plantes et qui préservent la biodiversité, notre santé. C'est ça aussi, Olivier Ruot, qui a été récompensé avec ce prix l'an passé.
1: Exactement, la santé, les services de proximité, on n'est pas hors sol dans ce prix, on a vraiment, et les candidatures d'ailleurs le prouvent que c'est complètement en lien avec les aspirations des habitants et des habitantes des ruralités. Et donc la question de la santé, la question du bien manger, mais la question aussi sociale sur les hébergements d'urgence par exemple, qui sont proposés avec des initiatives nouvelles, sont des projets plébiscités en ce moment par le jury, oui.
3: Merci beaucoup. Ayoko, que vous trouvez en ligne, j'imagine ces produits sont à la fois à acheter en magasin physique, mais aussi sur Internet. Caroline Bailly, Ayoko, pour terminer. Caroline Bailly, parce que je vous appelle Ayoko, mais ce n'est pas votre nom de famille.
2: Non,
3: voilà. Je vous ai baptisé du nom de votre marque. Voilà. Caroline Bailly. Oui.
2: Oui, tout à fait. Les produits pour le grand public sont en ligne sur le site Ayoko. Donc, c'est AIAKO.fr.
3: Merci beaucoup, Caroline. Voilà. Bravo aussi à vous pour ce rayonnement qui protège les plantes, qui relie la science, l'agriculture, la sobriété aussi au service, vous le disiez, des professionnels comme des jardiniers amateurs et particuliers que nous sommes. Vous avez toujours, Olivier Ruot, besoin de partenaires, j'imagine. Vous en avez des installés, mais nous sommes ici sur votre radio de proximité pour vous aider. En quelques mots, petit mot de la fin autour de ce slogan pour la prochaine édition, Olivier.
1: Voilà, merci beaucoup Innover la campagne, c'est entreprendre là où vous avez envie de vivre. Là, on sait qu'il y a des partenaires, on a besoin de partenaires pour déployer ce prix qui concerne aujourd'hui 250 candidatures par an, mais qui pourrait aller beaucoup plus loin, qui pourrait être régional. Mmh. Et on a besoin de partenaires qui connaissent la ruralité.
3: Et voilà, on le fait pour vous. Merci, retrouvez sur ici.fr. Merci beaucoup Olivier.
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3: On se quitte avec votre rendez-vous anti-arnaque. C'est pas vrai, Audrazo. Cette vidéo truquée de Céline Dion qui tourne sur les réseaux sociaux depuis quelques jours.
4: Oui, on y voit la star dans sa voiture, lunettes noires sur le nez, vitres baissées. Celle que vous entendez chanter, là, c'est une fan. Céline Dion la regarde chanter, la fixe quelques secondes et ferme sa vitre, brutalement, sans dire un mot. On la voit même furtivement faire un doigt d'honneur à la fin. Elle est en pierre, c'est une statue glacée, commentent les internautes indignés. La vidéo, choquante, c'est vrai, a fait plus d'un million de vues en seulement 24 heures.
3: Alors, rétablissons la vérité, Céline Dion n'a jamais fait ça, Aude.
4: Non, absolument pas. La vraie séquence, on la connaît puisque la jeune femme qu'on voit et qu'on entend chanter a posté la vraie vidéo. Elle commence pareil. Mais dans cette vraie version, Céline Dion ne ferme pas sa vitre. Au contraire, elle tend la main à cette fan pour la saluer, discute quelques secondes avec elle et lui envoie même quelques baisers. Alors d'où sort la vidéo truquée ? J'ai trouvé. En fait, c'est vieux. La première fois qu'elle a été postée, c'était en 2020 sur un compte français, grand spécialiste des vidéos humoristiques. En fait, c'est assumé, c'est un montage. 6 ans plus tard, la revoilà, avec des comptes qui, cette fois, tentent de surfer sur l'actu Céline Dion et son retour sur scène prochainement à Paris. Là où c'est triste, c'est que la séquence truquée en 2020 comme aujourd'hui cumule bien plus de likes et de commentaires que la vraie triste réalité des réseaux sociaux. Bon, je me console un peu en voyant aussi beaucoup d'internautes dans les commentaires qui tentent de rétablir la vérité, navrés de voir l'image de leur idole écornée.
3: Merci Audrazo. Bah, je vous laisse, chers amis, avec l'info locale, la proximité, la bonne humeur. Je vous dis à demain 13h dans Ma France.
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2: Les recherches se poursuivent dans le Gers cet après-midi pour tenter de retrouver Liana, collégienne de 11 ans, disparue à Fleurance. Au moins 70 gendarmes sont mobilisés avec de gros moyens. Un homme de 41 ans, présenté à un juge à Agen dans l'attente de sa mise en examen. Liana a été aperçue pour la dernière fois vendredi devant son collège dans la voiture du suspect. Le ministre de l'Intérieur a fait les comptes après le sacre du PSG en Ligue des Champions. Plus de 90 interpellations entre samedi et dimanche partout en France, soit 45% de plus par rapport à la victoire de Paris en 2025. La porte-parole du gouvernement parle de violence endémique, de violence qui se répète. Fin de citation. C'est une figure de la vie politique francilienne qui disparaît. Réaction de Valérie Pécresse, la présidente de la région Île-de-France, à la mort d'André Santini, le maire d'Issy-les-Moulineaux depuis 1980 et ancien ministre, est mort à l'âge de 85 ans. Tous derrière Diane Paris aujourd'hui, la dernière française encore en lice à Roland-Garros affronte la polonaise Maya Kwalinska pour une place en quart. Diane Paris qui vient de perdre malheureusement le premier set 6-3. Les fans de Céline Dion, laissés sur la touche, reprennent espoir. Et oui, la star annonce aujourd'hui une nouvelle série de 10 concerts en mai 2027 à Paris La Défense Arena. L'ouverture de la billetterie, c'est mercredi et jusqu'à vendredi. Toujours sur le même principe du tirage au sort. Vous avez tous les détails sur ici.fr et sur notre appli ici.
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4: Er war auf dem 1. Juni, heute bekommen wir eine Schicht Wolliger in unserem Rindeiler Himmel. Aber es bleibt immer noch schön. Temperaturen zwischen 12 bis 15 Grad für heute Nacht. Für morgen siehst du ein paar Sonnenstrahlen und ein paar Reihenfälle. Generell wird es aber bewilligt bleiben. Gegen Mitte wird es einfach anständige Reihen. Und für alle, es wird sogar rummeln können. Höchste Temperaturen für morgen zwischen 23 bis 26 Grad, 18 Grad in der Hitze. Und für heute die wärmste Temperatur. Wir werden bis auf 26 Grad kommen. Nur im zentralen Rindal kommen wir nur bis auf 25.
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2: Matin aux assises du Bas-Rhin à Strasbourg.
3: Un ostéopathe de 37 ans comparé pendant 12 jours. 29 ex-patientes âgées de 23 à 77 ans l'accusent d'agression sexuelle et de viol. Les faits se sont déroulés pendant les séances du praticien et remontent à plusieurs années. L'ostéopathe a été suspendu de ses fonctions lors de sa mise en examen en 2021. Il affirme, lui, n'avoir réalisé que des gestes médicaux. Une enquête ouverte à Mulhouse pour extorsion. Samedi soir, aux alentours de minuit, un individu cagoulé a braqué deux adolescents de 17 ans. Il a posé son arme contre la tempe d'un des jeunes avant de lui voler son iPhone 14. Les faits se sont déroulés près de l'église Sainte-Geneviève. Les médicaments contre l'obésité seront bientôt remboursés à 65% par la Sécurité sociale. C'est une annonce du ministre de la Santé jeudi dernier. Cela concernera seulement les patients avec un IMC supérieur à 40 et avec une comorbidité, c'est-à-dire une autre pathologie grave. Aujourd'hui, les patients peuvent payer jusqu'à 400 euros par mois pour suivre leur traitement. Cynthia, une habitante de Célestat de 44 ans, a dû arrêter son traitement en raison de prix trop élevés. Son témoignage est à réécouter sur l'application et le site ici.
2: Elle fait glouglou et elle est alsacienne.
3: C'est bien évidemment l'eau minérale de Vattvillers, votre préférée Charlie.
2: Oui, c'est vrai.
3: L'entreprise s'équipe d'une nouvelle ligne de production de bouteilles de 5 litres pour la modique somme de 2 millions d'euros. Car depuis leur lancement en 2023, les grosses bouteilles sont un succès chez les particuliers. Les ventes se sont multipliées par 2 en un an. Avec cet investissement, 5 nouvelles personnes sont embauchées. Elles s'ajoutent aux 52 salariés déjà employés à Vattvillers. Toutes les communes du Bas-Rhin ont un maire désormais. Hier, la commune de Rothau a choisi Eddy Malaisé plutôt que Martin Cher, le fils du maire sortant. En mars dernier, les habitants n'avaient pas pu voter, faute de candidat. Ce soir, à 20h, des parents d'élèves et la mairie de Gundolsheim se mobilisent contre la fermeture d'une classe dans l'unique école du village, celle de la Rose des Vents. Une pétition est également en ligne. Elle a récolté pour le moment 806 signatures.
2: Les fans sont en folie depuis ce matin.
3: La reine Céline Dion a annoncé 10 nouveaux concerts pour mai 2027. Ils seront tous à Paris et vont peut-être satisfaire les déçus de sa première vente. Les billetteries avaient été prises d'assaut. Et ce soir, ici Alsace fait le bilan de la saison du Racing. Cette année, les bleus et blancs sont allés loin jusqu'à décrocher une demi-finale historique en Coupe d'Europe. Mais pas de trophée ni de qualification européenne pour les Strasbourgeois. Le président du Racing, Marc Heller, est dans 100% Racing. Ça commence à 18h.
4: Et avant de faire le premier juin, hit bekommen wir ein Schicht Wolliga in unserem Rindeiler Himmel. Aber es bleibt immer noch schön. Temperaturen zwischen 12 bis 15 Grad für heute Nacht. Für morgen sind ein paar Sonnenstrahlen und ein paar Reihenfälle. Generell wird es aber bewilligt bleiben. Gegen Mitte wird es einfach anständige Reihen. Und für alle, es wird sogar Rummeln kennen. Höchste Temperaturen für morgen zwischen 23 bis 26 Grad. 18 Grad in der Hitze und für heute die Wärme. Die Temperaturen, wir wären bis auf 26 Grad gekommen. Nur im zentralen Rindal kommen wir nur bis auf 25.
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1: Salut Bissaba, salut du. Aujourd'hui, on va faire le plein de calcium en alsacien. Eh oui, que ce soit le matin au petit déjeuner ou au café Grenzl de l'après-midi avec le gâteau, certains aiment avoir un peu de lait dans le café. Le lait de vache. Ah yo. Pour le lait, en alsacien, on dira milich. Milich ou alors milch, comme dans le Haut-Rhin. Précisons quand même qu'milich, du lait de vache. Oui, car il y a le lait de vache, mais il y a aussi le lait de chèvre, car c'est milich. Aujourd'hui, c'est la journée mondiale du lait. Veltof ou milich. On peut faire tellement de choses avec le lait. Notre flan, notre purée, des gâteaux, du riz au lait, et il y en a aussi dans le chocolat. Il existe différentes milich sorte. Il y a demi-écrémé, le lait entier, poudre, milich. Le lait en poudre pour le biberon, par exemple. Et parfois, un simple verre de lait que l'on boit bien frais, un glas milch peut me faire retomber en enfance avec la moustache de lait, le petit schnitzer fait avec milch, avec le lait.
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2: Nous sommes le 1er juin, il est tout pile 18h. L'actualité partout en Alsace, Heidi Soupol, bonsoir.
3: Bonsoir.
2: 29 femmes l'accusent de viol et d'agression sexuelle.
3: Le procès d'un ostéopathe de 37 ans s'est ouvert ce matin aux assises du Bas-Rhin à Strasbourg. L'homme exerçait avant 2021 dans une des communes de l'Eurométropole. Olivier Vogel, vous avez assisté à ce premier jour de procès.
4: Pression sur le périnée ou agression sexuelle, massage interne ou viol, tout au long de cette première journée, les proches de l'accusé ont défendu la thèse de la stricte séance d'ostéopathie. Il est doué des mains, lance son père, qui fustige une judiciarisation à outrance depuis l'affaire MeToo avec des plaintes à volo, dit-il. L'une des 29 plaignantes se lève et sort, elle en a assez entendu. Ensuite, c'est l'une des demi-sœurs de l'accusé qui explique que deux ostéopathes, dont elle refuse de citer le nom pour les protéger, dit-elle, soulage ses douleurs d'ancienne gymnaste avec des touchés rectaux. Oui, c'est interdit, ajoute son épouse, rencontrée dans la même école d'ostéopathie. Elle ne connaît pas tous les détails de cette affaire, mais comprend que son mari ait pu employer des techniques invasives pour tenter de soulager ses patientes. Moment de trouble quand la présidente lui apprend que son mari a embrassé une patiente sur la bouche au milieu d'une séance. Je ne savais pas, lâche la jeune femme. C'est quelqu'un qui brouille les pistes sur les questions des limites humaines, un expert psychiatre. Il s'affranchit des interdits légaux et contourne la question du consentement.
3: Et le procès doit encore durer 11 jours. À Mulhouse, une enquête ouverte pour extorsion. Vers minuit samedi soir, près de l'église Sainte-Geneviève, deux adolescents de 17 ans ont été braqués avec une arme par un individu cagoulé. L'homme a posé son arme sur la tempe d'un des jeunes hommes. Le téléphone portable de la victime, un iPhone 14, a été dérobé. Les nouveaux traitements anti-obésité remboursés au moins à 65%, c'est l'annonce du ministre de la Santé jeudi dernier, car ce médicament essentiel pour certains patients est extrêmement coûteux, entre 200 et 400 euros par mois, à tel point que certains et certaines faisaient le choix d'arrêter leur traitement. C'est le cas de Cynthia, une habitante de Célestat, âgée de 44 ans.
5: Mon médecin m'avait conseillé de rentrer dans le protocole de Wegovy pour continuer ma perte de poids, parce que j'étais quand même à 140 kilos encore, malgré mes deux opérations bariatriques. Et jusqu'à décembre 2025, je le prenais parce que j'étais dans le protocole. Et à partir du 1er janvier, vu qu'il fallait le payer, j'avais pas les moyens, je l'ai arrêté. Et du coup, là, en reprenant du poids, ça démoralise de nouveau, quoi, parce qu'on a peur de retomber, de redevenir grosse, quoi. C'est un risque, l'arrêt du Wegovy pour mon diabète déjà, parce que ça m'aidait quand même à réguler ma glycémie. Je me suis dit que c'est quelque chose que les gens qui sont en obésité en ont besoin. Et du coup, vu que c'est cher, tout le monde ne peut pas se le permettre. Donc en gros, c'est si tu peux te le permettre, c'est bien. Si tu peux pas te permettre, tu restes gros, quoi.
3: Et le témoignage de Cynthia est à retrouver en intégralité sur ici.fr, page Alsace. Elle est minérale, elle est alsacienne. Qui est-ce, Laurent ?
2: C'est l'eau minérale de Vadvillers.
3: Exactement, l'entreprise investit 2 millions d'euros pour créer une nouvelle ligne de production. L'ambition est de tripler la production de bouteilles de 5 litres, car leurs ventes se sont multipliées par 2 en un an. Cette création de ligne permet aussi l'embauche de 5 nouvelles personnes sur le site de Vadvillers. Il n'y a plus de poste de maire à pourvoir dans le Bas-Rhin. La dernière commune sans élu, Rotto, a choisi hier l'ancien conseiller municipal Eddy Malaisé à la place de Martin Cher, le fils du maire sortant. Faute de candidat, les habitants n'avaient pas pu voter lors des élections municipale de mars dernier. Une mobilisation ce soir à 20h dans la cour d'école de Gundolsheim. Les parents d'élèves et la mairie se mobilisent contre la fermeture annoncée d'une classe de l'unique école du village, celle de la Rose des Vents. Les protestataires ont également créé une pétition en ligne. Elle a pour le moment récolté 807 signatures.
2: Déjà juin, il est déjà temps d'aller respirer la bonne odeur des roses alsaciennes.
3: À Saverne, les 8000 rosiers de la roseraie embaument le centre-ville depuis 1898. Jean-Paul Trifot est vice-président de l'Association des Amis des Roses de Saverne.
6: Il y a une biodiversité, c'est le fait de mélanger plusieurs variétés de rosiers, complétées avec des plantes vivaces et beaucoup de fleurs mellifères. Comme ça, ça permet l'arrivage d'insectes, d'oiseaux, de petits mammifères.
7: C'est vrai qu'on entend la vie tout autour.
6: On a l'impression d'être dans la ruche ou d'être dans une volière. Enfin, c'est vraiment un coin nature, avec le champ de certains oiseaux. Il y a des couples de canards qui se posent de temps en temps, le héron qui nous rend visite, un couple de pivers qui séjournent à longueur d'année dans la roseraie et un couple de chardonnerets. Ils ont le garde-manger à côté, grâce à la suppression de tout un tas de traitements de produits chimiques. La nature se régule d'elle-même. Nous avons quelques pucerons, mais les coccinelles sont là pour contrecarrer. Et au niveau des insectes plus ou moins indésirables, nous avons les oiseaux tout autour.
3: Le 17 juin, les commissaires du monde entier seront à la roseraie de Saverne dans le cadre du traditionnel concours international. Et dans quelques minutes, ici, Alsace revient sur la saison du Racing, une année haletante où les supporters ont pu exulter lorsque leur club a décroché un ticket historique pour les demi-finales de Ligue Conférence, mais aussi pleurer car pas de trophée ni de qualification européenne pour les Bleus et Blancs cette année. Le président du club, Marc Keller, est dans 100% Racing pour en parler et c'est tout de suite après ce journal.
2: Et la météo, ma chère Heidi, vous avez vu, il y a encore un peu de soleil ce soir.
3: Un petit peu, ouais.
2: Voilà, mais ciel de traîne, nuages ce soir, mais sans pluie. Demain, au lever du jour, le ciel sera parfois nuageux, avec quelques gouttes qui sont possibles très localement. Rapidement, le temps deviendra orageux. Le ciel va se couvrir, les rares averses sont partout le matin vont se généraliser dans l'après-midi avec les rafales de vent à 75 km/h et température un peu plus fraîche, autour de 22 à 25 degrés, 17 degrés sur le champ du feu. Et demain, c'est le catch et la WWE qui s'installe au Zénith de Strasbourg dans le cadre de la tournée d'été. On va sur les routes en Alsace, quelques ralentissements habituels évidemment, comme d'habitude, ma chère Heidi, des ralentissements si vous êtes autour de Strasbourg, notamment si vous êtes entre la Vigie et la sortie Ensheim sur l'autoroute A35, des ralentissements à Furdenheim, à Vasselon, en sortie de Strasbourg, si vous êtes sur l'autoroute A4, également quelques ralentissements en direction du Nord, autour de Colmar, Winsenheim, quelques ralentissements, et à Mulhouse, quelques petits ralentissements autour de Kingersheim, mais sinon, ma foi, c'est quand même relativement fluide.
3: Tout va bien.
2: 03 88 25 02 02. Si vous avez un souci sur la route, n'hésitez pas, on est en direct.
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2: Allez, c'est parti. Dernier rendez-vous. 100% Racing, le rendez-vous des supporters du Racing comme chaque lundi avec l'équipe du soir. Bonsoir.
9: Bonsoir, c'est Rudy Carlier. Très heureux pour cette dernière d'accueillir le boss, monsieur Marc Keller.
2: Bonsoir.
10: Bonsoir, ici c'est Franck Erhardt. Très heureux de recevoir Marc Keller. Merci président pour votre confiance. Après une fin de semaine contrastée avec bien sûr la victoire du PSG en finale de Ligue des Champions, mais également la perte d'un immense serviteur du football alsacien en la personne de monsieur Eric Riffel, mon président à l'US Rapperswil.
2: Et bonsoir.
11: Bonsoir, moi c'est Pierre Le Mouton et toute saison a une fin et je suis ravi d'être ici pour la dernière de 100% Racing en compagnie de monsieur Marc Keller.
2: Voilà, vous l'avez compris, nous avons convié le président du Racing Club de Strasbourg, Marc Keller, bonsoir.
12: Bonsoir Laurent, bonsoir à tous.

0: Racing, parlons de l'actualité du football et de sacre du Paris Saint-Germain en Ligue des Champions. Marc Keller, on vous sait proche hein, du président Nasser El-Raïfi. Vous lui avez envoyé un petit message pour le féliciter?
1: Ça, c'est privé, ça. Non, mais, moi, j'ai regardé le match, je ne suis pas allé. J'étais l'année dernière parce que c'était à Munich, c'était pas loin. Et je suis très heureux pour le PSG. Je trouve que ce qu'ils ont fait maintenant depuis 15 ans est remarquable. Ils ont pris du temps, ils ont appris. Ils ont su tirer aussi les leçons de certaines difficultés. Je trouve que depuis 2-3 ans maintenant, ils donnent une image du foot français remarquable. C'est une équipe. Il y a des très bons joueurs, mais c'est surtout une équipe capable de jouer à 11, mais capable aussi de faire jouer des remplaçants, comme on a vu samedi. Et je trouve que le travail fait par, bien sûr, Nasser, le président, mais aussi Luis Campos, et l'entraîneur, Luis Enrique, est remarquable.
0: En quoi c'est une bonne nouvelle pour le football français, le Racing peut-être?
1: Ben, alors d'une manière générale, pour le foot français, ça permet de montrer que le foot français est de qualité. Moi, je pense que la Ligue 1 est de grande qualité. Les stades, aujourd'hui, pratiquement partout en France, sont neufs, rénovés. Je crois qu'il y a 27-28 000 personnes de moyenne. Il y a un jeu très offensif, beaucoup de buts marqués, à la Meno d'ailleurs aussi. Et je trouve que d'avoir une locomotive comme le PSG qui rayonne en Europe est positif pour tout le football français, professionnel ou amateur, et d'ailleurs pour tous les amateurs de foot en France.
0: Le PSG champion d'Europe, mais également champion de France. Et dire que le Racing a été champion de France il y a pile 47 ans maintenant, un 1er juin.
1: Ouais. Moi, je venais au match à l'époque, mais j'étais un peu plus jeune.
0: Ouais.
1: Mais c'est vrai que c'est un autre temps, un autre stade d'ailleurs aussi. Hein.
0: Ouais,
1: c'était
0: effectivement
1: encore dans l'ancien stade.
0: Bon, c'est une saison historique pour le club, entre progression et frustration, le bilan de cette saison. Quel est pour vous, Marc Keller, le meilleur souvenir de cette saison? S'il y en a.
1: Moi, j'en ai beaucoup, mais je trouve qu'il y a un match qui a été pour moi où j'étais un peu sous pression, parce que je savais qu'il représentait beaucoup pour nous dans notre progression. Alors, je vais peut-être vous surprendre, mais c'est le match à Brøndby. Voilà, parce que on avait fait une très belle saison l'année dernière, 57 points. Malheureusement, on perd à Angers et on perd contre Le Havre. On aurait presque pu rêver de la Champions League ou de l'Europa League.
2: L'Europa League, ouais.
1: Mais comme on a perdu les deux matchs, on s'est retrouvé septième. Et comme on était septième, il fallait passer par les barrages. Et on a joué Brøndby, qui était pour moi une excellente équipe.
0: Oui.
1: Et pour ceux qui étaient au match, on s'est retrouvés dans une ambiance que moi j'ai bien connue quand j'étais joueur, puisque j'avais joué avec Karlsruhe déjà à Brøndby, donc je connaissais un petit peu. C'est une ambiance très forte, avec un public très proche et une très bonne équipe.
0: Oui.
1: Mais je savais que c'était un tournant dans notre saison, parce que si on gagnait, on se qualifiait. Et pour moi, la qualification, même en Conference League, était une vraie étape importante pour notre club. Donc pour moi, c'était un match capital. Voilà.
0: Rudy Carlier, vous avez une question pour le président du Racing, votre ancien président?
3: Oui, mon ancien président, mon ancien directeur général.
1: Je l'ai connu, c'était un
0: gamin.
3: C'est un gamin. Je suis toujours plus jeune que vous, monsieur le président.
4: C'est pas ce qu'on aurait imaginé.
3: Non, une question. Voir aujourd'hui l'équipe comme ça avancer et avoir rempli ce stade, notamment pour un match qui a été décisif contre Mainz, ça a été aussi quelque chose qui a été je pense a marqué cette saison. Et quel était votre ressenti ce soir-là? Parce que pour moi, c'était pas une consécration, mais on a vu vraiment l'évolution de cette équipe. On a vu une équipe où au match aller, on a dit on voit que ça commence à être difficile. On a répondu présent avec deux jeunes joueurs, et on a vu une communion avec le public aussi. Et ça a dû être quand même une fierté ce soir-là d'être dans le stade. On y était tous et on était tous fiers d'être bleu et blanc ce soir-là.
1: Alors Rudy, quand j'ai répondu à Laurent avant, c'était quel était le match le plus important pour moi en termes de résultats? C'était Brøndby.
0: Ouais.
1: Mais en termes d'émotion, il y en a eu plusieurs. Le match à Lille a été important. On a battu Lyon à domicile.
3: Oui.
1: Le dernier match contre Monaco.
0: Ouais. Monaco,
1: franchement,
0: oui.
1: Incroyable.
0: Bah ouais, non, mais, oui.
1: Mais c'est vrai que le match, pour moi, qui aime le club depuis 40 ans, je mettrais le match de Mayence au même niveau que Rennes. Je l'ai dit à quelques...
0: 92.
1: Ouais. 92, et là j'étais sur le terrain.
0: Ouais.
1: Et peut-être le match de Lyon, quand Dimitri marque la dernière minute.
0: Oui.
1: Et pour moi, alors après chacun a sa sensibilité, mais pour moi, où j'ai été quand même 5 ans joueur,

0: 5 ans DG du club et maintenant 14 ans président. Donc j'ai une certaine période quand même sur ces trois périodes. Je dirais le match de Mayence. Ce jour-là, c'était une partition. Ceux qui aiment la musique, c'était une partition
1: parfaite.
2: À la Beethoven.
0: C'était idéal. Hein, y a des soirs comme ça. En plus, ce soir-là, Arsène était à mes côtés dans la tribune et on échangeait justement sur le foot. Ça demande tellement, tellement d'efforts. Et parfois, il y a des soirs, vous ne savez pas pourquoi, oui, même si vous l'avez préparé, on fait toujours tout pour gagner. Mais ce soir-là, les planètes étaient alignées, il faisait beau, le public était en lévitation. Donc je trouve que ça a été une soirée qui va rester, je pense, pour toujours dans nos mémoires.
2: Franck Erhardt.
1: Une saison pleine, président, mais blanche en termes de palmarès. Est-ce que c'est là votre plus grand regret ou vous avez un autre regret particulier? Mais voilà, c'est vrai que je parle en tant que supporter parce que vous avez développé un jeu qui était comme l'année dernière, extraordinaire. Et c'est vrai que arrivé à quelques encablures de la fin où malgré tout on finit bredouille. Est-ce que c'est un regret justement pour vous?
0: Alors Franck, dans ce que vous dites, il y a beaucoup de choses.
1: Oui.
0: Hein. Alors j'essaie peut-être de vous donner mon sentiment. Mon sentiment, c'est que je l'ai dit il y a quelques jours au DNA. On a terminé la saison au bout du bout du bout. On a tout donné. Moi, je trouve que ça a été une saison incroyable, même si, comme tout le monde,
1: bien sûr,
0: des joueurs, à l'entraîneur, au staff, à notre public, on a terminé un petit peu frustré. Hein, parce qu'il y a un petit goût d'inachevé à la fin. Mais moi, je reste très, très positif sur cette saison qui a été très, très belle. Voilà. Et je pense que ce soit pour la Coupe d'Europe, pour la Coupe de France, pour le championnat, je ne parle même pas des filles, hein, pour l'Arkema qui a été une très belle saison aussi. Oui. Moi, je trouve que c'est une très belle saison pour le club.
1: Bien sûr.
0: On s'est qualifié pour les demi-finales de la Coupe d'Europe. Qui aurait dit ça il y a 15 ans, j'en parle même pas, mais même il y a 3 ans. On a joué 14 matchs de Coupe d'Europe.
1: Oui.
0: En plus du championnat.
2: Mais saison historique au niveau des matchs aussi, du nombre de matchs. Hein.
0: On a joué 53 matchs.
2: 53 matchs.
0: Voilà. Et pour moi, au-delà de la Coupe de France et de la Coupe d'Europe, bien sûr, on n'est pas septième hein, pour être en Coupe d'Europe.
1: Bien sûr.
0: Mais on était toute la saison dans les huit premiers. Mmh. Et pour moi, qui essaie toujours de prendre du recul, et ça m'arrange de prendre du recul. Vous savez pourquoi? Parce que quand ça va mal, je ne panique pas, mais quand ça va bien, je ne m'enflamme pas non plus. Donc pour moi, une des données importantes, parce que tous les lundis, tous les mardis, je reçois toutes les données physiques, techniques, et ça me permet d'analyser aussi.
1: Bien sûr.
0: Et ben le fait d'être resté toute la saison dans les huit premiers, je pense, ça veut dire que notre club avance.
1: C'est
0: pas suffisant,
1: ouais,
0: à un point près, mais on est à un point de Monaco, je crois qu'on est à deux points de Rennes, alors qu'on a joué 53 matchs.
1: Oui,
0: donc ça traduit, pour moi qui ai vécu ça de l'intérieur, un grand respect pour le travail que Liam a fait, puis Gary, les joueurs. Et sachez aussi, c'est aussi une stat que j'ai eue, depuis que Gary a pris l'équipe le 7 janvier, on est cinquième. Tout proche de la deuxième ou troisième place. Donc c'est beaucoup mieux. On a progressé, c'était pas suffisant.
2: Oui, oui.
0: Hein, c'est clair. Mais je pense qu'on est sur la bonne voie.
2: On est sur de la frustration plus que qu'autre chose. On est frustré de ne pas arriver, ouais, peut-être.
3: Non, mais moi, être frustré pour ça, je suis très heureux. C'est ce que en tant que supporter, on est tous frustrés parce qu'on n'a pas de gagné de titre. Mais c'est, pour moi, ça démontre autre chose. Ça démontre surtout que le Racing Club de Strasbourg
2: progresse,
3: est passé dans une autre sphère. On, oui, est déçus, les gars, de pas aller en finale d'une Coupe d'Europe.
2: On, oui, est, on déçus est déçus
3: de
2: vrai,
3: pas c'est... gagner la Coupe de alors, France.
2: Oui.
3: On est déçus de pas jouer la Coupe d'Europe. Il y a 3-4 ans, on aurait signé, on a fait une saison exceptionnelle.
2: Ben, il y a 3-4 ans, si vous l'aviez dit,
3: voilà, donc là, on a fait une saison exceptionnelle. Et le président l'a dit avant. Nous, on a la vision de supporter, de joueur parfois. Il a une vision de président. Il l'a dit très justement avant, Paris a mis 15 ans avant d'être
2: ouais,
3: ce que
2: ça,
3: Paris est
2: ça.
3: Devenu aujourd'hui.
2: Ouais.
3: Donc un club qui se construit et qui veut aller vers le plus haut niveau, ça se construit pas en 2 ans les mecs, ça se construit en 5, 6, 10 ans parfois.
2: Pierre
3: donc,
2: Le Mouton.
3: Bon chemin.
4: Non, ouais, je voulais dire qu'une saison c'est rempli d'aléas, donc de blessures, de mercato hivernal, etc. Des choses que vous pouvez pas maîtriser à l'avance. Parmi ces aléas, il y a eu le changement d'entraîneur justement qui n'était pas prévu. Mm-hmm. Est-ce que ça a impacté justement cette fin de saison et peut-être des choix qui ont été faits par rapport à ce changement qui n'était pas voulu?
0: Alors, Pierre, je dirais, quand on voit... enfin, Liam, déjà, a fait du très bon travail chez nous. Hein, moi, j'ai bossé avec lui pendant 18 mois. Franchement, je l'ai vu travailler tactiquement avec son groupe. Il a créé un état d'esprit. Il a fait du très bon travail. Je l'avais dit lors de la conférence de presse, son départ n'était pas prévu, pas souhaité. Il a fallu s'adapter. Je l'ai dit. Une fois que j'ai dit ça, je l'ai dit avant sur la statistique concernant Gary O'Neill. En réalité, depuis que Gary est arrivé, on n'a pas baissé la moyenne de points pris. Donc je dirais mathématiquement, en réalité, on a continué le rythme. Mais je rejoins ce que Rudy disait. Moi, j'essaie toujours, mais c'est, peut-être c'est mon caractère, mon éducation, j'essaie toujours de bâtir à long terme. Et moi, dans ma tête, je ne travaille pas pour un coup de gagner un truc et après partir. Parce que sinon, quand tu perds, tu pars. Quand tu gagnes, ça n'a pas de sens. Donc, j'ai toujours essayé de placer mon travail dans une vision à moyen terme ou à long terme du club qui est longue et où il faut beaucoup de résilience. Parce que la vie d'un dirigeant, bien sûr, on pense que c'est juste venir au match, c'est un peu plus complexe. Hein, on met beaucoup d'énergie, il faut mettre une vision en place, il faut essayer de créer aussi un état d'esprit intérieur au club et créer aussi un état d'esprit général autour du club. Ça demande énormément d'énergie. Et c'est pour ça que moi, je prends toujours beaucoup de recul. J'étais déçu un petit peu pour moi, mais franchement, j'étais déçu pour les gens. Parce que je vis à Strasbourg, je vois l'énergie de mes discussions quotidiennes avec le public dans la rue, et je sais que les gens rêvaient d'aller à Paris ou d'aller à Leipzig. Donc ma déception, c'était plus d'avoir laissé croire qu'on pouvait le faire. Voilà. Mais sinon, en tant que président qui construit un club, avec des équipes autour de moi, et bien sûr nos partenaires financiers, moi je peux dire, le club progresse. Et c'est ça que je retiens.
5: La semaine dernière, Marc Keller, nous avons fait avec Rudy une émission avec des auditeurs d'ici Alsace, des auditeurs de 100% Racing. Ils pouvaient nous appeler et donner leur avis sur la saison. Marc, écoutez les messages que j'ai sélectionnés de cette émission.
6: Depuis l'année du titre, moi j'ai jamais... Bon, évidemment, l'année du titre était au-dessus, hein, on peut pas comparer, mais depuis l'année du titre, j'ai jamais vécu autant d'émotions que cette saison.
7: Que des belles choses, que de bonnes surprises, surtout pour cette saison qu'on peut dire historique, ouais. Malgré les défaites en demi-finale, mais très honnêtement, j'ai jamais vécu une saison autant incroyable, aussi folle, avec des joueurs aussi talentueux.
8: On a quand même vu des beaux matchs depuis que Vlouko est arrivé. Moi, j'ai jamais vu autant de beaux matchs qu'en ce moment. On a quand même découvert des top joueurs à Strasbourg, notamment Moreira, Panicelli, Penders, et enfin les locaux Ouattara et El Mourabet, qui sont des bonnes surprises cette année. Donc globalement, je suis quand même très très satisfait.
9: Moi, je voulais remercier le Racing pour toute la saison, pour toutes les émotions.
5: Voilà, toutes les émotions. Merci Marc Keller, alors.
0: Mais Laurent, vous savez que j'écoute pas les émissions, je regarde pas la télé sur les émissions de sport non plus. Mais on me fait quand même un résumé.
5: Vous avez
0: toujours
5: un résumé.
0: Exactement. Et ce que j'ai entendu des trois supporters, c'est ce que j'entends dans la rue tous les jours. Ouais. Je peux pas être plus clair. Et ce que le premier monsieur a dit, c'est une saison historique. C'est marrant parce que c'est une discussion en interne chez nous. Quand moi j'essayais de transmettre un peu mon ressenti, c'est ce que je voulais dire. Et par pudeur, la saison historique est devenue une très belle saison. Voilà. Mais ouais. Ce que le monsieur dit, c'est ce que moi je ressentais, c'est que même si on n'est pas allé au bout du rêve, je trouve que le club a progressé. Voilà. Ouais. Et la deuxième chose que je retiens de ce que j'ai entendu, pour une fois à la radio et pas dans la rue, et je crois que c'est Pierre ou Franck qui l'a dit, la qualité de jeu. Moi, je trouve que le Racing, aujourd'hui, que ce soit en France ou ailleurs, quand je voyage, on est identifié comme un club qui développe un jeu particulier. Et quand je parlais des datas ou des statistiques, on est, nous, dans les deux meilleures équipes en Ligue 1 en termes de sprint ou à haute intensité.
1: Alors, oui.
0: Exactement. Mmh. Ce qui démontre qu'on a modifié un petit peu l'ADN de notre équipe, tout en gardant les valeurs du club, où il faut se battre, il ne faut jamais lâcher, il n'y a pas de souci. Mais en termes aussi de préparation physique, depuis 2 ans, on a un petit peu modifié. Et je trouve que notre équipe, aujourd'hui, elle produit un jeu intéressant. Voilà.
1: Il y a une vraie marque de fabrique.
0: Ah, moi je trouve qu'on est identifié aujourd'hui.
1: Oui. Oui. Oui, tout à fait.
5: Bah, un ancien joueur, hein, qui a dit ça, hein, Lothar Matthäus. Vous avez entendu ce qu'il a dit sur le Racing? Il a dit, moi, je suis surpris que le Racing n'ait pas été en finale. Et justement, après cette finale entre le Rayo et Crystal Palace, il a dit, mais Strasbourg avait, mais avec le jeu, totalement sa place et voire même, pouvait,
0: oui, mais voilà, Laurent, bon. Vous savez, c'est la vie d'une saison.
5: Oui.
0: Moi, le petit regret que j'ai quand même par rapport à la saison, je pense quand même qu'avec Valentin Barco a été, on peut dire notamment, très blessé ou blessé assez gravement à la cheville, disons, le dernier mois. Emega était blessé quasi toute la... Allez, on peut dire trois quarts de la saison. Et malheureusement, Panicelli s'est blessé, disons, avec l'équipe nationale. On ne peut pas refaire l'histoire.
5: Non, ça c'est sûr.
0: C'est clair, mais... Je pense que si on avait pu jouer effectivement avec toutes nos forces, je pense que le rêve était possible, mais c'est comme ça. Hein, je ne me suis pas plaint, l'entraîneur non plus, ça fait partie d'une histoire et c'est comme ça.
5: On va revenir dans un instant sur votre radio ici, Alsace Markeller, et notre invité ce soir. Restez avec nous. Une petite respiration de 30 secondes et on revient. Rudy Carlier a une question pour le président du Racing Club de Strasbourg, notre invité exceptionnel dans 100% Racing.
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10: 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Marc Keller, président du Racing Club de Strasbourg, est l'invité ici Alsace.
5: En compagnie de Rudy Carlier, de Franck Erhardt et de Pierre Lemouton, l'équipe 100% Racing. Rudy, vous aviez une question qui vous brûlait les lèvres.
3: Oui, non, moi je voulais rebondir sur ce qu'on a entendu par rapport aux auditeurs et le président l'a pas souligné et j'aimerais le souligner. C'est que il a dit, on a eu des très bons joueurs qui ont explosé. On a aussi eu Samir El Mourabé, on a eu Monsieur Ouattara qui sont des produits du centre de formation et je pense que c'est important de le souligner. Dans cette équipe, on a entendu beaucoup de choses, beaucoup de joueurs venaient de l'extérieur. On a quand même pour moi quasiment les deux meilleurs joueurs, en tout cas ils ont été très réguliers. Ouattara fait une saison exceptionnelle, pour moi c'est un joueur qui a largement sa place ici. El Mourabé qui a fait une progression incroyable et qui est récompensé par cette Coupe du Monde. Et dans cette équipe, on avait deux produits purement alsaciens et pour moi c'est une fierté et je pense que pour vous président c'est aussi une fierté.
0: Je le dis depuis 15 ans, il fallait rebâtir l'académie, c'est François qui la dirige maintenant depuis 10 ans et l'académie, et aujourd'hui même avec les nouveaux partenaires financiers, est la base aussi de notre travail, c'est très clair. Pour nous, juger le travail d'une académie, on peut parler après de l'équipe réserve, c'est pas tellement les résultats en réalité de l'équipe réserve, des U19 ou U17. Nous, ce qui nous intéresse, c'est sortir des joueurs. Et ces dernières années, on a été gâtés. Samir El Mourabé, le joueur qui a le plus joué cette année, je parle pas du gardien Mike Penders, il a fait 48 matchs. Abdoul a été remarquable d'une polyvalence.
5: Mais Abdoul, j'allais dire, Abdoul Ouattara, il a cette particularité, c'est que le coach, il pouvait le dire, bon, tu joues arrière-droit, tu joues attaquant, enfin je caricature, hein, mais il avait vraiment la possibilité de le faire jouer partout, et ça c'est franchement une sacrée qualité pour un joueur.
0: Ben moi je pense que c'est un plus dans le football d'aujourd'hui, mais à côté de ça, on a beaucoup de jeunes joueurs de l'académie qui sont montés. Je ne parle pas de ceux qui sont partis comme Romain Rissert ou Fofana ou Simakan il y a quelques années. Marvin Senaya aussi. Donc, on a la chance maintenant, depuis, je dirais, 2020-21, d'avoir chaque fois des générations qui arrivent et qui vont nous aider à faire progresser le club. Et pour nous, c'est aussi important d'avoir des jeunes de l'académie parce que Rudy, c'est un bon exemple. Olivier Dacour, Martin Djetou. Quand on a des jeunes qui arrivent de partout.
5: Marc Keller.
0: Mais moi, je suis pas passé par un centre de formation. Mais je trouve que la formation est. Disons, le travail qui est fait donne de vraies valeurs à ce club. Et aujourd'hui encore, quand vous parlez avec Olivier Dacour ou même d'autres qui sont passés par l'académie, quand on est passé par le centre, on reste un Strasbourgeois. Voilà. Et quand on monte en équipe première, il y a quelque chose de particulier. Et cette génération de El Mourabet ou Ouattara va être bientôt remplacée un jour par les Bozet, Noubissi ou d'autres qui ont joué cette année, hein, Becker par exemple. Ouais. Mmh. Donc on prépare déjà la suite.
5: Ben justement, les ambitions de ce club, Marc Keller, la saison prochaine, le mercato, l'équilibre financier, voilà. Le Racing va-t-il toujours dans la même direction ?
0: Ben, je l'ai dit il y a 3 ans, je l'ai dit il y a 2 ans, je l'ai dit l'année dernière. On est passé d'un club qui jouait, entre guillemets, entre la 8e et la 14e place maximum, j'espère, en Ligue 1. Ça, c'était quand on était dans des budgets équilibrés, avec des actionnaires alsaciens que vous connaissez. Aujourd'hui, avec l'arrivée de nos partenaires financiers, notre objectif chaque année, c'est de lutter pour les places européennes. Alors, c'est pas facile. Hein, c'est pas parce qu'on investit que c'est naturel. Aujourd'hui, on a fait 53 matchs, je l'ai dit avant, on est à 1 point de Monaco. Et Monaco a un budget important. Monaco est européen depuis des années. On était, je crois, 2 ou 3 points de Rennes. Donc ça veut dire que même si aujourd'hui on progresse, on se rapproche, on a encore du travail à faire, on a encore des détails à chercher, on a encore de la progression à amener pour lutter et après y arriver chaque année. Mais ouais. C'est notre objectif.
5: Mais c'est le boulot, c'est le boulot. Et puis on n'arrive pas comme ça en claquant des doigts. C'est un vrai parcours du combattant quand même. Hein.
0: C'est un long chemin.
5: Bien sûr.
0: Comme dans beaucoup de clubs, vous avez parlé du PSG, mais il y a d'autres clubs aussi. Et nous, on a un parcours qui a été fait. Je pense qu'on a progressé depuis 15 ans, bien sûr, puisqu'on est parti de tout en bas. Mais on a eu des hauts et des bas. On a eu des moments où on a un peu ralenti. Il y a des moments où il fallait un petit peu réfléchir comment repartir dans une dynamique. Toujours essayer de bien analyser, prendre les bonnes décisions pour que dans la vision, on arrive là où on veut aller.
5: Franck Erhardt, petite question pour vous.
1: Justement, si on parle de l'effectif et de la saison prochaine, est-ce que vous avez déjà une idée du nombre de joueurs qui vont partir, peut-être, et d'autres qui vont arriver certainement? Alors, évidemment, il y a la Coupe du Monde qui arrive, avec peut-être des pistes qui vont mettre du temps à aboutir. Mais voilà, je voulais avoir votre vision là-dessus. Alors, j'imagine qu'il n'y aura quand même pas la moitié de l'effectif qui partira, peut-être plus, j'en sais rien, mais je vous pose la question.
0: Alors, Franck, déjà, il faut un petit peu expliquer, sans rentrer dans trop de finances, un peu les choses. Avant, quand on jouait entre la 8e place, faire le mieux possible, mais se maintenir, c'était entre la 8e et la 15e place. Sure. À l'époque, on était un club où on ne pouvait pas prendre de risques financiers, et on était donc, chaque année, on faisait des profits. Voilà. Et les résultats qu'on avait, on ne prenait pas l'argent, on le mettait à la banque, voilà, pour préparer des années plus difficiles et préparer le stade. Et d'ailleurs, l'argent qu'on a mis de côté, avec tous les actionnaires alsaciens qui étaient avec moi, nous a servi pour traverser le Covid, pour traverser une première crise des droits télé. Heureusement qu'on a fait ça. Je ne vais pas revenir dans les pourquoi du changement capitalistique. Oui. Hein, je ne vais pas repartir là-dessus.
5: Je
0: pense qu'on a bien expliqué.
5: Il n'a pas compris.
0: Par contre, Franck, ce qui est clair, c'est que maintenant, on veut lutter pour l'Europe. Donc, c'est plus le même paradigme. Ce qui veut donc dire qu'aujourd'hui, pour lutter pour l'Europe, c'est extrêmement clair. Et je vous invite d'ailleurs à aller sur le site de la DNCG pour voir un peu la moyenne des clubs du L1, les budgets, les groupes 1, 2, 3. C'est très clair. Si vous voulez lutter pour l'Europe, il faut prendre des risques. Qu'est-ce que ça veut dire prendre des risques ? C'est dépenser plus que tes recettes. Mais quand tu dépenses plus que tes recettes, il faut que l'actionnaire, notamment à la DNCG, assume cette perte. Ce que Blouko fait depuis qu'ils sont arrivés.
1: Bien sûr.
0: Ok. Ça, c'est au niveau français. Quand vous passez au niveau UEFA, il y a 2 autres ratios qui sont un peu différents. C'est le football earnings et le squad cost rule. C'est, disons, le ratio de masse salariale. Et là, c'est un peu différent parce que l'UEFA, pour être en phase avec la régulation de l'UEFA, il ne faut pas avoir des pertes trop importantes. Mais comme il faut prendre des risques pour être européen, le seul moyen de revenir à une perte plus acceptable pour l'UEFA,
5: c'est de dégraisser.
0: C'est le trading. Ou les ventes de joueurs.
5: Ouais.
0: Et ça, c'est pas les ventes de Strasbourg. C'est vrai pour Rennes, c'est vrai pour Monaco, c'est vrai pour tous les clubs qui veulent être dans la régulation européenne. Voilà. Donc, Strasbourg, si on veut être européen, il faudra être en règle avec la régulation européenne. Et donc, on doit rentrer dans des années où il y aura plus de changements. Mais quand je dis plus de changements, ce n'est pas plus de changements pour baisser le niveau de l'équipe.
1: Non, non.
0: Hein, l'idée, c'est de remplir les règles européennes et de continuer à être ambitieux. Donc, pour répondre à votre question maintenant précisément, il y aura des départs, mais il y aura des arrivées. Les départs, lesquels ? Je ne vais pas donner des noms.
1: Non.
2: Mais plus... Ah, c'est dommage, Marc.
0: Non, mais...
2: C'est dommage.
0: Mais c'est pour comprendre la philosophie.
1: On
0: mais plutôt quand même des joueurs qui ont déjà fait plus de 2 ans chez nous.
1: Hein,
0: c'est un peu ça l'idée.
1: Ouais.
0: Hein, c'est quand même garder les joueurs 2 ans, mais après, il faut tourner, parce que les joueurs, au bout de 2 ans, parfois, souhaitent aussi aller dans des clubs plus grands, puisque vous l'avez dit, oui. On a des jeunes très talentueux.
2: Mais surtout que Strasbourg a été vu là partout, oui. Forcément, donc oui. Ils étaient très exposés, ces
0: oui,
2: joueurs.
0: Laurent,
2: donc,
0: et surtout,
2: forcément.
0: On a eu des offres pour certains de ces joueurs l'année dernière, et on a refusé des offres
1: oui.
0: Très très importantes pour certains joueurs, parce qu'on était protégés financièrement, entre guillemets. Oui. Mais en disant quand même que la deuxième année... ça va faire partie d'un roulement, je dirais, assez naturel. Voilà, voilà un petit peu, mais avec toujours l'objectif de lutter pour l'Europe, hein, et d'y être. Voilà.
2: Pierre Le Mouton.
4: Oui, on a beaucoup parlé de notre frustration.
0: Oui.
4: Et moi, ma frustration à moi, elle est, comme tout le monde, un petit peu sur les 2 coupes, bien entendu, mais justement sur le fait de ne pas avoir terminé un peu plus proche d'une qualification européenne, parce que, et Franck a posé cette question, la non-qualification a une incidence forcément financière, vous l'avez expliqué,
0: oui.
4: Et sur le mercato. Et est-ce que là, maintenant, l'objectif premier pour la saison prochaine, c'est certainement de finir dans les 5 premiers, histoire d'y revenir assez vite, pour qu'il n'y ait pas un creux, comme vous en parliez juste avant, qui soit trop long.
0: Alors, l'année prochaine, l'objectif, c'est de lutter pour l'Europe. Et on veut y être. Attends, une fois que j'ai dit ça, il faut faire un bon mercato. Gary O'Neill va revenir avec beaucoup d'énergie, son staff aussi. Et remettre l'équipe sur le chemin pour terminer dans les 7 premiers. Mais il y a de la concurrence. Il y a de la concurrence. Et même si on est plus ambitieux, même si on a maintenant des moyens qu'on n'avait pas, ça ne se fait pas non plus comme ça, d'un coup de main. Je peux vous dire, plus on monte, plus ça se joue sur des détails, et plus la concurrence est forte.
2: Rennes, les pépites, cette année... Les pépites, on les cherche... n'y a pas que le Racing qui cherche des pépites. Hein.
0: Aussi. Ah. Mais regardez, cette année, Rennes, par exemple, n'a pas joué la Coupe d'Europe. Et Rennes est un très bon club.
2: Ouais, ouais.
0: Là, ils reviennent en Coupe d'Europe. Donc ça veut dire que, pour la première fois, et moi je vois le changement. Avant, on jouait 34 matchs par an, plus 2 matchs de Coupe de France. Il n'y a plus de Coupe de la Ligue. Donc grosso modo, 36 matchs. Cette saison, on est passé de 36 à 53. C'est énorme.
1: C'est énorme.
0: Énorme. Et malgré ça, on est encore à la lutte. La seule saison où on a joué beaucoup, c'est à l'époque quand on a gagné la Coupe de la Ligue. On avait beaucoup de matchs et on a eu des difficultés après. Donc ça veut dire déjà que faire une bonne saison en ayant autant de matchs, avec l'effectif qu'on avait,
2: oui, c'est clair. Ouais, c'est...
0: ça veut dire qu'on a appris. Et moi je pense que c'est une saison où le club aura appris, et pas seulement l'entraîneur et les joueurs, les dirigeants, mais aussi les salariés, jouer tous les 4 jours, ouvrir le stade, remplir le stade, se déplacer à l'autre bout de l'Europe, revenir à 4 heures du matin. 3 jours après, il faut être en déplacement. Mais croyez-moi, je ne vais pas dire que c'est un autre métier, mais c'est le football différemment de ce qu'on faisait les années précédentes.
2: Ça veut dire que peut-être il y a... vous étiez peut-être en sous-effectif, alors en termes de structure peut-être ?
0: Non, je pense que l'effectif était assez bien calculé.
2: Ouais.
0: Après, il y a des aléas d'une saison dont j'ai parlé avant. Et il y a l'histoire d'une saison. Voilà, on a accumulé des matchs. Et je pense notamment, à la fin, on a reporté le match de Brest, par exemple. Je pense que ça a été une bonne décision. Ça nous a permis de récupérer un petit peu avant le match de Mayence. Donc ça se joue vraiment sur des détails. On s'est posé beaucoup de questions quand on termine à l'extérieur en Coupe d'Europe à minuit. Est-ce qu'on rentre d'Écosse ou de Suède ? Est-ce qu'on dort sur place ?
2: Ah bah donc, ouais, tout ça c'est de l'apprentissage aussi.
0: Tout ça, je peux vous dire, moi j'ai joué au foot et j'ai joué la Coupe d'Europe comme joueur, que ce soit en France, en Allemagne ou en Angleterre. Donc j'ai une petite expérience. Mais en même temps, quand vous discutez avec l'entraîneur, les choses évoluent, discutez avec les préparateurs physiques. Et je pense que cette saison, aura servi aussi dans notre progression générale du club.
2: Rudy Carlier.
3: Non, moi je suis d'accord, cette équipe va progresser. Cette année a été une saison où l'apprentissage a été très très fort. Je pense que Strasbourg a rivalisé avec les meilleurs. On a prouvé qu'on était aussi bon que les meilleurs, ceux du très haut du classement. Pour moi, là, ce qui nous a manqué, et c'est le très haut niveau, c'est de jouer tous les 3 jours, 4 jours, et de rééditer nos performances face à des équipes dites plus faibles. Parce que c'est là où on a peut-être perdu quelques points, et c'est là où se joue en fait une saison quand on veut jouer le haut de tableau. Et ces jeunes joueurs étaient dans l'apprentissage aussi de ça, parce que vous imaginez bien quand vous jouez un match de Coupe d'Europe à haute intensité avec un public énorme, et de revenir le week-end et de devoir jouer un match contre une équipe dite plus faible, parfois c'est compliqué. Et il faut qu'on ait, je pense, cet apprentissage-là, parce que on était une des équipes qui jouait le mieux au football cette année, c'est une certitude. Mais parfois, on a peut-être manqué ce petit truc contre les équipes dites, je dis bien dites, entre guillemets, plus faibles.
0: Alors, si je peux peut-être ajouter quelque chose. Donc, la progression, on a beaucoup parlé de la progression vraiment de l'équipe 1. On a parlé, bien sûr, de l'académie aussi, qui est en train de sortir des jeunes joueurs. Mais moi, je vois aussi la progression à travers le stade de la Méno rénové. On est passé à 28 000 personnes de moyenne, alors qu'il est en travaux encore jusqu'au mois d'octobre ou novembre. C'est une moyenne jamais atteinte depuis 120 ans. Le club progresse. Sur les infrastructures, on a investi à Molsheim, c'est terminé. On est en train d'investir à l'académie avec un terrain hybride, un terrain synthétique. On est en train de structurer le club avec l'arrivée de David Ware, notre directeur sportif. On vient de recruter ce matin, je peux pas le dire parce qu'il ne le sait pas encore, on le dira demain, un responsable dans le domaine commercial. On l'a rencontré ce matin, la personne, et on doit l'appeler ce soir. Donc, on est en train de se structurer pour faire progresser le club. Voilà. Et moi, je pense que c'est ça qui est très important. Et l'autre chose aussi, je pense que l'adhésion un petit peu au jeu pratiqué par Strasbourg est énorme. On le voit dans... Vous connaissez ça, les followers. Aujourd'hui, on est à 3,5 millions de...
2: Mais c'est là aussi que le club progresse.
0: Le club progresse. On est le premier club français en termes de progression. Donc, vraiment, on sent qu'il y a un engouement général qui participe à cette progression qu'on souhaite.
2: Moi, je voulais dire quand même que le community manager, la saison dernière, a été très bon sur les arrivées des joueurs, la communication du club. C'est aussi par ça que le club progresse. Hein, on parle de grands clubs et forcément step by step, comme on dit. Mais derrière, il y a des choses qui font parler du Racing, notamment justement les réseaux sociaux, là où certaines personnes peuvent se lâcher aussi négativement.
0: Oui, mais vous savez, ça c'est la société d'aujourd'hui.
2: C'est la société, évidemment.
0: Moi, ce que je retiens quand même, c'est l'engouement de plus en plus grand. Et je pense que la Méno devient quand même aujourd'hui un stade ultra moderne, qui fait partie des meilleurs standards en Europe. Et ça, c'est quand même un projet qu'on a commencé en 2016, qui se termine là. Je pense que d'ici la fin de l'année, on fera l'inauguration globale de la Méno. Et de l'extérieur.
2: On va dire le complexe.
0: Tout le complexe.
2: Hein, parce que il y a quand même beaucoup de choses qui ont changé.
0: C'est incroyable.
2: Non, mais oui.
0: L'année dernière, on a inauguré la nouvelle tribune présidentielle, la tribune sud. Et dans quelques mois, on va inaugurer l'ensemble du stade avec la fan zone, avec les abords de la Méno. Je trouve qu'on est rentré maintenant. Et je pense aussi que pour notre public qui vient à la Méno, aujourd'hui, on vient en sécurité. On est bien traité, on peut tranquillement venir boire un verre, on peut consommer, on supporte son équipe. On n'a jamais vendu autant de maillots que cette année. Donc moi, je trouve que le club avance.
2: Marc Heller, vous savez quoi ? Je structure l'émission et je dis à mes compères, quand on structure l'émission 100% Racing tous les lundis, et vous venez de me parler de la prochaine séquence que j'avais prévue. Ah, bah c'est bien. Hein, c'est bien, vous avez pris de l'avance. Vous avez pris de l'avance sur le déroulé.
3: Eh oui. Mais moi, j'ai un regret quand même sur l'évolution du stade.
2: D'accord.
3: Parce que quand je vais voir le stade maintenant, je vois ce qu'il est devenu, ce qu'au centre de formation ils font.
4: Tu n'as pas joué.
3: J'ai l'impression que j'aurais été un meilleur joueur maintenant. Je pense que j'aurais été vraiment un top joueur. Et du coup, j'ai le regret, je suis né 20 ans avant, trop tôt. Parce que là, je pense que j'aurais été encore meilleur, Marc.
0: Mais non, c'est vrai, Rudy, ouais. C'est marrant ce que tu dis. Parce que. On parle de nous il y a 10 ans, ou 20 ans, ou 30 ans, quand on était joueur, mais aujourd'hui, même en termes d'accompagnement, je pense que c'est assez intéressant, un jour, passer au stade. Venez voir le staff, maintenant, depuis 2-3 ans. À l'époque de Thierry Loret, on était peut-être une petite dizaine. Aujourd'hui, on a un staff entre 25 et 30 personnes. Donc ça veut dire qu'on essaie vraiment d'aller dans tous les détails avec les joueurs. On est là pour mettre les joueurs dans les meilleures conditions, d'infrastructures, d'accompagnement diététique, préparation physique, les datas, les kinés, les docteurs. Et ça, c'est vrai pour les garçons, et c'est vrai pour les filles. Hein, parce que vous savez qu'en Arkema, on a terminé 7e, l'équipe progresse, on vient d'engager, hein, on va engager quelqu'un dans la partie commerciale importante demain, et on a engagé aussi la semaine dernière Sylvain Carry, qui est notre manager général de Dijon, qui vient aussi pour nous aider à structurer la section féminine, l'équipe, disons, professionnelle féminine.
5: Ouais, ouais.
0: Donc, je trouve que là aussi, le club a franchi vraiment des étapes importantes.
5: Mais on l'a reçu ici même dans les studios d'ici Alsace, Morgan Schneiderlin, ancien international français, qui, cette année, vous a rejoint comme loan manager. Enfin, moi, personnellement, je ne connaissais pas ce poste. Ça fait partie de la progression aussi.
0: Ben, Laurent, c'est un poste qui n'existait pas il y a 10 ans. Enfin, qui commence depuis quelques années. Et c'est simplement, alors en français, c'est quelqu'un qui doit s'occuper des joueurs prêtés. Et pourquoi on a fait ça? Parce que beaucoup de clubs le font aujourd'hui en France et en Europe. C'est pour donner du temps de jeu aux jeunes joueurs. Parfois, il faut les prêter. Mais prêter uniquement un joueur sans suivre le joueur, faire un point avec lui, aller le voir, discuter, faire des vidéos, faire les statistiques de data, n'a pas de sens. Hein. Donc on a mis en place cette cellule depuis maintenant 4 ou 5 ans. On a dû l'étoffer parce que on prête beaucoup de joueurs, parce que vous connaissez la règle, hein, 7-5-2. En France, on peut prêter 7 joueurs, on peut en recevoir 5, mais seulement 2 dans le même club. Et à l'étranger, la règle est différente. Ça veut donc dire que aujourd'hui, on prête aussi des jeunes joueurs pour les aguerrir. Et ça, c'est très important dans la progression de nos joueurs.
5: On va revenir dans un instant sur votre radio ici Alsace. Marc Keller est notre invité. Vous allez même pouvoir gagner des écharpes ici Alsace, à Strasbourg. Marc, un petit mot sur l'écharpe. Elle est magnifique, non?
0: Elle est belle, elle est bleue et blanc.
5: Elle est belle. Elle est le côté ici Alsace. Voilà. Marc Keller qui met l'écharpe que vous allez gagner. Allez, vous restez avec nous. On se retrouve dans une poignée de secondes maintenant. On va parler du stade de la Méno. Évidemment, on a plein de questions encore dans 100% Racing jusqu'à 19h avec Marc Keller.
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5: Marc Keller est notre invité ce soir dans les studios avec Rudy Carlier, Franck Hart et Pierre Lemouton, l'équipe 100% Racing. La rénovation de ce stade, de la Méno, cette antre maintenant, c'est absolument magnifique. On en a des frissons quand on voit cette tribune, quand on voit l'extérieur, le musée, le projet de rénovation qui arrive doucement à son terme. Hein, vous l'avez dit, président, on vous a même vu tirer des bières lors d'un avant-match pendant la Coupe d'Europe.
0: Pas seulement des bières, d'ailleurs.
5: Pas seulement des bières, mais franchement, c'est une sacrée réussite.
0: Ben, qu'est-ce que je peux vous dire sur ce stade? C'est, pour moi, c'est un projet incroyable. Voilà, ça date de 2016, on était en Ligue 2 encore à l'époque, le stade était plein. Et là, je disais à mes amis actionnaires alsaciens, si le club doit se développer, on ne peut pas continuer à jouer dans une Méno vieillissante. Rapidement, j'en ai parlé avec les autorités politiques, métropole, ville, CEA et région, et ça a été un projet de 10 ans. Et je l'avais dit lors de l'inauguration, très simple, 3 ans pour convaincre, 3 ans pour mettre en place le projet et choisir l'architecte, et je pense qu'on a pris un top, Populous, et 3 ans pour construire. Ça fait grosso modo 9-10 ans pour arriver au bout. Et je trouve que le produit final est encore plus beau que ce que oui. on avait en tête quand on travaillait. Parce qu'on est rentré dans beaucoup de détails. Et pour moi, franchement, on a pris un plaisir formidable à faire ça.
5: Ben, déjà, les détails avec le musée, c'est, franchement, c'est fantastique à faire, Marc.
0: Ben, le musée, c'est... Enfin, c'est même pas une obligation, c'était naturel.
5: Ouais.
0: Et un jour, je vais à Paris avec mon directeur juridique. On était en réunion à la Ligue. Et on avait rendez-vous pour engager quelqu'un pour nous aider au niveau des médias. Et j'ai rencontré Geoffrey, que vous connaissez. Et quand je parle avec lui, au bout d'une heure, en repartant dans le TGV, je dis à Maxime Le Gall, je dis, Maxime, on va l'embaucher. Et un jour, c'est lui qui va s'occuper du musée, parce que c'est un passionné, ah oui. parce qu'il connaît le Racing, mais dans tous ses détails. Et c'est ce qu'on a fait. Et c'est lui qui s'occupe maintenant du musée, du parcours muséal, de l'histoire. C'est lui qui va travailler sur les 120 ans.
5: Ah ouais.
0: Parce qu'il est de chez nous, il connaît le
5: club. Ah oui,
0: club
5: il connaît par cœur.
0: Mais par cœur. Et je trouve que dans les visites de la Méno qui ont commencé, on a fait plus de 5000 visites en 3 mois. C'est incroyable. Et les gens sont très émus en voyant l'histoire du club. Et je trouve que ça, c'est formidable.
5: Pierre Le Mouton.
4: Non, moi, j'avais une question parce qu'on parle des travaux qui touchent à leur fin. Et le stade, bien sûr, est déjà occupé avec ces nouveaux aménagements depuis un bout de temps. Quand on construit sa maison, parfois on fait appel à un architecte. Et quelques mois après avoir emménagé, on se dit, tiens, ça, je l'aurais peut-être fait différemment. Est-ce qu'il y a des choses quand même, avec du recul maintenant sur l'utilisation, qui auraient pu ou qui auraient dû ou que vous imaginiez, qui auraient pu être différentes?
0: Alors, la différence, Pierre, déjà, c'est qu'une maison, on peut en construire. Et si elle ne te plaît pas, tu peux la vendre et reconstruire une autre maison.
5: Ouais,
0: un stade.
4: C'était pour imager.
0: Un stade,
4: pour imager
0: ma question. Non, ce que je veux dire, c'est qu'un stade, malheureusement, si tu as la possibilité, c'est d'en faire une fois dans sa vie. Donc je pense que ce qui a été très important, et pour moi ça a toujours été la base de notre club, c'est construire une équipe autour du projet. Et je crois que les autorités politiques, métropole, ville, région, CEA ont été formidables avec nous. On a travaillé main dans la main, on a co-construit un projet. J'ai recruté aussi Alain Play, avec qui j'avais déjà travaillé, pour s'occuper du dossier depuis de longues années. Et je crois que le choix aussi de Populous a été quelque chose d'important. Parce qu'ils avaient l'expérience de Wembley, ils avaient l'expérience d'Arsenal, ils avaient l'expérience de Tottenham. Ah oui. Et vous voyez, Tottenham, par exemple, le 90+4, le bar, vient d'un voyage qu'on a fait à Tottenham. J'y étais allé avec 3-4 actionnaires alsaciens il y a, je pense déjà, au moins 6-7 ans. Et dans tout le stade qu'on a visité, qui est formidable, ouais. à Londres, ils avaient ce fameux bar sous la tribune, du corner au corner. Et en rentrant, on s'est dit, tiens, ça c'est quelque chose qui peut correspondre à nos valeurs. Et on l'a intégré avec nos architectes. Et je trouve que c'est aussi une réussite vraiment intéressante pour que le public se sente bien.
5: Qu'est-ce que vous avez pensé quand vous avez vu autant de personnes dans la fan zone sur le match retour? C'est incroyable d'avoir rassemblé autant de personnes pour un écran géant. Ça ne serait pas arrivé il y a quelques années.
0: Non, mais c'est notre idée, c'est d'utiliser cette fan zone d'une manière régulière, pas ouais. exagérée, parce qu'on a pris des engagements vis-à-vis des riverains. Mais en tous les cas, on l'a vu pour le Rayo Vallecano.
5: Oui, voilà.
0: Que 5000 personnes étaient là, on a limité à 5000.
5: Ouais,
0: je pense qu'on aurait pu faire beaucoup, beaucoup plus. Et ça traduit, je pense, que le public, maintenant, prend ses habitudes dans ce nouveau stade, et on y a joué cette année 28 fois, plus 6 ou 7 fois avec les filles. Ouais. Donc on a utilisé grosso modo ce stade 34 fois. C'est beau.
4: Non, c'est un outil fantastique que vous avez réussi à faire. Et effectivement, le musée donne une âme supplémentaire vraiment à ce temple, parce que pour moi, la Méno, c'est un temple. Et ce que j'aime aussi beaucoup, c'est la partie que vous avez dédiée aux jeunes, parce que j'ai ramené mes enfants dernièrement encore. Ah ouais. Et toute la partie animation pour les jeunes, ils avaient les yeux grands ouverts. Et je trouve que c'est un projet qui est très important et qui fédère encore plus ce côté familial que vous avez su donner à la Méno.
0: Vous savez, Franck, pour nous, pour moi, je vois le Racing comme une communauté. Et quand on construit ça, la maison d'une famille, on pense à tous les membres de la famille. Donc, quand on a construit ce stade, on a pensé à toutes les communautés. Ça va de nos supporters les plus passionnés dans la Tribune Ouest,
1: bien sûr.
0: La Tribune Famille, avec les espaces de jeu dont vous parlez, ça va au 90+4. Sabrina va ouvrir aussi un espace dédié à femmes de foot pour recevoir aussi les enfants, les femmes, parfois les femmes malades. Donc on a essayé de créer aussi d'ailleurs dans la fan zone des restaurants qui vont arriver, un parcours muséal, une boutique. Donc on essaie vraiment de mettre autour du stade tout ce qui fait la vie d'un club de foot et de sa communauté. Et on essaie d'oublier personne. Voilà.
5: Ce que je remarque, moi, c'est justement, on va plus au stade pour regarder un match de foot. On va au stade pour une vraie sortie familiale.
0: Alors, ça, Laurent, on l'avait mis en place quand on a commencé en CFA, tout simplement parce qu'à l'époque, monde amateur, il n'y avait pas de Coupe d'Europe, plus de Ligue 1, de monde professionnel, plus d'académie. Donc, on a essayé de bâtir aussi, de rebâtir le Racing sur des valeurs de proximité, de convivialité, de simplicité. Et je crois qu'encore aujourd'hui, 14 ans après, on retrouve ces valeurs. Et je crois que c'est très important, malgré l'évolution du club, qui est plutôt quand même haussière, il faut garder ça. Parce que je crois qu'on s'y est habitué, et les gens viennent pour ça, vous avez raison.
5: Rudy Carly.
3: Non, moi quand j'écoute ça, c'est tout à fait ça. Le Racing Club de Strasbourg, c'est vraiment une grande famille. Et je tiens à souligner, c'est que nous, les anciens joueurs, Marc, que ce soit François, quand on se revoit, on a toujours énormément de plaisir à se voir. On est toujours très bien reçu et la preuve en est, c'est que beaucoup de joueurs comme l'a dit Marc, on est resté en Alsace derrière, on est toujours fan de ce club, ça fait des années, il a traversé des tempêtes, aujourd'hui il remonte au sommet, mais on se sent toujours, moi je me sens encore joueur du Racing en fait, et je serai je pense joueur du Racing jusqu'à la fin de ma vie et je vais le dire à l'antenne parce que vous savez que cette année j'ai pris des positions assez fortes et je suis fier de les avoir pris parce que quand j'entends mon président, parce que ça restera mon président à vie, quand j'entends mon président parler comme ça, je suis fier aujourd'hui en tant que Alsace adoption d'avoir un président comme ça. Et je pense qu'on a l'un des plus grands présidents aujourd'hui en France. Et je suis très très fier d'être à ses côtés aujourd'hui et de l'entendre parler comme ça et de voir où le club a fait cette année. Et je vous donne rendez-vous en Ligue des Champions dans 2-3 ans, messieurs.
5: Ah ben oui.
3: Merci. Ouais, je mets la pression quand même.
5: Merci pour ces propos. Mais
0: ce que j'ai oublié de dire avant, mais j'y pense quand Rudy parle des anciens, j'ai parlé de tous les publics. Et dans le public, dans tous les publics, il y a aussi les anciens. Ah ben. Léonard Specht, qui est président de notre association et aussi président de l'association des anciens. Ouais. Et moi, j'en fais un point d'honneur avec toutes les équipes autour de moi au Racing, de conserver l'ADN des anciens. Et vous voyez, Ivan Hašek était là il y a 15 jours.
5: Il me faisait rêver, lui.
0: Hein, on a dîné ensemble la veille du match. Il est venu au match. Et quand il est passé devant la fresque qui représente tous les entraîneurs depuis le début, et qu'il a vu sa photo avec son histoire et sa licence un peu plus loin, il a été pris d'une émotion incroyable. Et pour moi, c'est quelque chose de très particulier avec lui, parce que quand on a repris le Racing en 2012, j'avais appelé quelques copains, quand je suis sorti de la mairie, et un des premiers, c'était Ivan. Parce qu'on se parle deux fois par an. Je trouve que ça a été un joueur remarquable, très intelligent. Et quand je l'ai appelé, je lui ai expliqué l'histoire, les difficultés. Il m'a dit, Marc, ne t'inquiète pas. Il m'a envoyé de l'argent, il m'a dit, je suis avec vous. Et il n'a rien demandé pendant 12 ans, et il venait de temps en temps. Et il aime son club. Voilà.
5: C'est incroyable. Pierre Lemouton.
4: Vous... Juste une petite question rapide sur le stade. On parlait beaucoup de l'occupation qui est la base, le foot. Mais est-ce que ce stade est aussi voué à accueillir d'autres événements?
0: Alors, on y travaille. Pierre, on va essayer de faire venir aussi un jour des sélections. Pourquoi pas réfléchir peut-être à un autre sport, hein, de temps en temps en fin de saison. Pourquoi pas en concert, toujours en relation avec la métropole. Donc, on réfléchit à des choses pour animer parfois en été, mais ce n'est pas encore fait. Et par contre, le point sur lequel on travaille, je vous l'ai dit un petit peu hors antenne avant, c'est que on va développer fortement tous les séminaires. Parce qu'on souhaite que cette méno soit utilisée 365 jours par an.
5: Sacrée information hein, ce soir.
3: Bah, peut-être que la Rousseau viendra en concert au stade de la
5: Meuse. Peut-être que la Rousseau viendra en concert. Donc, Marc Keller,
6: est-ce qu'elle va remplir un stade?
5: Dernière minute. Est-ce que vous êtes confiant pour la Coupe du Monde qui arrive pour les Bleus, vous, ancien joueur de l'équipe de France?
0: Bah, écoutez, oui. Je pense qu'on a.
5: Dédé va faire du bon boulot.
0: Alors, déjà, Didier Deschamps, il a fait un travail incroyable.
5: Remarquable.
0: Et je pense que pour son dernier challenge, bien sûr qu'ils veulent réussir, mais je crois aussi qu'on a un effectif de très, très grande qualité.
5: Ouais.
0: Très, très grande qualité. Mais après, ça reste un tournoi. Je pense qu'on a toutes. Si tout se passe bien, on peut aller très loin. Mais ça reste une compétition très dure. Mais j'ai beaucoup d'espoir parce que j'ai une grande confiance dans la qualité des joueurs et dans la qualité du staff et de l'entraîneur.
5: Marc Keller, vous êtes ici chez vous, vous savez, vous sonnez, vous rentrez dans l'émission quand vous voulez. Merci d'avoir été avec nous pendant une heure. Je suis désolé, mais il est déjà 19h. On pourrait faire une émission de 3h. Merci en tout cas, Marc Keller. Merci pour cette saison, messieurs, merci vraiment. Rudy Carlier, Franck Erhardt, Pierre Lemouton, merci beaucoup, c'était la dernière de 100% Racing. Eh ben merci Marc Keller.
6: De la saison.
3: Merci. Et t'as posé la meilleure question de toute la saison parce que Marc Keller était là.
5: Voilà. Merci beaucoup. Moyenne, bonne soirée tout le monde.
6: Ça change que de t'avoir en face.
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5: il est tout pile 19h. L'émission est à retrouver en intégralité sur ici.fr, la page 100% Racing. Voici la rédaction.
8: Un reste introuvable ce soir. Cette jeune fille de 11 ans disparue vendredi après-midi à Fleurance, dans le Gers. Elle sortait du collège. Sur les images de vidéosurveillance, on la voit monter dans la voiture d'un homme. Le suspect, âgé de 41 ans, a été présenté à un juge cet après-midi en vue d'une probable mise en examen. Et à Fleurance, Clotilde de Jupon, les recherches se poursuivent actuellement sans signe de la jeune fille.
23: Les gendarmes ont survolé encore Fleurance ce matin en hélicoptère à la recherche de la petite fille de 11 ans. Ça fait maintenant plus de 72 heures que Liana est introuvable. Des dizaines de gendarmes restent mobilisés, continuent de ratisser la ville avec des renforts qui continuent d'arriver ce soir à Fleurance. Le périmètre de recherche a été étendu un petit peu plus tôt dans la journée pour se concentrer sur les bois au sud de la commune avec l'appui des chiens, donc des équipes cynophiles. Une réunion est d'ailleurs en cours en ce moment même entre forces de l'ordre pour faire un point de situation. Les premières recherches depuis hier ont permis de ramasser des indices qui ont tout de suite été envoyés en analyse, mais pour l'instant, aucune nouvelle. La mobilisation reste inédite dans cette commune du Gers de 6000 habitants, où tout le monde se demande ce qu'est devenu cette petite fille une fois que la vidéosurveillance de la ville perd sa trace. Les autorités ont demandé de cesser pour le moment la battue citoyenne, mais des groupes par petites dizaines restent mobilisés, notamment autour de la piscine.
8: À Fleurance, Clotilde Jupon, ici Occitanie, dans le Gard, cette autre disparition inquiétante d'une petite fille de 3 ans près d'Uzès. Un important dispositif de gendarmerie est là aussi déployé pour la retrouver depuis ce matin. La fillette était placée dans un foyer d'accueil. Ses parents sont venus la chercher sans autorisation. 13 comparutions immédiates aujourd'hui à Paris. Des hommes jugés après les violences qui ont suivi la finale de la Ligue des Champions samedi soir. Et pas seulement à Paris, partout en France. Il y a eu près de 900 interpellations selon le ministre de l'Intérieur, comme à Pau, où pour avoir jeté un saucisson dans l'œil d'un policier, un jeune homme de 21 ans a été condamné cet après-midi à 4 mois de prison, qu'il passera en fait avec un bracelet électronique. Il faisait partie d'un groupe de 6 personnes arrêtées dans le centre-ville. Et Thomas Giraudeau, il a assuré qu'il ne voulait pas blesser le policier.
24: Je ne l'ai pas vraiment visé, je voulais juste qu'il arrête de me poursuivre. Et si vous aviez eu une pierre dans les mains, vous l'auriez aussi jetée sur lui, assène la procureure. Je ne sais pas, répond timidement le prévenu. À la barre, le jeune tremble de tout son long, il parle très vite, mange ses mots, s'excuse plusieurs fois auprès du policier à côté de lui. Je ne voulais pas vous blesser, mais qu'est-ce que vous faisiez alors avec un saucisson dans les mains, lui demande la juge. J'avais faim, je n'avais pas mangé depuis midi. Et pourquoi étiez-vous au milieu de ceux qui s'en sont pris aux forces de l'ordre? Je fêtais juste la victoire du PSG avec un pote, je l'ai perdu et je me suis mis à le chercher. Vous êtes resté là dehors, en plein chaos, pendant 2 heures, sans participer aux affrontements. Je ne vous crois pas, tonne la procureure. Elle requiert 12 mois ferme, mandat de dépôt, départ en prison tout de suite. Son avocat plaide la relax, la volonté de la procureure de le faire condamner, lui, pour toutes les dégradations commises samedi soir. Le jeune, au casier judiciaire vierge, écope de 4 mois aménagé sous bracelet électronique. Le policier, légèrement blessé à l'œil, n'a lui pas de séquelles.
8: Thomas Giraudeau, ici Berne, Bigorre, des violences condamnées ce soir par le président du Paris Saint-Germain. Saint-Germain, Nasser Al-Relaifi, a réagi en exclusivité au micro d'ici Paris-Île-de-France. Je ne suis pas fier de ça, dit-il. Interview exclusive, donc à retrouver en intégralité sur ici.fr. L'assurance vie, toujours plébiscitée. Les épargnants français ont massivement placé leurs économies dans ce type de contrat au mois d'avril, nous indique la Banque de France, vu comme plus rémunérateur que le livret A notamment. Allez, vous avez tout tenté et pourtant vous n'avez pas de place pour Céline Dion cet automne. Eh bien, reprenez espoir. La star annonce une série de 10 nouveaux concerts du 8 au 29 mai 2027 à Paris La Défense Arena. Les ventes des billets s'échelonneront de mercredi à vendredi. Et Christine, habitante de Pérouse, près de Belfort, elle n'avait pas réussi à avoir sa place il y a 2 mois. Pour elle, sa fille, sa nièce et sa belle-sœur, toutes fans. Alors forcément, elle est bien décidée à avoir ses billets cette fois-ci.
2: Là, on va pas rater. On va tout faire. En fait, on s'est inscrite pour les préventes. On n'a pas été sélectionnés. On a tout essayé de se connecter. Ma fille, ma nièce et ma belle-sœur. Là, on est 4 groupies. On s'est connectés, mais moi, j'étais, je sais plus, 300 millième sur la liste d'attente. Enfin, c'était la grosse déception, là, oui. Quand j'ai vu qu'elle allait redonner des concerts, on s'est dit, là, il faut qu'on retente notre chance. Alors là, je mets tout le monde sur le coup. Hein. Tout le monde. Tous ceux qui sont autour de moi et qui ont un PC, il faut... De toujours, j'ai toujours été fan. Ça ne s'explique pas. Quand elle expose sa vie comme ça, quand elle a été enceinte, quand elle a rencontré son René, la première fois qu'elle a chanté chez Drucker, avec ses cheveux tout frisés, ses dents mal rangées, mais la voix était déjà là. J'irai chercher ton cœur, si tu l'emportes ailleurs, et mais si dans tes
8: allez, on croise les doigts très fort pour Christine. Tous les détails sont sur ici.fr pour décrocher le Graal.
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5: Très bonne soirée à toutes et à tous. Un ciel de traîne pour ce lundi soir. Nuages sans pluie. Alors que demain, au lever du jour, hein, c'est encore parfois un peu nuageux ici ou là. Et même des gouttes sont déjà possibles très localement dès le réveil. Rapidement, le temps devient orageux. Le ciel va se couvrir partout et les averses se généralisent dans l'après-midi. Des rafales de vent jusqu'à 75 km/h et des températures plus fraîches, autour de 22 à 25 degrés, 17 degrés sur le champ du feu. Et notez que je serai à Guebwiller mardi 9 juin prochain, Guebwiller, pour jouer au Ding, place de l'Hôtel de Ville. 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
12: Bonsoir à tous, merci d'être là pour passer une heure en compagnie des tubes qui ont bercé votre enfance, votre jeunesse et plus si affinité. Enfin bercé, ça veut pas dire qu'ils vont vous endormir, loin de là. Et ça commence comme ça.

0: Jagger, c'était David Bowie.
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0: L'histoire de ce tube du génial Bowie débute en France dans le studio du château d'Hérouville, c'est dans le Val d'Oise. L'artiste enregistre là un album. Il y fait connaissance de Jacques Higelin qui lui aussi enregistre le sien. Il sympathise, Jacques lui présente sa compagne d'origine vietnamienne et David Bowie tombe sous le charme. Eh oui, petit baiser échangé, mais ça se limite à ça, hein. Et voilà, de cette passion fugace va naître China Girl. Quand il y a de l'amour dans l'air, ça peut aussi donner Sara Perchettiamo, Ricky et Poveri.
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0: sur le deuxième album des Rita, de No Comprendo. C'était en 1986. Ah, 86, l'année de la cohabitation Chirac-Mitterrand, mais surtout l'année de l'invention de la fameuse capsule de café What Else, si vous voyez ce que je veux dire. Eh oui, 86. Allez, on revient à la chanson dans un instant avec Michel Berger. Celui qui chante, c'est juste après ça.
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0: Vous écoutez Ici Alsace, 100% années 80, ça continue dans une minute après quelques infos.
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2: Un guide pratique vient de voir le jour à destination des seniors, mis au point par les services de la ville de Strasbourg. Le fascicule intitulé « Les seniors dans la ville » recense les coordonnées des associations, des services et des administrations qui peuvent être utiles à nos aînés. Le livret, divisé en 8 chapitres, regroupe des contacts d'urgence, des renseignements en matière de santé, physique et psychique, de transport ou encore de logement. On y trouve aussi la liste des lieux ressources dans les quartiers. La brochure est disponible en ligne sur le site strasbourg.eu ou en version papier dans les mairies. Notre guide est également disponible, celui-ci pour planifier les sorties des seniors. Info chantier en Alsace, des travaux sur la commune d'Erstein jusqu'au 30 juin occasionnent une limitation de vitesse sur la D83 à 90 km/h dans les deux sens de circulation. Et notez aussi que la bretelle E83-18 à Pfaffenheim sur la D83 est fermée pour des travaux de sécurisation jusqu'à la fin de l'année.
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0: ABBA, c'était The Winner Takes It All.
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0: Une chanson interprétée par Meryl Streep dans le film Mamma Mia. Et la grande nouvelle, c'est qu'il y aura bien Mamma Mia 3 au cinéma. C'est en préparation, mais pour l'instant, on ne sait pas si Meryl Streep fera son retour. Bref, les chansons d'ABBA sont loin de prendre leur retraite. Lui, il n'est pas à la retraite, même si son dernier album date de 2018. Mais ici, on le retrouve en 88, Art Mango, tout de suite. Son premier succès, Les Parfums de sa vie. Souvenez-vous.
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0: Simple Minds, c'était Don't You. Un titre créé pour le film Breakfast Club, sorti en 1985 et que vous pouvez retrouver quand vous voulez, entre autres grâce à notre web radio 100% années 80 sur ici.fr et l'application Ici. Dans un instant, Émilie Mazoyer et Décibel, bien sûr. Ce soir, Émilie reçoit les membres du projet ERA. Mais avant cela, retour aux années 80. Rick Astley, Never Gonna Give You Up, c'est juste après ça.
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1: Et à 20h sur votre radio ici, c'est l'heure de Décibel, toute l'actualité musicale avec ce soir un invité dont je sais que, dès que vous entendrez le nom, une musique mystique démarrera dans votre tête. Le nom de mon invité, c'est Era. Et la musique, c'est ça. C'est l'œuvre d'un homme, compositeur et producteur, Eric Lévy, dont le parcours commence avec le rock, le hard rock, passe par les États-Unis, croise le pape Jean-Paul II et jacouille la fripouille. Et au milieu de tout ça, Era, donc un succès énorme et un 8e album qui vient de sortir et qui va vous surprendre.
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1: Salut à toutes, salut à tous. Merci de nous avoir rejoints. On passe ce lundi soir ensemble, le premier jour de juin, les amis. Décibel en direct jusqu'à 21h avec l'anniversaire du jour, Alanis Morissette. La découverte, Monte Marco, un jeune artiste dont vous n'avez pas encore entendu parler. Si c'est le cas, c'est pas grave, c'est normal, ça vient de sortir. On découvrira Monte Marco ensemble tout à l'heure. Et puis un blind test autour des moyens de transport en musique. Si ça vous inspire, appelez dès maintenant Sadika, qui est au standard, Sadika, le numéro 0810 055 056, 0810 055 056. Le cadeau du soir, c'est 8, le nouvel album d'Era. Bonsoir Eric Lévy.
3: Bonsoir.
1: Je suis ravie de vous accueillir dans Décibel. Je le disais tout à l'heure, j'ai vu que ça vous a fait sourire. On entend le mot Era et tout de suite on entend... Incroyable la marque laissée par cette musique.
3: Oui, c'est
1: Ameno.
3: Vrai. Oui, oui.
1: D'ailleurs, votre prochaine tournée s'appelle Ameno Tour.
3: Oui.
1: Elle est toujours donc au cœur de vos concerts.
3: Oui.
1: Est-ce que vous pouvez me raconter si au moment où vous avez créé Ameno, qui n'est pas juste une musique, mais aussi une création linguistique,
3: oui.
1: Est-ce que vous sentiez que vous teniez quelque chose de particulier ?
3: Absolument. J'étais assez sûr de moi, je dis ça en toute humilité bien sûr, mais depuis ma jeune enfance, j'ai toujours aimé tous les grands tubes, quels qu'ils soient, du classique, du hard rock, de tas de musiques différentes. Donc j'ai une oreille assez, quand j'aime, vous savez, j'entends les choses qui
1: vous
3: marchent bien.
1: Vous entendez ce qui marche.
3: J'ai une bonne oreille, ouais, pour ce qui marche. Et j'ai réussi. Alors, j'ai eu cette oreille pour moi-même, donc c'est un peu bizarre à dire, mais. Voilà, donc j'étais persuadé que ça allait bien marcher, mais pas dans ces proportions-là. Mon rêve, c'était de faire 500 000 albums. Je me rappelle, je me dis, je fais 500 000 albums entre l'Allemagne, les pays de l'Est, parce que je sais qu'ils sont assez friands de dramatique, de l'épique, tout ce qui est un peu opératique comme ça, non. Et voilà, on a fait 10 fois plus. Donc
1: ouais, vous avez vendu 15 millions d'albums en tout, hein,
3: entre tous les albums,
1: ouais,
3: voilà, ouais.
1: C'est ça. Et alors, vous parliez d'oreille, cette oreille du tube que vous avez. Les patrons de maisons de disques et les programmateurs radio à l'époque l'ont pas eu, en fait. Hein.
3: Oui. On va dire même pas du tout.
1: Ils ont dit, mais non, ça ne marchera jamais.
3: Oui, oui, oui, on me l'a carrément dit, oui, ça ne marchera pas. Ouais. J'ai eu le droit à tout. Enigma, c'était il y a 20 ans, il y a 10 ans. Enfin, bref, et puis, bon, je crois que je ne suis pas le seul à qui ça arrive, honnêtement. Mais là, c'était particulièrement général, quoi. Je crois que j'ai fait tous les labels, tous les grands labels, on ne va pas les nommer. Et voilà, c'est une personne, en fait, dans un label, aux éditions... qui m'a dit, ah, ça c'est vraiment très bien. Et voilà,
1: Et la suite vous a donné raison, à vous et à lui d'ailleurs.
3: Oui, oui, exactement.
1: Exactement. Alors, avant de parler de ce 8e album d'Era qui vient de sortir et de la belle tournée qui l'accompagne, alors comme vous avez un emploi du temps de ministre, la tournée, on en parle maintenant et elle aura lieu en 2028.
3: Oui.
1: Enfin, de ministre, non, c'est mieux qu'un ministre même, parce que vous, c'est dans le monde entier, c'est plus qu'un ministre.
3: Oui, oui, on va dire ça. Bon. Mais la tournée, c'est vrai qu'on dit 2028, on a l'impression que c'est dans 2 ans, mais en fait, c'est dans 1 an et demi, ça passe assez vite parce qu'on démarre en hiver, là, on est à l'été quasi.
1: Ah bah, premier jour de juin.
3: Voilà.
1: Ça s'approche, exactement. Okay. Mais avant ça, donc, j'aimerais qu'on explore votre parcours, Eric Lévy, parce qu'avant Era, il s'est passé plein de trucs intéressants musicalement pour vous. Ça commence par le rock, je le disais, le hard rock.
3: Oui,
1: et le groupe Shaking Street.
3: Absolument.

0: Shaking Street et la chanteuse Fabienne Shine.
1: Absolument.
0: C'est ça, ça c'est vos débuts sous votre nom à vous,
2: oui,
0: en fait, parce qu'avant vous jouiez un peu avec Higelin.
2: Non, Higelin, c'est vraiment, c'est même pas, c'est une petite parenthèse qui a duré quelques soirs.
0: D'accord.
2: Parce que j'avais rencontré, sa femme m'avait arrêté dans la rue en me disant si j'étais musicien, j'avais une guitare à la main, donc c'était un peu évident. Et elle m'avait dit, je vais te présenter mon mec, elle me dit, et je vois un type, les mains couvertes de cambouis jusqu'au coude, il était en train de réparer son moteur, il avait une espèce de camionnette, vieille camionnette, et il me dit, voilà, je joue à la Pizza du Marais ce soir, je cherche un musicien pour m'accompagner, voilà.
0: Donc, la Pizza du Marais qui est devenue après le théâtre des Blancs-Manteaux.
2: Possible.
0: Oui, c'est ça, après. C'est pareil. Ouais, ouais, ouais.
2: Et c'était, il y avait 40 personnes, vous voyez, au
0: excellent.
2: Sous-sol.
0: Ouais.
2: Et voilà, j'y vais quelques soirs avec lui, après on est resté amis un certain temps, mais avec tout le respect que j'ai pour lui, c'était pas du tout ce que ma direction musicale, vous voyez.
0: Oui, vous, c'était le hard rock. Hein.
2: Oui, absolument. Donc j'étais très loin de ce que voulait faire Jacques en même temps. Mais bon, on a sympathisé, il a trouvé un gars qui voulait l'accompagner ce soir-là, voilà, c'est fait comme ça.
0: Et quand on pense que le seul groupe français qui a été remarqué par les Américains, c'est Trust, alors c'est vrai, Trust a été remarqué, aimé par les gros groupes internationaux, mais c'est le cas aussi de Shaking Street, parce que vous avez tourné aux États-Unis.
2: Oui, oui. Absolument. Vous saviez, à l'époque, il n'y avait pas les réseaux sociaux, il n'y avait même pas MTV. Donc, c'est pas du tout, mais je crois que s'il y a le seul groupe vraiment qui a vraiment fonctionné au niveau des tournées, au niveau où on était, c'était Shaking Street, en fait. Parce qu'on a tourné avec des gros groupes, Black Sabbath, Blue Oyster Cult, AC/DC, on a fait des grosses tournées. Et c'est vrai que pour des petits Français qui débarquaient, on est passé du... Vous voyez, ça a été très, très vite.
0: Bah oui.
2: Oui, ça a été très rapide, tout ça.
0: C'est un parcours dingue, quand même.
2: Oui, mais c'est une belle époque, parce qu'à l'époque, il y avait à la fois Trust, Téléphone, on se connaissait tous. Hein. Dans Shaking Street, j'avais la moitié de Téléphone. Au départ, il y avait Louis Bertignac. Et pareil, très vite, on a vu que, voilà, on n'était pas partis dans les mêmes directions.
0: Mais
2: en toute amitié, tout s'est passé très bien. Et Trust, je connaissais très bien Nuno, le guitariste à l'époque. Enfin,
0: oui.
2: On se connaissait tous, et finalement, on a réussi ces trois groupes-là. Eux, ils ont choisi de faire du français. Donc forcément, ils étaient... Voilà. Et moi, j'ai choisi un parcours qui était autre. Donc, et le fait qu'il n'y ait aucune communication via les réseaux sociaux qui n'existaient pas, la presse, on n'en parle pas. Donc, si vous voulez, on a eu un parcours un peu discret.
0: Ouais. Ah oui, moi, j'ai appris la connaissance de Shaking Street en préparant notre interview.
2: Oui.
0: Et j'ai vu les salles que vous avez faites aux États-Unis.
2: Oui,
0: les tournées.
2: C'est vrai que... Voilà, donc c'est une belle expérience. Et sa forme, après, voilà.
0: Alors, vous vous demandez peut-être, les amis, comment on passe de Shaking Street, que vous avez entendu, ton groupe de hard rock français, à ERA. Eh bien, ça passe par des musiques de films. Que trépasse si je faiblis.
2: Oui, c'est ça.
0: Les visiteurs, c'était pas votre première musique de film, puisque le réalisateur Jean-Marie Poiret vous avait demandé avant de faire la musique de l'opération Cornet de Bif.
2: Absolument.
0: Ouais. Et vous vous sentiez l'âme d'un compositeur de musique de film?
2: Je vais être très honnête avec vous, j'ai toujours pensé que la musique de film, c'était beaucoup plus facile à faire que l'exercice d'un artiste qui parle.
0: Parce qu'il n'y a pas de parole?
2: Non, parce qu'on fait une musique de film, on a un support image.
0: Oui.
2: Donc on n'a pas à soucier de comment ça commence, comment ça termine, ça coupe directement.
0: Okay.
2: Déjà, voilà, à moins d'avoir aucune inspiration, je pense que n'importe quel compositeur digne de ce nom, si on lui donne un bon film, vraiment d'être vraiment mauvais, c'est un exercice relativement facile. Le plus dur dans la musique de film, c'est pas de faire la musique, c'est d'entretenir les relations avec les réalisateurs, les producteurs. Ça c'est autre chose.
0: Ouais.
2: C'est une personne. Il faut des un profil psychologique particulier. Vous voyez ce que je veux dire? Mais au niveau de la musique même, c'est un peu un cadeau. Un bon film, c'est un cadeau, vous voyez, pour un,

0: par réflexe, fais-moi une musique à la Robin des Bois, un truc un peu, voilà. Et puis, entre vous et moi, la musique moyenâgeuse, il n'y a rien de plus embêtant, quoi. C'est assez ennuyeux, même ouais. très ennuyeux. Après, les musiques de films, Robin des Bois, bon, tout ça, c'est pas très... C'était un peu facile, je ne sais pas comment vous dire. Donc, comme je voulais faire ERA déjà en amont, depuis quelques temps, c'était le bon timing, c'est le hasard, en fait. Ouais. Hein. Et je lui ai proposé donc, ce morceau que vous venez d'écouter, qui s'appelait Ena et Volare. Et tout de suite, bien sûr, bon, ça lui a plu, c'est normal. Et bon, je l'ai dit plusieurs fois déjà depuis quelques temps, mais c'est vrai que le film est bien sûr génial. Hein, avant même que j'arrive, les dialogues, les acteurs, tous les personnages, le scénario... Mais disons que la musique a amené ce côté mystique.
1: Oui, oui, qui aurait manqué autrement.
0: Épique.
1: Oui.
0: On n'était pas une musique de comédie. Vous voyez, ça donnait un peu de personnages. Voilà, Godefroy de Montmirail, ça devient un grand personnage avec la musique. Vous voyez ce que je veux dire?
1: Oui, et ça donne un cachet historique un peu aussi.
0: Oui,
1: on se dit,
0: voilà.
1: Ah, c'était comme ça le Moyen-Âge. Enfin, oui, c'est fou comme la musique a ce pouvoir. Hein. Ouais.
0: Voilà, donc elle est indissociable du film.
1: Complètement.
0: Du succès du film.
1: Alors, d'où vient cette idée, Eric Lévy, pardon, mais il faut nous expliquer.
0: Oui.
1: C'est ce langage, alors qui n'est pas du grec, mais qui pourrait ressembler un peu à du grec, mais en même temps, c'est une langue inventée. Et je pense que c'est la langue du morceau des visiteurs qu'on a entendu, mm-hmm. et qui est la langue d'Ameno aussi.
0: Oui, oui, c'est pareil. Enfin, oui, c'est. J'essaye de trouver des sonorités qui correspondent aux émotions projetées par la musique. Vous voyez ce que je veux dire ?
1: Mm-hmm.
0: Pour être simple. Parce qu'en fait, la raison pour laquelle, si vous dites pareil, je n'apparais pas sur les pochettes.
1: Ah non, c'est comme Daft Punk. Hein. Vous ne connaissez pas le visage
0: de
1: ERA.
0: Daft Punk, ils avaient leur casque et tout. Il y avait un côté un peu branché, futuriste et tout, qui était parfait d'ailleurs.
1: Ouais.
0: Mais ERA, il n'y a carrément personne.
1: Ouais.
0: Et il n'y a pas non plus de texte en... Donc les gens, si vous voulez, ils ne peuvent pas écouter une musique qui leur plaît avec des phrases qui donnent un sens à la chanson. Il ne reste que les émotions de la musique.
1: C'est ça.
0: Donc on part, chacun part un peu dans ce qu'il veut. Après, bien sûr, j'ai des textes en anglais qui accompagnent aussi entre les passages de chorale. Sont toujours un peu sur les thèmes du
1: oui,
0: bien.
1: Oui, on entendra tout à l'heure d'ailleurs sur le 8e album, il y en a.
0: Oui, ouais. Voilà. Oui, voilà.
1: Donc, en tout cas, l'idée est dingue et c'est vrai que ça fonctionne parce que comme personne ne comprend, ça parle à tout le monde.
0: Oui, c'est un peu ça. Ça donne la place, la musique prend toute la place.
1: C'est ça. Alors pour le plaisir, on va réécouter Ameno et pour que vous puissiez chanter donc en yaourt, mais j'allais dire, c'est même pas du yaourt là.
0: Non.
1: En fait, chacun peut chanter comme il veut, ce sera toujours correct.
0: Absolument.
1: C'est ça la beauté avec ERA. C'est parti. Eric Lévy est notre invité ce soir dans Décibels.

0: Ah, Ameno, vous avez bien chanté hein, chez vous. Bah oui, c'est normal, Décibel, c'est fait pour ça. Éric Lévy, l'homme, le compositeur, le producteur derrière Hera, est avec nous ce soir, car Hera 8, 8e album bien nommé, donc, vient de sortir, et la tournée 2028, les amis, qui passera partout en France en février-mars 2028, dans les Zéniths, dans les Arénas. Ne ratez pas Hera le 15 février à Rouen, le 17 à Lille, le 18 à Strasbourg, je parle bien de février 2028, mais la billetterie est déjà ouverte, le 20 février à Nice, puis Aix, Dijon, Nantes, Brest, Poitiers, Bordeaux, Toulouse, et au mois de mars 2028 à Lyon, à Bruxelles, à Paris et au Colisée de Chartres. Comment ça se fabrique, votre musique? Je parle de la musique de Hera. Quand on entend ses chœurs et ses orchestres, etc., racontez-moi, Éric Lévy, comment ça se fabrique?
1: Ben, j'aborde ça. Enfin, on parlait de film tout à l'heure. Pour moi, comme si je faisais la musique d'un film, en fait. Sauf le film, on va dire, il est un peu dans ma tête. Il est pas. Voilà, c'est un film qui n'a pas été écrit ni réalisé, mais c'est vraiment une musique de film pour moi. Les thèmes de chorale. Après, il y a toute une production où bien sûr, j'ai des batteries, des basses. Enfin, vous voyez, il n'y aura pas dans un film forcément. Ouais. Mais tous les thèmes de chorale, les thèmes de voix, j'aborde ça comme ça. Ouais, c'est comme une saga. Vous voyez, le premier album, deuxième album. Il y a toujours un lien entre les albums après.
0: Donc les fans peuvent suivre en fait l'histoire.
1: Oui, il y a un fil conducteur vraiment.
0: Au fil des albums.
1: Oui, voilà. Après l'inspiration, il n'y a pas d'explication. Vous savez, ça reste, c'est un mystère. On va pas.
0: Ah bah si on savait comment ça marche. Oui. Ah oui, oui, évidemment, on en ferait des pilules.
1: Oui.
0: Mais ça n'est pas possible. Alors, si vous connaissez de Hera, notamment Ameno, vous vous dites, ah bah je sais, l'influence principale, c'est Carmina Burana, par exemple. Alors, quand vous écouterez Hera 8, vous ne serez pas dépaysé. Il y a, effectivement, ces influences que vous aimez, ces chorales et ces musiques épiques qui sont toujours là.

0: arrêtez-moi si je me trompe, Eric Lévy, il y a aussi plein d'autres choses dans ce 8e album, plein d'autres influences.
1: Oui, oui, il y a toute la partie aussi un peu, j'irais dire, nostalgie, romantisme, il y a du romantisme, avec Saint-Pierre et Déo, il y a une très belle voix de ténor, une mélodie de cœur, j'ai fait aussi une reprise dans tous les 8 albums derrière, j'ai fait une fois une reprise, et là, c'est la deuxième fois. J'ai fait Everything's Gonna Be Right.
0: Mais oui, incroyable.
1: Mais il y a la voix du pape Jean-Paul II au début et dans le morceau. Et pour moi, c'était comme une espèce de boucler la boucle avec, vous savez, quand j'ai écrit le I Believe pour la venue du pape à Paris.
0: Ah oui.
1: Donc c'est une manière de, voilà, juste un peu fermer le truc. Mais
0: il faut qu'on parle de cette histoire-là. On est en 1997, oui. Donc vous avez cartonné avec la musique des Visiteurs. Vous avez été nommé au César, etc. Ouais. Et donc le chef d'orchestre Myung Moon Chung, qui est en charge du programme musical du Vatican, prévoit évidemment la musique pour la venue du pape Jean-Paul II.
1: Oui, voilà,
0: the
1: exactement.
0: Pape, en France, non mais c'est The Pape quand même, Jean-Paul II.
1: C'est celui qui nous a tous marqués,
0: bah
1: beaucoup
0: oui.
1: plus que les autres. Il avait un côté star.
0: Et puis il avait un tel visage de gentil.
1: Oui,
0: enfin,
1: oui.
0: C'était incroyable.
1: Et puis il a une voix incroyable.
0: Et on vous a demandé d'écrire un morceau.
1: En fait, Myung Chung dont vous parlez voulait pas reprendre une œuvre du classique, il voulait une œuvre originale. Alors au départ, ils ont fait un appel d'offres, comme on fait. Un peu les habitués, Vangelis, Jean-Michel Jarre, on m'avait dit, peut-être deux, trois autres. Et on m'a raconté, alors, je sais plus qui m'a dit ça, mais ça plaisait pas trop à Chung. Et il a écouté, il entend une musique à travers la porte de, il avait un fils qui écoute de la musique, il dit, ça, c'est quoi ça? Et il a dit, c'est quoi? Il a dit, c'est R.A. Et donc, c'est comme ça que j'ai été contacté.
0: Ah, d'accord. D'accord.
1: Et voilà.
0: Et cette musique a été jouée, voilà, en
1: oui,
0: présence du pape.
1: Oui, c'est une belle musique en plus parce qu'elle est rentrée un peu dans le répertoire des ténors. Elle est quasiment rentrée dans le répertoire classique, enfin moderne classique, je sais pas comment on appelle ça. Il y a plein de ténors qui l'ont repris. Il y a Catherine Jenkins, je sais pas si vous connaissez.
0: Oui.
1: Qui a même appelé son album I Believe. Donc c'est un morceau qui a beaucoup circulé et il a été chanté par Didier Bridgewater et Andrea Bocelli le jour de l'événement.
0: Devant 900 000 personnes, parce que quand Jean-Paul II il faisait un concert, croyez-moi, ça faisait dizaines de stades de France.
1: Ouais, lui, il fait directement 10 stades de France. Et en plus, ce qui était très bien, il y avait une très très belle énergie, puis il n'y a que des jeunes.
0: Ouais.
1: Donc c'est 900 000 jeunes quand même, c'est assez incroyable.
0: C'est magnifique.
1: Oui.
0: C'est magnifique. Alors, Everything's Gonna Be Alright, c'est une chanson que vous connaissez, qui avait été chantée par
1: Sweetbox.
0: Un groupe qui s'appelle Sweetbox. Samplait déjà de la musique classique. Hein.
1: Oui, c'était sur la musique de Bach. Oui.
0: Exactement. Et donc, vous en avez fait un des premiers singles du nouvel album d'Era. Vous savez quoi? On va l'écouter, on va se rendre
1: absolument.
0: Compte pour dire à tout le monde que oui, bien sûr, Era, c'est si, mais c'est aussi ça.
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0: Moment de douceur dans Era 8 et la voix du pape Jean-Paul II.
1: Voilà.
0: C'est un beau moment. Hein.
1: Oui, c'est un beau mélange.
0: Vous aviez pu lui parler à Jean-Paul II ou...
1: Non, je vous dis, lors de cette occasion, il était fatigué à cette époque-là. Donc, ouais. À un moment, j'étais sur scène, il était, voilà. Mais il est impressionné. Enfin, comme le cardinal Lucigier ou le pape Jean-Paul II sont des gens, on est impressionné, pas forcément parce que c'est le pape, mais ils ont, il n'y a pas de hasard, vous voyez.
0: Oui, on leur a c'est... pas donné le job en se disant oui, ça fera
1: ils
0: l'affaire.
1: Ils ont un charisme incroyable. Enfin, ces gens, on sent quand même que c'est pas une opération de marketing. Quoi.
0: Non, mais c'est dingue, si vous avez vraiment croisé, voilà, des
1: figures. Oui, c'est intéressant parce que on passe de Black Sabbath au pape, tout ça, c'est assez. Ce qui est bien dans la musique, c'est.
0: Moi, j'ai hâte de lire votre bouquin de souvenirs. Hein. Ça c'est évident. Alors je le disais avant qu'on écoute Everything's Gonna Be Alright, qui franchement si on tombe dessus, on se dit pas tout de suite ah bah oui, c'est Era évidemment.
1: Oui, bien sûr.
0: Il y a dans l'album plein d'influences. Il y a par exemple le hard rock, on a compris que ça c'était vos racines et ça c'est hyper important. Je pense à la chanson Freedom.

0: Ça pourrait être du Black Sabbath.
1: Oui, oui.
0: On en parlait tout à l'heure.
1: C'est vrai. Ah bah oui.
0: Ah oui. Avec un petit côté aussi Ronnie James Dio.
1: Ouais, oui, absolument. Dans la voix. Ouais, ouais,
0: vraiment,
1: c'est ça, absolument.
0: On y est. Hein.
1: On y est.
0: Donc, quand on commence avec le hard rock à l'adolescence, de toute façon, on l'oublie jamais.
1: C'est pour la vie.
0: Et il y a aussi des moments acoustiques.

0: for the Braves.
1: Oui.
2: Ça, c'est votre petit côté hippie, un peu.
1: Hippie?
2: Non, je sais pas. Bon, un peu hippie.
1: Si vous voulez, il y a la version acoustique, mais juste après, il y a la version symphonique pour les braves, justement.
2: Pour les vrais braves.
1: C'est pas pour effrayer les gens tout de suite, il fallait un peu les amener doucement.
2: D'accord.
1: La vraie version.
2: Donc en fait, vous les préparez avec la version acoustique et
1: exactement,
2: ensuite vous envoyez les guitares électriques.
1: Oui, enfin, c'est plutôt une formation symphonique assez puissante. Voilà.
2: Mais le sens de ma question, c'était aussi, en fait, avec ERA, vous ne vous refusez rien, même si vous savez que les gens ont Ameno dans la tête,
1: oui,
2: et donc un canevas assez précis de ce qu'on va entendre.
1: Oui.
2: Vous, ça vous amuse finalement d'aller sur d'autres territoires?
1: Oui, tant que les voix sont belles, si vous pour moi, la base, voilà, faut toujours des belles voix, des belles mélodies, la puissance des voix, voilà. Oui, c'est un peu le, tant qu'il y a ça, ça va.
2: Comment vous organisez vos castings de voix?
1: Alors, les castings de voix, écoutez, sur YouTube. Je n'organise pas, je vais chercher tous les chanteurs que j'ai eus, j'ai trouvé sur YouTube.
2: Ah, incroyable!
1: Oui. Et tout ce qu'on m'a proposé via les canaux pro, c'était toujours une catastrophe. Mais on m'a posé. Non, mais donc, YouTube, on trouve tout, en fait, c'est génial. On contacte les gens. J'ai un ténor qui vient d'Australie. J'ai une soprano qui vient du Canada. C'est vraiment le. Je passe du temps sur YouTube et voilà.
2: Et vous après, écoutez les voix.
1: Oui, j'écoute, oui.
2: C'est beau. Et la chorale, alors?
1: Alors, la chorale, c'est particulier parce que faut que je trouve des gens qui soient ouverts à. Enfin, un peu casser les codes de tout ce qu'ils ont appris. Oui, déjà, il faut savoir chanter sans vibrer. Parce que les trois quarts des gens dans le classique, ils chantent en fait un trémolo, un vibrato. Ouais. Et ce qu'on a, c'est pas très un peu ennuyeux ce que je vous dis, mais il y a très peu de gens qui savent chanter
2: droit
1: sans. Dans Noéra, il n'y a pas un vibrato. Si vous écoutez bien n'importe quel titre, il y a zéro vibrato. Imaginez une seconde Ameno avec un vibrato, ce sera assez. Terrible.
2: On n'y croirait pas.
1: Ouais, c'est horrible, je pense.
2: Donc, en fait, il faut désapprendre certaines techniques.
1: Non, ils le savent déjà, au départ, ouais. Au départ. Donc, ça réduit considérablement le. Voilà. Et puis, au fil du temps, j'ai réussi à créer une équipe. Enfin, avoir. Ce qui compte pour moi, c'est les qualités aussi souvent humaines des gens avant. Voilà. Pour que ça se passe bien, vous voyez.
2: On a hâte de découvrir tout ça sur scène. On va parler de la tournée The Ameno Tour, la tournée de ERA partout en France en 2028, d'ici moins d'une minute. À tout de suite.
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2: Et merci d'avoir choisi ici pour passer votre lundi soir. On est le premier jour du mois de juin, mes amis. Je ne sais pas pourquoi, mais ça me met en joie. En joie aussi ce soir de célébrer l'anniversaire d'Alanis Morissette ou encore de vous faire découvrir Monte Marco, un jeune artiste que vous allez sans doute adorer pour le restant de vos jours. Enfin, j'espère. Je vous ferai découvrir tout à l'heure. En tout cas, on va aussi jouer au Blind Test. Inscrivez-vous dès maintenant auprès de Sadika qui vous attend au standard. Le numéro 0810 055 056 0810 055 056, a gagné ce soir ERA 8, le nouvel album d'ERA, et attention les enfants, en version vinyle et dédicacé par Eric Lévy qui est ce soir mon invité. On a appris plein de choses depuis le début de cette émission. ERA, c'est Eric Lévy, et si vous connaissez bien sûr par cœur. Déjà, dites-vous que vous n'êtes pas les seuls, hein, puisque ERA est 12 fois platine en France, mais 7 fois en Argentine, triple platine en Italie ou encore aux Pays-Bas. ERA, c'est le deuxième artiste français le plus vendu à l'étranger en 2024. Parce que s'exporter, c'est important. 15 millions d'albums vendus à travers le monde. Et ça aussi, c'est très important comme chiffre, les streams et YouTube, parce qu'on peut dire, oui, ok, mais c'est du passé, pas du tout. Vous avez dépassé le milliard de streams sur les plateformes de streaming et 3 milliards de vues sur YouTube. Donc c'est encore complètement d'actualité.
1: Oui, c'est intemporel en fait.
2: C'est intéressant comme statistique.
1: Oui, c'est vrai.
2: Vous regardez ça, vous faites attention à ça?
1: Pas vrai, ça m'intéresse, mais je ne regarde pas trop, non.
2: Non.
1: Non.
2: Il y a des gens pour vous qui font ça très
1: oui,
2: bien, j'imagine.
1: Oui, tiens, oui, non. Non, mais j'ai pas, ça me fait plaisir, bien ouais. sûr. Et le côté intemporel, je m'en aperçois par rapport au public qui rajeunit. Au fur et à mesure que le projet vieillit, le public rajeunit. C'est-à-dire qu'on a plus en plus de... Vous savez, vous regardez les statistiques,
2: ouais.
1: tranches d'âge, et je crois qu'on a de plus en plus de 18-25.
2: Qui écoutent en streaming. Oui, et qui viennent au concert. Va,
1: oui, de plus en plus, oui.
2: Ah, c'est génial.
1: Parce que vous savez pourquoi ? C'est tout ce monde... Du Seigneur des Anneaux jusqu'à Game of Thrones, tout cet univers qui est devenu les jeux vidéo, qui plaît oui. beaucoup, et c'est vrai que Hera, c'est pile la musique qui va bien avec cet univers, vous voyez, donc ça leur plaît.
2: C'est ça, c'est toujours d'actualité, donc réjouissez-vous, peuple de France. Hera sera chez nous, donc en tournée, en février-mars 2028. Les billetteries sont déjà ouvertes. Et comme disait Eric Lévy tout à l'heure, c'est pas dans deux ans, en fait, février 2028, c'est dans un an et demi.
1: Voilà.
2: Donc voilà.
1: Et en plus, il y a un truc enfin, qui est nouveau pour moi et tous les gens avec qui on joue, c'est on fait l'Accor Arena. Parce que d'habitude, on a fait la scène musicale, le Palais des ouais. Congrès. L'Accor Arena, c'est quand même, c'est un peu un événement en soi. Enfin, moi, en tant que musicien,
2: bah oui.
1: L'Accor Arena, c'est quand même, il y a un truc un peu plus, c'est one step.
2: Je précise pour ma mère qui écoute, maman, c'est Bercy. C'est parce que oui. voilà, Accor Arena, c'est pas tout le monde hein, qui a la oui. ref. C'est oui. Bercy.
1: Ah oui, c'est Bercy, oui.
2: Bah ouais.
1: En plus, c'est une très belle salle. En plus,
2: oui.
1: j'ai été voir Jamiroquai il y a quelques mois. Le son est très bon, ouais. c'est très grand, c'est une belle salle.
2: C'est très très beau, Bercy.
1: Donc, ça va nous permettre de faire un très beau show et j'ai hâte.
2: Paris Accor Arena, le 4 mars 2028.
1: Voilà.
2: Hera sur scène, ça ressemble à quoi ?
1: Ça ressemble à un opéra,
2: okay.
1: parce qu'on est 23 sur scène.
2: Oh, et ah, si je vous suis voulez, contente que vous me disiez ça, j'avais peur que... Ah oui, vous êtes nombreux sur scène.
1: Ah oui, vous pensez que j'étais tout seul à ma
2: non,
1: guitare ?
2: Non, pas tout seul, okay. mais je me demandais comment on pouvait non. restituer...
1: Oui, bah écoutez, il faut restituer, comme il y a un côté un peu puissant,
2: voilà.
1: on
2: ne
1: peut pas le faire à 4, hein, c'est clair.
2: Ah, c'est bien.
1: Donc 23, c'est... à un moment on était 28, c'est un... mais là on est 23, c'est le chiffre parfait.
2: Okay.
1: Et ça ressemble à un opéra parce qu'il y a 14 choristes, 4 chanteurs, 2 solistes qui sont ouais. 2 issus du métal, 2 du classique, ténor, soprano. Et les choristes dont je vous parle, ils sont constamment en mouvement comme dans un opéra. C'est un opéra, tout le monde bouge, se déplace.
2: Ouais.
1: Il n'y a pas des gens qui restent à l'idée. Donc ils connaissent tout par cœur, il n'y a pas de partition, vous voyez, tout est. Et avec les costumes, les lumières. Donc ça, pour moi, c'est un vrai opéra.
2: On ne verra pas votre visage ?
1: Ah ben si, je suis sur scène.
2: Ah, on verra votre visage ?
1: Oui, moi je joue de la guitare quand
2: ouais,
1: on est sur
2: c'est
1: scène.
2: Hein oui,
1: ouais, ouais, je suis là.
2: Vous
1: ne
2: êtes...
1: pas manquer ça quand même. C'est,
2: ah,
1: c'est un peu la récompense ultime d'aller sur scène.
2: Ah, c'est ça.
1: Oui.
2: Donc, 23 musiciens sur scène. Eric Lévy, l'homme que vous n'avez peut-être jamais vu. Eh bien, vous le verrez, puisqu'il sera là avec sa guitare. Et Hera, donc The Ameno Tour. Est-ce que vous allez d'ailleurs apporter un traitement particulier à ce méga tube Ameno ? Est-ce que vous réorchestrez ?
1: Oui, oui. On a déjà une version qu'on appelle Ameno Metal en concert, qui
2: ouais.
1: marche très très bien. Oui, bien sûr, on va faire, je vais trouver une idée pour que ça va faire un truc un peu spécial, bien sûr.
2: Ça
1: oui, aussi sur Hera, on a des versions, c'est vraiment pas... quand les gens viennent au concert, on est très loin de l'album, mais c'est toujours mieux que l'album. Je ne sais pas comment vous dire. Si on jouait les versions d'album sur scène, ça serait un peu ennuyeux. Vous, voyez, les
2: vous
1: gens,
2: avez envie d'encore plus d'intensité.
1: Ouais, voilà. C'est ce que j'ai appris, si vous voulez, à travers le hard rock, et en faisant des tournées avec Black Sabbath, AC/DC, où c'est toujours super efficace. Et,
2: ouais.
1: Donc moi, j'ai cette école-là, vous savez, de comment... faire pour que...
2: Vous avez vu. Vous avez vu de vos yeux vus et de vos oreilles entendues.
1: Voilà.
2: The Ameno Tour en 2028 à Rouen, Lille, Strasbourg, Nice, Aix, Dijon, Nantes, Brest, Poitiers, Bordeaux, Toulouse, Lyon, Bruxelles, Paris et Chartres. Les billetteries sont déjà ouvertes. Eric Lévy, c'était un plaisir de
1: pour
2: vous avoir
1: moi aussi,
2: dans
1: merci
2: les...
1: beaucoup.
2: Merci beaucoup.
1: Merci à vous.
2: On se quitte en écoutant Will You Call My Name, qui est tiré de Hera 8, qui vient de sortir et qui est à gagner à tout à l'heure au Blind Test. À bientôt.
1: À bientôt.
2: Merci beaucoup.
1: Merci.

0: Era 8 est disponible. Nouvel album d'Era, on en reparle tout à l'heure puisque je vous le fais gagner au Blind Test.
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0: Le concert de Santa au cinéma, c'est pour cette semaine, les amis, jeudi soir. Alors, si ce n'est pas déjà fait, essayez de trouver des places donc, pour cette projection unique dans 80 cinémas partout en France. Ce sera donc ce jeudi, le 4 juin, histoire de vivre en immersion le concert qui a valu à Santa une nomination Victoire de la musique. Hein, cette tournée Recommence-moi qui a été magistrale. 50 zéniths à guichet fermé et une performance très spectaculaire avec Santa qui chante tout en haut avec son piano dans les airs.

0: Santa et rendez-vous sur Google. Vous écrivez Santa au cinéma, tout simplement, et vous trouverez facilement les séances près de chez vous. Une date unique, ce jeudi 4 juin.
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0: Et on joue au blind test avec... Ah ah ! Gilles et Caroline, bonsoir.
2: Bonsoir Émilie, bonsoir Caroline.
3: Salut.
0: Salut, fait Caroline. Je fais un petit point hein, pour celles et ceux qui se demanderaient mais qu'est-ce qui se passe au standard. Gilles et Caroline se sont rencontrés en direct dans Décibel pour jouer au blind test. Ils ont continué la discussion au standard et puis ensuite un peu dans la vraie vie, quoi. Gilles et Caroline, on peut dire ça comme ça.
2: Ben voilà, oui.
0: Ben ouais, ça fait plaisir. Alors, vous en êtes où ? Vous allez vous marier ?
2: Non,
0: Caroline, elle ne veut pas. Caroline, elle a dit non direct. Elle fait, oh non.
2: Elle ne veut pas se marier, Caro ?
3: Ben non, on n'est pas rendu là encore.
0: Bon, Gilles, il y a peut-être une étape à passer avant, je ne sais pas. En tout cas...
2: Non, mais oui, déjà, il faut se rencontrer, déjà.
0: Ah ben, c'est ça, voilà. Dans la vraie vie. Mais
2: oui,
0: ça fait
2: déjà.
0: Plaisir d'entendre vos voix ensemble. Moi, ça me fait toujours très, très plaisir. Parce qu'en plus, vous êtes de très bons joueurs au blind test. Et Gilles, voulant toujours un peu draguer Caroline, de toute façon, la laisse gagner à la fin. Donc, c'est parfait.
3: C'est pas forcément vrai.
0: C'est vrai ? Bon, alors on va voir. De toute façon, vous le savez, le blind test de Décibel est un blind test qui récompense tous les participants. Donc, et Gilles et Caroline, vous allez chacun recevoir un exemplaire de Hera 8, le nouvel album qui est magnifique, de Hera, donc, et dédicacé, puisqu'il était avec nous.
2: En plus, ça m'est super, voilà.
0: Voilà. Donc vous en aurez un chacun. Puis si un jour vous vous installez ensemble, vous en mettrez un chez Gibert. Enfin, où vous voulez. Pour le revendre vos disques, quoi. Voilà, à la brocante. Bref.
3: Un chez Albopéa, un chez Albénia.
0: Exactement, on peut faire ça aussi. Caroline a le sens pratique. Quand je m'étais installée, c'est fou ça. Quand je m'étais installée avec le père de ma fille, alors on s'est séparés depuis, mais comme. Je tenais beaucoup à mes disques et qu'on en avait certains en double. Il avait dit ah bah tiens ceux qu'on a en double on a qu'à les mains. J'ai fait non et j'avais mis des gommettes vertes sur mes exemplaires que j'avais planqués dans un placard et du coup bah après le Covid quand je me suis tirée je savais où prendre mes disques.
3: Je prends les gommettes vertes et je me casse.
0: C'est ça, j'ai dit les gommettes vertes c'est à moi. Salut. Donc voilà, non mais les objets de valeur genre les disques, foutez des gommettes, on sait jamais. Voilà, c'est ma leçon du jour. Gilles et Caroline, on va donc jouer avec les moyens de transport en chanson. Il va falloir retrouver le plus rapidement possible le nom des interprètes de ces chansons et à la fin, tout le monde gagne, ok ?
2: D'accord, sans problème, Caroline.
0: Non, moi c'est Émilie. Gilles est un petit peu obsédé par Caroline. Mais je comprends.
2: Ah oui, non, mais c'est un truc de fou, oui.
0: Je comprends, Gilles, Caroline.
2: On va se voir au mois d'août, là.
0: Ah, mais c'est formidable. Très bien. Oui. Vous nous raconterez, vous passerez à l'antenne en septembre.
2: Mais je vous raconterai, Émilie.
0: Ben oui. Bon, Gilles et Caro. On y va. Un premier extrait, une première chanson et un premier moyen de transport. Dites-moi, qui chante ça ?
2: Vive mon temps.
0: Oui !
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0: À bicyclette. Mais oui.
3: On cherchait pas le chanteur.
0: On cherchait le chanteur Yves Montand. Mais de toute façon, Gilles, il a tout donné. Il a dit le nom de la chanson, le moyen de transport. Il a même chanté un petit bout du. Non, là, le point va chez Gilles. Même avec toute la mauvaise foi dont je suis capable, et vous savez que j'en ai une bonne raison, un silo. Mais là, c'est pour Gilles. Hein. Non, là, je peux rien faire, Caro. Mais on continue. On continue. Autre moyen de transport, autre chanson. On cherche bien l'interprète. Qui chante ça ?
3: Rocamadour, je sais pas quoi.
0: Ah, c'est pas Rocamadour, mais bien tenté. C'est un groupe de rock français, Caro. Oui, c'est Téléphone.
2: Bravo, Caro.
0: Métro, c'est trop. Téléphone. Bah oui, après la bicyclette d'Yves Montand, on durcit le ton avec le métro. de téléphone. On était à égalité. Caroline a trouvé téléphone, Gilles a trouvé Yves Montand. Dernier moyen de transport et dernière chanson du Blind Test de ce soir. Je rappelle que quoi qu'il arrive, vous avez tous les deux gagné l'album des rats.
3: Alors, c'est... Le petit train.
0: Oui, et comment s'appelle le groupe?
3: Etat Mexico.
0: Oui.
2: Bravo.
0: Enfin, Gilles, tout va bien. Un point pour Gilles, deux points pour Caroline. Petite précision aussi, si vous faites une fête ou une boum autour du train, n'oubliez pas que cette chanson d'Erita Mitsuko parle des trains de la mort qui emmenaient les déportés dans les camps en Allemagne ou en Pologne. Donc voilà, c'est pas un train à prendre à la légère, même si la chanson est extrêmement sautillante et la voix de Catherine Ringer est absolument époustouflante. Il s'agit d'une histoire triste racontée dans cette chanson. Caroline, oui. Caroline a gagné. Qu'est-ce qui s'est passé, Gilou?
2: Félicitations, Caro.
0: Ah,
3: oh bah oui.
0: C'est bien.
3: Joli joueur.
0: Oui, il est très beau joueur, il faut bien le dire. Gilles a cette qualité-là et bien d'autres, j'imagine, que tu nous décriras, Caro, à la rentrée prochaine, puisque vous allez vous voir en août. Donc moi, je veux, dès la première émission, on rentre de vacances le 31 août. Hein. Décibel, 31 août, rentrée. Donc voilà, moi, le 31 août, je veux un petit blind test avec vous et surtout un compte-rendu de votre date du mois d'août.
2: Ah mais sans problème, et puis si on fait une cérémonie, promis, on t'invite, Émilie. Hein.
0: J'espère bien.
3: Il invite,
2: je l'ai dit en plus.
0: Génial. Allez, je vous embrasse tous les deux, Caroline et Gilles, et je vous propose d'aller conduire une bagnole avec les Beatles.

0: la face A de Rubber Soul, magnifique sixième album des Beatles, sorti en 65. C'était Drive My Car.
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0: La découverte du jour, c'est un jeune garçon qui s'appelle Monte Marco. Il vient de Marseille et ne fait pas de rap. Incroyable, non? Bah oui, quand même, c'est assez dingue. Il est agrégé de mathématiques, auteur, compositeur, interprète. Et je pense que vous allez adorer sa toute nouvelle chanson qui s'appelle Monstre.

0: s'appelle Monte Marco et c'est notre coup de cœur du jour. Son premier EP 1, 2, 3 est disponible. Et cette chanson-là, oh, quel tube! Ça s'appelle Monstre.
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0: Et c'est déjà l'heure de la dernière chanson de l'émission Chanson anniversaire. Et aujourd'hui, direction le Canada pour les 52 bougies d'Alanis Morissette, qui avait tellement cartonné en 95 avec son troisième album Jagged Little Pill. Et cette chanson dingue avec l'harmonica Hand in My Pocket.

0: Il était incroyable, ce troisième album d'Alanis Morissette, sorti il y a donc un peu plus de 30 ans, 1995. Jagged Little Pill, donc dessus il y avait ce tube là, Hand in My Pocket. Il y avait aussi You Ought to Know, la pire chanson de vengeance après rupture du monde. Un truc incroyable, tellement venimeux. Et puis il y avait Ironic aussi. C'est vraiment un album à réécouter. Et voilà, c'était l'occasion de souhaiter un très bon anniversaire à Alanis Morissette. Allez, Décibels, c'est terminé pour ce soir. Merci à l'équipe. Il y avait Iris Guitoni, Christophe Hulens, Elodie Biancamaria, Sadika Raoult et Franck Moilier. Oui, il faut du monde pour préparer cette émission. Que voulez-vous que je vous dise? Parce que l'animatrice est un peu feignasse. Demain, on sera avec Mishka Assayas qui vient de sortir un super bouquin sur les Rolling Stones. Very Good Stones Trip. Demain, 20h. Bisous.
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4: 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C'est un des titres dont j'ai le souvenir petit, de passer beaucoup de moments à le fredonner avec ma mère.

0: que déjà à l'époque, quand je voyais cette jeune fille chanter, ça semait en moi des rêves de devenir un jour, moi aussi, si ce n'est pas un enfant qui chante, un adulte qui chante, Joe le Taxi, Vanessa Paradis.
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0: Comme d'habitude de Claude François, c'est l'histoire incroyable d'un plat de pâtes solitaire qui finit en triomphe planétaire.
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0: En 1967, Claude François est au plus bas. France Gall vient de le quitter. Et pour exorciser sa peine, il écrit sur l'ennui du quotidien, le café froid, les faux semblants face à son assiette de pâtes. Ce titre, comme d'habitude.

0: Mais le destin bascule un an plus tard. Paul Anka, un crooner canadien de passage en France, entend la chanson à la télé. Coup de foudre, il rachète les droits pour un dollar symbolique. Il réécrit alors le texte, l'offre à Frank Sinatra, et le spleen de Clo-Clo devient alors My Way.
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3: Vous écoutez Sierra Marios avec Mort à la guerre, chanson co-signée avec Serge Lama.

0: Gira Mario, c'est un artiste complet qui collabore régulièrement avec Fabienne Thibault, Pierre Billon, Gérard Lenormand ou Didier Barbelivien. Et qui partage sa vie entre le soleil d'Ardèche, Marseille, sa ville natale, et Paris. Guerre, premier extrait de l'album Auteur de France de Sierra Marios. Un coup de cœur ici de Romardèche.
1: Mort à la guerre.
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0: Saviez-vous que le titre Confidence pour Confidence de Jean Schultes cache une formule mathématique?
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0: En 1981, pour son premier essai en tant qu'auteur, Jean Schultes invente un jeu de domino verbal. Chaque vers commence par le mot qui termine le précédent. Ce ping-pong textuel crée un rythme obsédant qui hypnotise la France entière. Pourtant, le chanteur ne réalise pas tout de suite l'ampleur du séisme.

0: C'est en vacances, dans le sud-ouest, en entendant un titre grimper dans les hit-parades qu'il finit par reconnaître sa propre voix à la radio. Il est alors obligé d'écourter ses congés pour gérer ce succès grandissant.
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2: En cadence, venez demain de mettre par la reine de la danse.
1: Elle Benabar, Majorette, la chanson préférée d'Aldebert.
3: Bruno, je le rencontre aux Francopholies de La Rochelle. C'est quelqu'un qui va m'accompagner aussi. Je vais jouer beaucoup en première partie de ses concerts. Benabar, ça sera un petit peu l'arcane de la papesse dans le tarot, vous savez, le tarot de Marseille. C'est des gens qui, tout d'un coup, vont vous faire prendre un autre chemin. C'est des gens importants, des rencontres importantes.
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3: Alors évidemment, ce titre qui est un de mes préférés de Bruno, qui s'appelle Majorette, qui est une histoire humaine. Un personnage de roman. C'est très très beau, c'est très très fort, c'est très intense.
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Dans ce nouvel extrait de l'album De l'ombre à la lumière, la voix la plus puissante du Trégor rencontre celle magnifique de Chimène Badi pour un duo musical intense.

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3: Un traiteur ouvert à l'année à Galéria. François Bogard est un enfant du village et ça lui tenait à cœur d'ouvrir ce commerce de proximité chez lui.
4: Enfin, je suis né à Calvi, mais j'ai grandi ici. Je suis allé à l'école ici jusqu'à mes 19 ans à peu près. Et après, je suis parti travailler sur le continent. Puis ça me tenait à cœur de revenir ici pour travailler chez moi. Parce qu'on est bien dans son village.
3: La cuisine, une passion venue très tôt.
4: Je suis allé en BEP à Île-Rousse, parce qu'ici, on n'a pas trop de débouchés professionnels. Et en fait, je me suis rendu compte qu'il y avait du travail. J'étais vite demandé, vite sollicité. Et forcément, derrière, j'ai continué dans la cuisine. Et puis, quand on progresse, on se passionne. J'ai fait des saisons au départ. J'ai commencé sur des saisons sur Galière principalement. Après, je suis parti sur le continent, je suis parti travailler sur Lyon pendant 3-4 ans, je suis parti sur Paris également, et quand ma femme a accouché, ça m'est tenu à cœur de faire grandir mes enfants ici. C'est pas du tout la même vie, on est bien plus tranquille dans son village.
3: François propose au quotidien des plats du jour.
4: Ça change, ça varie, des plats de saison principalement. L'été, beaucoup plus de produits corses évidemment, parce que la demande est bien plus importante. Je vais faire aussi, j'ai des pensionnaires, mais je propose aussi, je fais pour les mariages, les buffets, les anniversaires, les baptêmes, tout le principe du traiteur à l'extérieur et à domicile.
3: Et le traiteur a quelques spécialités.
4: J'utilise beaucoup de produits corses principalement. Alors aujourd'hui, par exemple, j'ai des artichauts farcis au brooch, mais ça peut m'arriver de faire des ch'torte sabrite, je vais faire du sauté de veau aux olives. Après, je fais beaucoup de produits aussi d'ailleurs, je vais faire des tagines, des couscous, des paella, suivant la demande, ce que les gens aiment en fait en général.
3: Parmi ses clients, beaucoup de gens du village.
4: En hors saison évidemment, mais ça arrive souvent qu'il y ait des gens qui se perdent au village pour aller se balader, qui ont besoin de manger sur le pouce entre guillemets, donc ça rend toujours service. Après, j'ai beaucoup évidemment, ma clientèle principale, c'est comme je suis toute l'année, c'est les gens du village. Après l'été, bien sûr, les touristes avec la vente de charcuterie, la vente de fromage corse, la vente de vin.
3: Développer son activité, perdurer dans le temps. Et pourquoi ne pas laisser plus tard ce qu'il a construit à ses enfants? Tels sont les espoirs de François Bogard pour les années futures.
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5: Comme ils sont susceptibles d'entendre ce petit cours, je vais faire attention, je vais être sympa avec nos chers petits anges aujourd'hui.
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5: Pot péplard. Garçon ou fille, c'est la question que tous les futurs parents entendent évidemment. Dans tous les pays du monde, quand on attend un heureux événement, l'entourage demande souvent « Anéhé, alors, pot péplard hein ?» Garçon ou fille, ça permet de choisir, de bien choisir le cadeau de naissance évidemment. Pot, c'est un gars, ur pot. En breton, ça fonctionne à tout âge. Ur pot, un gars ou un garçon. Et plard, ur plard, c'est une fille ou une femme d'ailleurs. Pot, péplard, gars ou fille. Mais on peut préciser, si on veut être sûr, pour les jeunes enfants, ur potric, un petit gars, un jeune garçon, potredigou au pluriel, un peu plus dur à retenir. Hein. Potredigou. Et plaric, c'est pour une jeune fille, une petite fille, plarigou au pluriel. Voilà, c'est simple, mais comme toujours, c'est simple quand on connaît. C'est sûr, c'est plus facile après. Donc, pour les gars, pot, potric, potredigou. Pour les filles, plar, plaric, plarigou, au pluriel.
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5: Et maintenant, un nom de bateau. Ça change et on en voit souvent dans les ports avec le mot avel, en mot composé. Avel, c'est le vent. Bon, c'est sûr que du vent, ça aide quand on est en mer. Donc les marins choisissent souvent des noms en rapport avec le vent. Avelvour, par exemple, du vent de mer, Avelvour. Mais on entend aussi, on peut lire Aveldro, le tourbillon. Ça, c'est le vent qui tourne, Aveldro. Autre possibilité, toujours, Avelpen ou Avelaben. Expression moins appréciée, car ça indique où ça parle du vent de tête, Avelaben, le vent de face qui n'aide pas beaucoup en mer. Et sinon, Aveldré ou Aveladré, là c'est pour ceux qui veulent du vent arrière. Mais voilà, ce sont de très beaux noms qu'il faut préserver évidemment, comme les noms lieux, comme les noms de famille, comme notre belle langue en fait. Mais ça se fera que si l'on fait tous un petit effort. Je vous laisse et je vous dis à demain, même heure, d'Ahenta et bon vent.
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8: Pluie, neige, canicule, brouillard, la météo décide si on va râler ou si on va râler autrement, si vous voyez ce que je veux dire. Mais dans le fond, qui décide des prévisions météo? Qui observe? Qui calcule? Qui c'est qui tranche à la fin? Et surtout, pourquoi ils disent qu'il va y avoir du soleil alors qu'on se prend une rincée? Eh bien, réponds tout de suite dans les coulisses de Météo France Alsace que je teste pour vous aujourd'hui. Je suis à Ilkirch-Grafenstaden. Ici, on estime, on calcule le temps qu'il fera demain. Et à côté de moi, voici Simon. Simon, c'est le technicien météo. C'est lui qui surveille des capteurs, des antennes, des machines qui parlent. Bref, tout le langage, c'est des chiffres. Entre le vent, la pression, l'humidité, tout est mesuré en continu avec des stations météo basées un peu partout en Alsace, à des endroits stratégiques, en altitude, dans les vallées, en plaine ou encore en ville, au nord, au sud, bref, un peu partout. Et à cela, on peut ajouter aussi d'autres outils comme les radars, les satellites. Et chaque jour, c'est des millions d'observations qui arrivent dans les ordinateurs de Météo France Alsace. Et avec des équations très, très, très complexes. Et cette complexité est en lien avec notre prochaine découverte. Direction le bureau des modèles météo. Ça, c'est avec Théo. Théo, il est météorologiste et il m'explique qu'on ne prédit pas le futur. Mais en revanche, on calcule des scénarios et leurs probabilités. Certains modèles, par exemple, simulent l'atmosphère avec comme résultat, écoutez bien, 350 prévisions possibles chaque jour. Ah bah oui, hein, la machine, elle calcule tout ce qui est possible. Hein. Et c'est l'humain, enfin, qui va trancher. Parce que oui, la météo, en bout de ligne, c'est pas juste une machine, hein. C'est aussi un cerveau. Il y a un cerveau qui tranche. Et en parlant de cerveau, en voici un autre bien rempli. C'est celui de Cédric. Il est climatologue. Et Cédric, lui, va nous emmener littéralement dans un autre monde. Parce qu'avec ses analyses à Cédric, on ne regarde pas demain. Non, on va regarder 100 ans en arrière. Car Météo France, conserve en quelque sorte la mémoire du climat depuis plus de 150 ans. Parce que le passé, il nous permet quoi? De comprendre l'avenir. Surtout avec les notions du dérèglement climatique qui nécessite une véritable expertise. Alors, après ce dévoilage d'outils, de calculs, d'équations et d'expertises en tout genre, comment se fait-il qu'en 2026, on puisse encore se tromper dans les prévisions? J'ai posé la question et la réponse de mes spécialistes est claire. Prévoir la météo, c'est comme essayer de prédire la forme exacte des vagues dans une soupe qu'on remue en permanence, sauf que la casserole fait la taille de la planète et que la cuillère tourne toute seule. Et en plus de ça, il y a quelqu'un qui joue avec le feu. On continue. Bref, vous l'avez compris, hein. Impossible d'être parfait, seulement de se rapprocher de probabilités, mais avant tout, le rôle de Météo France Alsace, c'est d'anticiper au maximum les risques.

0: Adi Oubalen et Adi Siaz à toutes. Est-ce que vous connaissez le mot fenestru? Ben, une fenestru est une fenestre picciotto. C'est une petite fenêtre. Peut-être, un couple obési m'a bien contat qu'a bien pas spougu d'intra d'in l'hostal. Un jour, mon voisin m'avait raconté qu'il n'avait pu rentrer chez lui. J'avais expliqué, vous savez pourquoi? Ben, sa femme avait clavé la porte d'entrée. Clavé, qui vient de l'occitan claba. Alors, à votre avis, qu'est-ce que ça veut dire?
1: Eh ben, je dirais fermé à clé, verrouillé.
0: Et en effet, je m'explique, mon voisin était sans clé et sa femme, eh bien, elle était parti faire une course en ville. Comme il n'avait pas les clés, eh bien, Chabez et Kefaguet, vous savez ce qu'il a fait? Eh bien, t'es passé par le fenestro del garage. Il est donc passé par le fenestro du garage. Le fenestro est lingo nostro. C'est la lucarne, le vasistas, une précisionnette. Je papla, je pèse l'obésier, et steugne, et je magre. Mon voisin est maigre. C'est bien pour ça qu'il a pu passer par le fenestro du garage.
1: Et le fenestro, ça peut être autre chose?
0: Eh bien oui. Le fenestro bremonde est abé l'autre mot pour parler de la télévision. Ce mot fenestro s'utilise également pour parler de la télévision. Bon, c'est tout un copère, surtout autrefois, car les téléviseurs étaient pitchous. Ils étaient petits. D'ailleurs, quand les premiers postes sont arrivés, certaines personnes appelaient cet objet ben, le fenestro. Mais depuis, eh bien, les choses ont bien changé avec ces grands écrans de télévision.
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1: On a l'honneur et la chance d'avoir le copain Tom Aubry en studio. Salut Tom.
3: Salut Richard, bonjour à tous.
1: Mille raisons d'aimer la Côte d'Azur chaque jour. Un nouveau chapitre, une nouvelle page qui s'ouvre. C'est parti.
3: Et une nouvelle aujourd'hui, c'est parti. Voilà, raison 480, les trains et la Côte d'Azur. Alors, si on est râleur, et je le suis, on peut dire que les trains sur la Côte d'Azur, c'est pas un long fleuve tranquille. D'ailleurs, est-ce que vous êtes déjà demandé pourquoi est-ce qu'on longeait le bord de mer, ou comment marche le réseau ferroviaire azuréen, et quel était le train le plus luxueux qui ait jamais circulé dans les Alpes-Maritimes?
1: Bon bah, je suppose que tu vas nous expliquer tout ça.
3: Tout juste Auguste, mais pour tout comprendre, il faut que l'on remonte un peu dans le temps. En France, en 1820, les trains se développent autour de Saint-Étienne, où se trouvait un bassin minier. L'enjeu à cette époque est donc de relier un pôle industriel à une ville ou à un port.
1: Et c'est après que les trains révolutionnent le tourisme.
3: Et oui, durant la seconde moitié du 19e siècle, dans les Alpes-Maritimes, la révolution du chemin de fer permet de désenclaver les territoires et de transporter un nombre toujours plus grand de marchandises et de voyageurs. La compagnie internationale des wagons-lits va d'ailleurs plus loin en proposant des voyages alliant confort, vitesse et sécurité. En 1886, le train bleu reliait Londres à Menton.
1: Ah ouais.
3: Et les voyageurs peuvent pour la première fois se déplacer à bord, se faire servir des repas à table et surtout dormir correctement.
1: Et alors, quel impact ça va avoir chez nous?
3: Eh bien, le rail accompagne la construction des palaces, l'essor des villas et en bref, la naissance de la Riviera. Sans le train, la Côte d'Azur n'aurait probablement jamais connu un tel développement touristique.
1: Mais alors, pourquoi est-ce que ces rails longent le bord de mer?
3: Alors ça, c'est pour une raison géographique. Dans les Alpes-Maritimes, la mer borde directement des reliefs abrupts. Et donc, à partir des années 1860, les ingénieurs n'avaient pas d'autre choix que de construire des lignes de chemin de fer sur la bande côtière. Car oui, il faut construire sur un terrain plat et avoir un accès direct aux villes portuaires.
1: Et donc, la géographie impose ce tracé.
3: Oui, finalement, si le train longe la mer, ce n'est pas seulement à cause de la géographie. C'est parce que depuis 150 ans, la Côte d'Azur avance au rythme du rail. C'est une carte postale en mouvement, c'est un balcon sur la Méditerranée. Et ça, franchement...
1: Bah, c'est une très belle raison d'aimer la Côte d'Azur.
3: En plein dans le milieu, là.
1: Et franchement, on va pas se mentir, on a quand même la chance d'avoir l'un des plus beaux tracés au monde.
3: On est bien d'accord, on peut être penseur dans le train.
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4: Quand il y a des prédateurs, bah, mais sa tête dans sable, au moins ils disent que c'est un pot avec des roses qui dépassent.
5: Pourquoi l'autruche met de temps en temps sa tête dans le sable?
6: Pour peut-être manger les bêtes dans le sable.
7: Pour manger ce qui est dans le sable, pour tout simplement voir ce qu'il y a dans le sable.
8: Pour dormir.
5: Si elle veut voir ce qu'il y a dans le sable et qu'elle met sa tête dans le sable, elle voit plus rien.
7: Bah, peut-être qu'elle résiste au sable.
5: Ou alors elle a une frontale.
7: Je pense pas.
9: C'est peut-être pour manger ce qu'il y a dans le sable.

0: mais plus profondément avec sa bouche.
1: Quand il y a des prédateurs, bah, met sa tête dans le sable. Au moins, ils disent que c'est un pot avec des roses qui dépassent.
2: Oh, les jolies fleurs!
0: Comme ça, elle voit pas ce qui se passe autour et elle a plus peur.
3: Qu'est-ce que vous faites si quelqu'un vous court après?
0: Courir. Dire à quelqu'un qu'on a besoin d'aide.
3: Tu vas pas mettre ta tête dans le sable?
0: Bah non, sinon il peut nous attraper facilement.
1: Ou alors sinon on lui met un coup de poing dans la figure, au moins bah, c'est lui qui a la tête dans le sable et nous on s'en va.
3: Mais pour l'autruche alors elle?
0: Pour l'autruche c'est facile, elle court plus vite que nous.
3: Et vous savez comment on fait des petits autruches?
0: Une fois qu'ils sont dans l'œuf, bah, ils cassent la coquille et ils sortent.
3: Donc c'est avec des œufs?
0: Bah oui.
3: Vous avez déjà vu un œuf d'autruche?
0: J'ai cru en voir un en vidéo, mais non. Il est comme les œufs normaux, mais quand même un peu plus gros.
4: Oh, plus ils sont gros, plus les œufs.
0: Bah, l'œuf, j'en ai déjà vu, mais pas en vrai. L'œuf, il est gros comme ça.
3: Il est en effet très gros. Comment est-ce qu'on peut avoir une poêle suffisamment grande pour faire un œuf au plat d'autruche?
0: Tu fabriques soit une grande poêle ou...
2: Non, pas la poêle à frire!
0: Soit... T'essayes de trouver une grande poêle, bah comme ça c'est bien. On a des poêles grandes, mais ça suffit, des poêles comme ça, ça suffit. Ou alors on le fait tout simplement pas cuire, on les laisse vivre.
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1: Direction la Vendée à Beauvoir-sur-Mer. Je suis très heureux de vous emmener à la rencontre d'Anne-Marie. C'est une maraîchine très attachée à la Vendée et à la transmission de ses traditions.
2: J'y suis née et toute ma jeunesse est donc passée là-bas. C'était difficile. Mon père est décédé à 36 ans. Donc on était trois enfants. On est restés tout seuls tous les trois avec notre maman, avec une vache pour vivre. Et puis un petit jardin. Et puis, quand il n'y avait pas trop à manger, ma maman allait pêcher les grenouilles et les anguilles dans les fossés. C'est vraiment mes racines, le marais. Hein. J'y suis accro.
1: Vous êtes une vraie maraîchine ?
2: Ah oui, je suis une maraîchine à 100%. Hein.
1: Elle représente quoi, la Vendée, pour vous, Anne-Marie ?
2: C'est mon pays. C'est quelque chose qui m'est vraiment cher au cœur. Le marais, je ne peux pas m'en passer, mais dans le marais, il y a aussi la mer chez nous. Ouais. Et ça, c'est pareil. On a besoin de ça, nous. Je vais voir la mer et je me promène dans le marais.
1: Pourquoi ? Ça vous apporte quoi, vous ?
2: Une détente. Et j'ai un livre particulier aussi.
1: Ah.
2: C'est mon moment zen, moi.
1: Et c'est quoi ce livre que vous emmenez ? Ah, faut pas le dire.
2: C'est
1: votre petit jardin secret.
2: Oui, c'est mon petit jardin secret.
1: Alors, on le laissera dans son petit jardin secret.
2: Et puis, c'est pour ça aussi que je fais du folklore. Il nous faudrait des jeunes, mais les jeunes, maintenant, c'est compliqué. On en a dans le groupe, hein. On en a 5 et qui sont mordus, mais pour combien de temps ? Parce qu'ils sont jeunes encore.
1: Alors, qu'est-ce qu'on peut faire pour remédier à ça ?
2: Ben, on ne sait pas trop. Bon, maintenant, il y a beaucoup de balles folk et de choses comme ça.
1: Et pourtant, ces fêtes-là ont un succès assez populaire. Parce qu'on va penser à Chaland autrefois.
2: Oui, à Chaland autrefois. Et ouais. Maintenant, ce qu'on fait beaucoup moins, ce sont des kermesses, par exemple. Moi, j'adore les gens, j'adore connaître des gens parce qu'ils m'apporteront quelque chose.
1: C'est essentiel pour vous.
2: Oui.
1: C'est même limite vitale.
2: C'est limite vitale, oui. Après, j'ai fait 10 ans pour la RSB, là. La RSB, qui est l'association des retraités sportifs de Beauvoir. Moi, les associations, c'est aussi apporter aux gens des choses, leur faire plaisir d'abord dans ce qu'on leur propose. J'espère vraiment que beaucoup de gens pourront se lancer dans les jeunes, il faut vraiment, mais je comprends bien qu'actuellement la vie est difficile. Les gens de 35 ans maintenant, ils sont tellement pris par autre chose que c'est compliqué.
1: Allez, on revient en arrière. Vous avez 18 ans, vous vous mariez, Anne-Marie. Vous diriez quoi à cette jeune fille ?
2: Je dirais qu'il faut, dans l'avenir, à 18 ans, on est jeune. Il faut penser à ne pas rester seul dans son coin.
1: On va dire, Anne-Marie, ce matin, que vos petits-enfants nous écoutent là, à la radio. Oui. Vous voulez leur dire quoi, pour conclure ?
2: Je vais leur dire, essayez de faire un peu comme mamie. Essayez de donner, de partager, d'apprendre, de vouloir connaître... Voilà, plein de choses comme ça.
1: Anne-Marie, la passion de la Vendée, la générosité, la joie de vivre et l'amour des gens.
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4: Le temps de vous le dire en marseillais. Bonjour Médéric.
5: Bonjour Philippe.
4: Notre linguiste marseillais. Donc on va jouer ce matin un peu comme des enfants.
5: Oui, tout à fait. Alors vous savez à quoi jouent les enfants en ce moment ? Enfin ces jours-ci, ces temps-ci.
4: Ces temps-ci, avec le smartphone, ouais, un jeu, voilà quoi.
5: Les tablettes, les jeux vidéo, etc.
4: Ouais.
5: On est d'accord. Bon, les tout petits jouent encore avec des voitures, des robots, des trucs Pokémon, etc. Voilà. Alors autrefois, alors non, je ne vais pas faire celui qui grommelle à mon réguignard.
2: C'était mieux avant.
5: C'est ça. Non, mais je vais vous parler quand même des réguignards. Les Réguignaires de Luberon, c'est une association provençale qui, comme son nom l'indique, regroupe des amoureux de la culture et de la langue provençale, des gens du Luberon, qui s'appellent avec autodérision donc les Réguignaires, en gros les râleurs. Hein. Eh bien, la présidente de cette association est bien connue chez nous, il s'agit de Claudette Ocelli, aussi connue sous le nom de Mamette, dont on a entendu la voix sur notre antenne pour nous apprendre un peu de provençal. Avec ces Réguignaires, elle organise jusqu'au 14 mars à Pertuis, à l'espace de Croze, une exposition appelée Joe et Jugué d'Antan, qui propose de retrouver des jeux et jouets d'Antan et avec leur petit nom en provençal. Alors autrefois, les minots jouaient à Ouda, au Dé, au Baouduf, au Toupi ou au Quille. Il y avait les osselets aussi. Alors je me souviens que mon frère quand je jouais, j'ai toujours trouvé ça bizarre, les osselets. Mmh. Mais voilà, ça a disparu, j'ai l'impression.
4: Oui, c'est vrai.
5: Non, voilà, on ne voit plus ça. Jouer aux osselets, c'est Djouga, Djibotrao et Mélisa Ousset. Par contre, les billes, on y joue encore. À mon époque, on prisait les gros galops comme ça, ils ont tiré les soldats Starlux.
4: Ouais,
5: ça aussi, voilà.
4: Ouais, ouais.
5: Ou on jouait au pot. Enfin bref, voilà, j'adorais les billes. Dans la cour de récré, je pense qu'on joue encore à la marelle ou à la corde persaouta, je traduis pas. Mais probablement plus aux yeux bandas, les yeux bandés, au Colin Maillard, qu'on appelle aussi Kukuruma. On dirait une chanson Kukuruma. En revanche, on fait encore liser Skundai, le jeu de cache-cache, à partir du verbe s'escoudre, se cacher. Et on dit parfois, va t'escoudre, va te cacher. On joue aussi à la poupée, la titeille, dans son oustaou des titeilles, sa maison de poupée, ou bien avec une poupoune pour Djouga à la mama, là non plus, je traduis pas. Quand j'étais minot, j'adorais jouer avec les taraillettes, la dinette, mais aussi à la marchande. J'avais d'ailleurs un bel établi de marchande et je vendais à ma mère, à ma grand-mère, plein de beaux fruits et légumes en plastique, ou du poulet, ou en plastique, ou du fromage en plastoc, avant la malbouffe, vous voyez, il y avait déjà tout prévu. Tous ces jeux d'enfants d'hier ou d'avant-hier sont présentés à l'exposition Joe et Jugé d'antan à Pertuis jusqu'au 14 mars pour ce, et samedi, donc demain, il y aura en plus un grand jeu de piste sur le double thème du parler provençal et des jeux d'enfants dans les rues de Pertuis, mais aussi du Motus. Tout le t-shirt, toute l'après-midi, nous serons sur place avec mon collègue Bla pour vous faire jouer à Motus en mode démo ou initiation. Mais il y aura aussi un Motus en live, en public avec les meilleurs joueurs de Motus à défier. Alors, de mon temps, on jouait à cache-cache, et celui qui comptait, on disait qu'il pégait. On disait, allez, c'est toi qui pègue. Ouais. Et on joue aussi à faire des moulons dans la cour. Et pour signaler un attroupement, on crie moulon. Donc ce samedi, moulon a perdu.
4: Allez, moulon.
0: 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Il s'appelle Frédéric Brand et ça fait maintenant 17 ans qu'il travaille à l'élaboration des créments, des 4 millions de bouteilles de créments de l'entreprise Louis Bouillot à Nuit-Saint-Georges. Il nous fait voir l'envers du décor, mais d'abord on s'équipe de chasubles orange fluo.
3: Sur le site, il y a une centaine de personnes qui travaillent sur le site et c'est un site classé IFS BRC, c'est-à-dire qu'on respecte des normes qualité et sécurité consommateur et donc mettre des chasubles qui permettent l'identification des visiteurs avec un enregistrement bien adéquat.
0: Eh bien, allons-y, ouvrons cette porte.
3: Oui, on va y aller.
0: Oula.
3: Donc, en fait, ici, nous n'avons pas de cave enterrée. Les cuves font jusqu'à 7 mètres de haut.
0: Ah oui.
3: 7 mètres de haut et une seule cuve représente le volume d'un petit domaine viticole. Ça représente environ 520 hectolitres de vin. Ici, nous avons dans cette cuverie-là 50 cuves différentes. Et cette diversité de cuves, cette quantité de cuves est importante parce qu'en Crémant de Bourgogne, nous sélectionnons les zones géographiques. Mais également, nous avons un grand travail au pressurage où nous séparons la cuvée et la taille que nous vinifions séparément. Et afin d'avoir une grande diversité de profils aromatiques qui vont nous servir de nos assemblages crémants futurs, nous avons besoin d'avoir une grande quantité de cuves qui vont pouvoir mettre en musique nos assemblages par la suite.
0: Donc malgré le fait qu'on soit dans un environnement plus ou moins industriel et gigantesque, on a quand même cette notion de terroir, c'est important de le rappeler.
3: C'est important. Si maintenant je mélange tout, parce que c'est effectivement une seule appellation que l'on vinifie, mais si je commence à tout mélanger pendant les vinifications, après les assemblages qu'on va faire n'auront plus aucun sens. Il faut vraiment respecter ces trois principes, donc le cépage, le terroir et le fractionnement au pressurage qui vont nous permettre justement d'accorder. Il faut savoir que Louis Bouillot a plus d'une dizaine d'assemblages différents et il faut que chacune de ces assemblages ait une personnalité bien précise avec son moment de dégustation et de plaisir propre. Et donc c'est grâce justement à ces diversités qu'on peut avoir ça.
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1: On prend de la hauteur aujourd'hui à Montarcher, un village qui cumule plusieurs particularités. D'abord, c'est le plus haut village de la Loire, à 1160 mètres d'altitude. C'est une des plus petites communes du département, en superficie aussi. Et puis le lieu où a été produit une archive presque unique en France. Pour nous en parler, j'accueille aujourd'hui Sarah Duris. Bonjour Sarah.
2: Bonjour Eddy.
1: Guide conférencière à l'Office du Tourisme Loire-Forêt. Quelle est l'histoire de ce document si rare et ancien ?
2: Il s'agit d'un registre d'état civil. Il recense les naissances, les mariages et les décès sur la commune de Montarcher. Mais ce qui fait qu'il est tout à fait exceptionnel, c'est la date à laquelle ce registre débute, 1468, soit la fin de la période médiévale.
1: Est-ce que cela veut dire qu'il n'y avait pas de registre d'état civil avant ?
2: Non. L'obligation de produire un document comme celui-ci est ordonnée par l'État au XVIe siècle. Et cette ordonnance n'est pas toujours bien respectée par les paroissiens. Ici, la population est recensée avec 70 ans d'avance.
1: Est-ce qu'on connaît l'auteur de cette archive ?
2: Oui, c'est le prêtre de Montarcher, nommé Claude Ferrier, qui a tenu le registre pendant 49 ans. On y lit les noms, les dates et même les métiers des anciens archimontois, mais aussi la météo.
1: Ah, ça m'intéresse. Est-ce que les conditions climatiques de l'époque étaient bonnes ?
2: Alors, c'est difficile à dire parce que ce sont principalement les mauvaises années qui sont inscrites. On lit des sécheresses, des tempêtes et même un tremblement de terre. En 1543, suite à une invasion de chenilles ayant entraîné une famine, l'évêque du Puy prend une mesure exceptionnelle, excommunier les fameux insectes. On vous laisse juge de l'efficacité de cette mesure. Il évoque aussi les épisodes de peste.
1: Des documents qui renferment de drôles de surprises. Où est-il conservé aujourd'hui ce fameux document ?
2: Il est gardé précieusement aux archives départementales à Saint-Étienne. Il a longtemps été le plus ancien registre d'état civil de France et donc a été présenté lors d'une exposition universelle à Paris. Aujourd'hui, c'est le deuxième plus ancien de l'Hexagone, mais c'est le mieux conservé des deux.
1: Un véritable trésor qui témoigne de la vie des habitants de Montarcher. D'autres histoires et légendes sont à découvrir sur place, notamment lors des visites guidées menées par les guides de l'Office du Tourisme Loire-Forêt. Merci Sarah Duris.
2: Merci.
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3: Patrice, 69 ans, vous en.
4: Vous avez créé des meringues tatin, la confiture tatin et même un torchon qui raconte l'histoire de la tatin.
3: Ah oui, c'est une vraie passion la tarte tatin. Dans ma jeunesse, j'ai toujours été passionné de cuisine, notamment de pâtisserie.
4: Quand on est seul oignon, on en mange combien des tartes tatin à la semaine ?
3: Oh bah de temps en temps, non, c'est pas régulier, mais seulement quand on a du monde, des invités, oui, on fait une tarte tatin, c'est obligé.
4: Vous faites partie des ambassadeurs de la tarte tatin de la mode Beuvron. Oui. Vous avez un record mondial.
3: En 2019, oui, on a réalisé la plus grande tatin du monde qui faisait 308 kilos et 3 mètres de diamètre. On a épluché, donc avec les bénévoles, plus de 500 kilos de pommes.
4: Et au niveau de la pâte, ça devait être une dinguerie.
3: Alors la pâte nous a été offerte par le Festival des Pins. Oui, il y avait quelques kilos de pâte. Oui, 40 kilos de pâte de mémoire.
4: Ça représente quoi pour vous, la pâtisserie ou la cuisine ?
3: Moi, je me lève le matin, je pense qu'à une chose, c'est cuisiner.
4: Et je reviens sur la meringue tatin. Vous rajoutez du caramel dans les blancs d'œufs ?
3: Je ne rajoute pas du caramel, je rajoute de la pomme confite.
4: Elle est venue comment, cette idée ?
3: Genre, en réfléchissant, il fallait que je trouve quelque chose.
4: Pour vous occuper ?
3: C'est ça, j'avais rien à faire, donc j'ai dit, je vais faire des meringues. Et par contre, ça a beaucoup de succès. Depuis la création des ambassadeurs, en pot de confiture, on en a fait plus de 1500. On est présent, par exemple, à Musée du Braconnage à Chon. On est à la Maison des Étangs aussi à Saint-Viat.
4: Il y en a combien des ambassadeurs de la tarte tatin du côté de la mode Beuvron ?
3: Alors, au niveau du bureau, nous sommes 8 et nous avons une trentaine d'adhérents.
4: Okay. Ça va être quoi votre prochain défi culinaire, Patrice ? Maintenant que vous êtes recordman du monde de tatin.
3: Et ben on attend que quelqu'un nous pique la vedette pour recommencer, on attend que ça.
4: Ah ouais, et c'est quoi le record à battre déjà ?
3: Alors c'est 308 kilos.
4: Et vous pensez que vous pouvez aller jusqu'à combien au maximum ?
3: Oh ben là, je pense qu'on peut aller à 400, ça c'est sûr.
4: Il y a assez de pommes en cela.
3: Ah oui, il y a ce qu'il faut. Non, on a des mains, on a tout ce qu'il faut. Non, là, il n'y a aucun problème. On est prêt à relever le défi sans souci. Par contre, il va falloir qu'il se dépêche parce que la pendule tourne. Alors, l'origine de la tarte tatin, donc, c'est bien la mode Beuvron. Et d'ailleurs, les sœurs tatin sont enterrées au cimetière de la mode Beuvron.
4: Ah oui, donc, parce qu'il y a les Normands qui ont essayé de vous prendre la.
3: Les Normands, disons qu'ils ont le beurre et les pommes, donc ils se sont un peu appropriés la tarte tatin.
4: Le mot tarte tatin, il n'est pas déposé.
3: Alors le mot de tatin n'est pas déposé, donc aujourd'hui tout le monde peut se l'approprier. Et c'est vrai qu'aujourd'hui on trouve des tartes tatin aux pommes et maintenant des sucrés, des salés, aux poires, aux endives, aux aubergines.
4: Et ça, est-ce que ça vous révolte ?
3: Oh, après il y a de la place pour tout le monde. Hein. On peut faire tout ce qu'on veut du moment qu'elle est retournée. C'est une tarte tatin.
4: Et après on caramélise tout ça, les endives.
3: Vous mettez un peu de sucre. Ah oui, alors tatin d'endives, c'est délicieux. Pour avoir essayé, c'est délicieux.
4: Ah ouais,
3: vous mettez du sucre dans le fond de les endives, ça demande un petit peu de sucre. Pareil, du beurre. Hop, au four, une pâte par-dessus, on tourne, ça fait une super tatin d'endive.
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5: Ah, le matin, on fait la toilette, et il faut nous prendre pour des gobettes.
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5: La gobette, c'est la truie, ou la métreux, qu'elle est de ses petits gouris. Ah, par chez nous, c'est pas comme chez les Bertans, j'en pas de gros élevage de cochons. Dans le temps, dans les fermes, on engraissait un verra, en des truches et puis les yeux grasses. Puis, on y faisait sa fête. C'était la Saint-Cochon. Tout le monde venait aider la famille, les voisins, pour éplucher les oignons, faire le boudin puis les saucisses, saler la viande, et puis casser la croûte. On buvait une goutte, puis bien souvent une deuxième. Celle-là, on l'appelle le rince-cochon. Même si on l'élève pour le manger, ça n'empêche pas de l'avoir de la tendresse pour le cochon. Écoutez donc ce qu'en dit Jules Gilbert.
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5: Ah, je l'avais acheté sur le champ de foire, le 1er de septembre à Saint-Martin. Oh, il était vif, c'est à pas croire. Deux grandes oreilles, le museau mutin. Le soir, un coup formé dans l'étable, il a ben dû trouver le temps long. Il a regretté ses bains manquables, tous ses petits frères, les autres laitons. Oh, doucement, il s'est fait à son auge, ou qui avait dû boire à gogo. À la paille fraîche qui fait sa bauge, ou qui ronflait comme un sous-l'eau. Oh, pour le pousser, je peine à un gère. Toute la journée, il dévorait. Puis un soir, j'ai dit à ma vieille, c'est temps, faut qu'on tue notre bestiaux. Eh ben, ça nous a fait quelque chose, à la Mélipie à Mouet. Ça l'a pas empêché de faire la fête. Ce chagrin-là, c'est vite passé. J'en fais des pâtés en clatette, des grands boudins que j'en épicés. J'en ai mangé de la couchouna et que j'en arrosé en du vin gris. Des andouillettes et des tripoilles, des saucisses et du boudin frit. Le soir, hein, j'étais ben tout un peu pompette. Ouais, émotionné pour de bon, j'ai ben failli gâter la fête. Comme un vieux, je pleurais mon cochon.
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2: Arnaud Fromage est avec nous chaque matin, c'est l'heure de la nécessaire minute comtoise. Mon cher Arnaud, bonjour.
3: Bonjour.
2: Du côté des radars, il y a des petites surprises, on donne vraiment des drôles de noms aux choses, parfois, chez nous en Franche-Comté.
3: Oui, et en voici un nouvel exemple. Alors, petite mise en situation, vous êtes en voiture, vous venez de Belfort et vous roulez en direction de la chapelle sous Rougemont. Bref, vous êtes sur la départementale 83, vous passez de nez avant d'arriver à Rop. Là, vous passez devant la mairie, sur l'avenue Charles de Gaulle, il y a Céline Coiffure, mais vous continuez. La petite patte d'oie à la Vermenoncourt, vous restez sur la route principale et vous avancez encore un petit peu. Il y a les jolies maisons typiques là sur le côté et c'est là, dans le virage, qu'il faut freiner tout simplement parce qu'il y a un radar.
2: Bon, bah, pas mal la petite balade là autour de Belfort, je vois pas vraiment où vous voulez en venir, Arnaud.
3: Eh bien, exactement à cet endroit précis, là, sous le radar, en face de la boîte aux lettres. Parce que ce n'est pas n'importe quel radar, c'est celui qui est surnommé le radar Johnny Hallyday. Mais alors, pourquoi allez-vous me demander maintenant que j'ai réussi à capter votre attention?
2: Eh bien oui, pourquoi le radar de Johnny Hallyday, Arnaud? Oui.
3: Pour comprendre, il faut remonter à février 1970. L'idole des jeunes a donné la veille un concert à Strasbourg et doit se rendre à Besançon. 3000 personnes l'y attendent et il est 18h passé. Dans la DS Palace Citroën, qui roule à fond parce que, bah, années 70, il y a donc Johnny Hallyday et Sylvie Vartan, mais aussi Mickey Jones, le guitariste de Johnny, Jean Ponce, son manager, et Sacha Rull, son secrétaire. On est en février, il fait nuit, il fait froid, il y a du verglas et ça roule vite. Bref, Johnny perd le contrôle de sa voiture. Il glisse et se retrouve dans le fossé. Alors il parvient à reprendre le contrôle de son véhicule, parce que, ne l'oublions pas, Johnny Hallyday est un pilote, mais malheureusement, il y a un bloc de béton qui bloque le fossé et la voiture finit par s'y écraser. À bord, Johnny et son guitariste n'ont rien, mais son secrétaire et son manager sont blessés. Sylvie Vartan, elle, a carrément traversé le pare-brise, elle a le visage en sang. En 1970, la ceinture de sécurité est censée être obligatoire, mais dans les faits, personne ne la met vraiment. Les voisins viennent au secours des blessés, alors au départ, ils avouent ne pas vraiment avoir reconnu Johnny et Sylvie Vartan parce qu'ils sont sous le choc, et les blessés sont conduits à l'hôpital de Belfort. Johnny s'empare du téléphone d'un riverain pour annoncer qu'il n'y aura pas de concert à Besançon ce soir-là. Sylvie Vartan, elle, s'exile quelques mois à New York dans une clinique de chirurgie esthétique où elle subira des dizaines d'opérations de reconstruction pour effacer les traces de l'accident. Alors voilà pour la petite histoire. Et c'est donc dans ce même virage, toujours à la sortie de Rop et toujours aussi dangereux, qu'a été installé en 2019 un radar, le radar Johnny Hallyday, pour nous rappeler que, star ou pas, il ne faudrait pas oublier de...

0: radar Johnny Hallyday, voilà, on sait désormais où il est grâce à vous, Arnaud Fromage, pour la nécessaire minute comptoise. Vous menez les enquêtes dans tous les sens et vous nous faites revivre avec un superbe podcast La vie incroyable de Paul-Émile Victor, un jurassien qui, pour sa première expérience et sa première expédition, est parti au Groenland. On a entendu le premier épisode jeudi, à partir de 10h. Et le numéro 2 est déjà disponible en ce moment sur l'application ICI. Vous allez véritablement découvrir ce qu'a enduré l'équipe autour de Paul-Émile Victor, une équipée qui a été véritablement sans danger, mais ô combien importante pour l'avancée de la science. Un podcast passionnant avec vous, mon cher Arnaud Fromage. Je vous dis à demain.
1: À demain.
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3: En 2012, cela fait 2 ans que Georges, on va l'appeler Georges aujourd'hui, a ouvert un gîte à Néfiès, à côté de Pézenas. Il est anglais et ce jour-là, il attend qu'un de ses hôtes revienne quoi au gîte. C'est un concitoyen, un anglais aussi, comme lui. Il s'appelle Marc-Anthony McGovern, il a la cinquantaine sympathiquement rougeaude et il a payé son séjour en cash quelques semaines avant, à la fin du mois de février. Sauf que Marc ne revient pas. C'est les gendarmes qui arrivent. Marc-Anthony McGovern a été arrêté juste avant avenue de la gare. C'est un fugitif et ça fait 6 ans que Interpol le cherche. Avant d'atterrir dans le gîte de Néfiès, il a vécu en Espagne, il a séjourné à Marseillan. Il a été condamné en 2008 par un juge de Canterbury pour avoir mené une escroquerie à la TVA pour un montant total de 7 millions de livres, c'est-à-dire à l'époque 8,5 millions d'euros. Marc-Anthony McGovern a alors envoyé une lettre au juge en lui disant que la perspective de la prison était bouleversante et le terrifiait, et il s'est tiré. D'autant plus qu'il savait de quoi il parlait, puisqu'en fait, une dizaine d'années auparavant, il avait déjà mené une affaire de fraude, il avait déjà été découvert, et il avait déjà pris la tangente, en Belgique cette fois-là. Il avait été arrêté en 2001, extradé en Angleterre et condamné en 2002. En 2012, donc, Marc-Anthony McGovern est arrêté le 28 mars à Néfiès, écroué à Villeneuve-les-Maglones, et le 16 avril, la police britannique vient le chercher à l'aéroport de Toulouse. Il est incarcéré ensuite à Gatwick. Et puis bon, plus de nouvelles pendant quelques années. Tout est tranquille, voilà, on n'a plus de nouvelles de Marc-Anthony McGovern. Jusqu'en 2020. Une entreprise, la Westway Holdings Limited, domiciliée en Estonie, a reçu 26 millions de livres de la part d'investisseurs pour les placer dans l'immobilier. Cette entreprise est placée en liquidation en 2021. Et le propriétaire de ce fonds d'investissement, c'est un dénommé Anthony Marx. Hein, vous noterez que c'est quand même assez proche de Marc-Anthony. Anthony Marx donc a caché le fait qu'il avait déjà été condamné pour escroquerie, ce qui est un problème bien sûr pour gérer un fonds d'investissement. Au-delà du fait qu'il ait menti sur son pédigré, il a aussi tapé dans la caisse allègrement. On estime qu'il a dépensé au moins 1,2 million de livres pour des dépenses personnelles. Alors, florilège, je vous fais la petite liste. Il a bien sûr acheté et loué des biens immobiliers au Royaume-Uni et en Espagne. Il a aussi dépensé 53 000 livres pour des Rolex. Il a utilisé 121 000 livres pour aller à Dubaï et en Estonie en jet privé. Il a acheté des parts dans l'entreprise d'un de ses proches pour la modique somme de 30 000 livres. 22 000 livres pour faire installer une salle de cinéma dans un logement privé. 215 000 livres pour acheter des places de foot. On est sur un gros fan de foot. 20 000 livres de shopping dans des boutiques de luxe. Et puis 450 000 livres pour spéculer à la bourse. Je ne sais pas si notre ami Georges, qui a un gîte à Néfiès, écoute ICI Héro, mais si par hasard il n'avait pas eu de nouvelles de son hôte sympa mais recherché par Interpol, c'est maintenant chose faite.
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1: Vous avez peut-être du mal à trouver l'amour malgré de nombreuses tentatives, notamment sur les sites de rencontres. Il y a peut-être des raisons à ça.
4: Je m'appelle Hélène Bethams. Je suis fonctionnaire, mais aussi autrice et psychosexologue, hypnothérapeute.
1: Ça fait beaucoup de fonctions. Qu'est-ce que vous avez écrit ?
4: J'ai écrit un livre qui s'intitule « Les sites de rencontres et l'estime de soi, psychologie amoureuse à l'ère du numérique ».
1: Mais comment passe-t-on de fonctionnaire à autrice et psychosexologue ?
4: Je suis d'abord restée en couple pendant 23 ans et je me suis séparée. Au moment de la séparation, j'ai attendu 2 ans avant de m'inscrire sur un site de rencontre. Et là, ce que j'ai découvert, ça m'a paru trop compliqué. Alors, comme tout le monde, j'ai navigué entre des eaux troubles, on va dire. Et puis, j'ai décidé de me former en psychosexologie, puisque la psycho m'intéressait depuis toujours. Et la sexualité aussi, j'avais lu Freud, j'étais très très jeune. Comment rencontrer l'amour quand on a perdu les codes à une époque, en fait, où tout est sur le numérique et où dans la vraie vie, on ne sait pas qui est célibataire ou pas et où on ne va pas aborder quelqu'un en lui disant « Ben voilà, moi je suis seule ». Est-ce que ça te dit de faire connaissance? Parce que c'est ce qu'on fait sur un site de rencontre. On écrit à quelqu'un et on lui demande en fait s'il a envie de faire connaissance.
1: Comment avez-vous vécu cette expérience particulière sur les sites de rencontre?
4: Je ressentais des choses un peu complexes qui peuvent s'apparenter à de l'adrénaline quand on fait du cardio par exemple, une espèce d'excitation dès qu'on a un like, dès qu'on a un crush, un match. Pendant ma formation, je me suis dirigée vers des études et des recherches un peu plus scientifiques. Et ça a plein d'effets. En fait, les sites de rencontre, on s'en rend pas compte, mais on crée des hormones, de la dopamine, de l'adrénaline, et en fait, c'est les conditions de l'addiction.
1: Et c'est ce que vous expliquez dans le livre.
4: Je parle aussi de toutes les difficultés d'attachement qu'on peut avoir, parce que parfois, aimer ou être aimé, ça peut être une grande peur. Je parle aussi de nos schémas. Parce que dans la rencontre amoureuse, on va souvent reproduire les mêmes schémas, on va être attiré par les mêmes personnes. Bah, c'est un petit peu comme dans la vie, tous les jours on prend le même chemin pour aller travailler et rarement on va essayer une nouvelle route. Alors moi c'est ici et aujourd'hui que je vous propose de commencer un travail pour vous aider dans vos rencontres.

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1: Vous écoutez Maya.
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0: Maya, chanteuse originaire de Valence, est révélée par la Star Academy 2024. Maya avec Tout ira bien.
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0: Tout ira bien.
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3: 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Je suis trop fier de mon jingle, j'en suis fier. Je l'assume, j'en suis fier. Comment ça va les gens sur Ici Picardie? C'est la Camini Minute, votre chronique de la joie et de la bonne humeur. Écoutez-moi, ça va, sauf que je suis encore un petit peu ému, parce que comme beaucoup de Français, j'ai vu le biopic sur la vie de Philippe Nicolic des To Be Free partir un jour. Sans retour, c'était émouvant. Il paraît que Caris, le rappeur, l'a vu et il a pleuré. C'est pas vrai. Je précise que c'est pas vrai parce que j'aime mon nez, okay, je veux le garder. Les années 90, nous, on a connu les grandes manias, les plus belles manias. Michael Jackson mania, Club Dorothée mania, Patrick Bruel mania. Et vous avez quoi? La Chikung mania. Voilà, c'est Chikungunya, c'est nul, nul. Nous, on a connu des manias de ouf, on a connu les boys bands. Et au final, les To Be Free, qu'est-ce qu'ils faisaient? Ils faisaient un peu de la dance et de la techno. Vous connaissez cette musique? La musique avec des textes extraordinaires, dignes de Baudelaire, de Balzac et de Molière. Il y a un Américain, il est arrivé, il a dit... I like to move it, move it. I like to move it, move it. I like to move it, move it. You like to move it. Ça, c'est même pas un refrain, c'est un mantra, les gars. Extraordinaire. Les Allemands, ils ont vu ça, ils ont dit, OK, nous aussi, on va s'y mettre. Eins, weins, Polizei, drei, vier, Grenadier, fünf, sechs, Sattekirk, Sittenacht, Gutenacht. Je suis pas très fort en allemand, j'ai fait ce que j'ai pu. Mais on sent